0: Attends.
1: Éric Marchand, Les chemins d'une voix. Un documentaire de Pierre Villers, réalisé par Max James. Enregistré à Poulaouen les 15 et 16 mai 2026. Mixage, Sébastien Royer. Merci à l'invitation de Danse Trop, Drom Crazy Brace Academy, La Grande Boutique et Patrode à Trojan Goal. Les propos d'Éric Marchand sont extraits d'entretiens enregistrés par Françoise De Georges, François Bensignor, Jacques Erwan, Péroline Barbet et Serge Moello. Merci à Dastume pour la mise à disposition de leur fond sonore. Recherche INA, Ingrid Lecointe. 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Planète Okora, Aliette Delalleux, Maud Nourry, Max James, Pierre Villers.

0: C'était Planète Okora d'Aliette Delalleux. 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
1: Je monte sur les planches et vous venez me voir.
2: Sur la scène, il y a l'amour et mes façons d'y croire.
3: Rencontre avec Didier Varro, première partie. Aujourd'hui, je reçois dans Tour de Chant un éminent confrère, puisqu'il s'agit de Didier Varro, qui depuis plus de 40 ans a côtoyé les plus grands noms de la chanson française au cours de sa carrière à France Inter, mais aussi à la télévision, ou encore dans des festivals comme bien sûr les Francofolies, dont il a été programmateur. Bonjour Didier Varro.
4: Bonjour Martin.
3: Alors à l'automne dernier, vous avez publié aux éditions Le Robert un livre intitulé « La chanson française, un peu, beaucoup, passionnément ». Qui raconte la bande-son d'une époque et sur lequel nous allons revenir, évidemment. Mais j'aimerais d'abord évoquer votre parcours singulier et d'une grande richesse, puisque vous êtes d'abord journaliste, mais aussi producteur, réalisateur, écrivain, directeur artistique, programmateur et j'en passe.
4: C'est vrai.
3: Alors, en introduction de votre livre, vous dites « J'ai deux amours, la chanson et la radio ». Alors, j'aimerais savoir d'où viennent ces deux passions.
4: La chanson, cette passion, elle vient de la radio. Donc c'est pour ça que les deux sont étroitement liés, puisque tout petit déjà j'écoutais la radio, probablement parce que mon père écoutait beaucoup la radio. Il y avait une sorte de rituel à la maison, c'était le jeu des 1000 francs, pardon, hein, mais voilà, c'est une autre époque, qui était vraiment un moment où il fallait se taire à table et écouter les questions et éventuellement regarder mon père admiratif répondre quasiment à toutes les questions, puisqu'à chaque fois, le super banco, c'était pour lui. Et puis, forcément, il était aussi très attaché à l'information. Donc, il y avait des grands carrefours d'information qui faisaient que la radio était très importante. Et moi, cet objet est devenu très rapidement un objet du désir parce que j'y ai compris qu'il n'y avait pas simplement le jeu des 1000 francs et les carrefours d'information, mais qu'on y diffusait de la musique. Et dès que j'ai pu avoir un petit transistor portable, eh bien, j'ai écouté la radio comme un troisième bras. Vraiment, c'était le prolongement de moi-même, en essayant entre le matin déjà d'écouter ma petite radio dans mon lit, et puis à midi, comme je rentrais à la maison, que je n'allais pas à la cantine, j'essayais aussi d'écouter les émissions. Et je me souviens que j'écoutais, et ça plaisait pas du tout à mon père, les émissions de RTL du midi, avec la fameuse valise RTL, ça me fascinait totalement. Et puis, quand je rentrais de l'école à 17h, je faisais mes devoirs, mais la radio était pas loin. Et dès que je pouvais coller mon oreille au transistor pour écouter de la musique, puisque les émissions musicales, déjà dans les années 70, elles étaient plutôt le soir, eh bien, j'écoutais tout ce qui était diffusé à la radio, la pop anglo-saxonne, les chanteurs français, tout ça, ça faisait partie de mon univers. J'ai deux frères aussi qui écoutaient beaucoup de musique, quasiment exclusivement anglo-saxonne. Donc je sentais déjà les débats qui pouvaient traverser le monde de la musique avec deux frangins, l'un qui disait que les Beatles c'était les rois du monde et mon frère aîné qui lui pensait que les Rolling Stones étaient les vrais révolutionnaires, les Nasty Boys qui électrifiaient réellement le rock. Donc je voyais ça et puis je voyais mon frère qui arrivé avec des albums de Cat Stevens, de Crosby, Stills, Nash & Young d'abord, puis Neil Young, puis David Bowie. Ça, c'est les disques que je vais vraiment piquer à mes frangins pour les écouter. Donc, voilà.
3: Le morceau phare de David Bowie, sorti en 1972, c'est bien sûr Ziggy Stardust, qui accompagne la création de son personnage scénique androgyne.

0: Et puis, il y a eu aussi la télé, quand même, qui est arrivée assez rapidement dans le foyer, mais qu'on n'avait pas trop le droit de voir. Mes parents étaient quand même assez stricts sur ce niveau-là. Quand même, de temps en temps, maman me mettait devant la télé. Et donc, j'ai découvert là toute la vague yéyé. Et la première qui m'a percuté, c'est une jeune fille qui avait 16 ans, qui avait des couettes et qui m'a saisi d'effroi, puisque je suis resté devant la télé avec la mâchoire qui s'est ouverte en deux et qui ne se refermait plus. Et donc ma mère s'est dit, mais qu'est-ce que cet enfant a face à cette jeune femme au demeurant très sympathique qui gesticulait en chantant « L'école est finie ».
1: Donc c'était chez là, bien
0: sûr. C'était chez là. Et elle m'a donc, pour me faire plaisir, acheté ce premier 45 tours de Sheila, 45 tours, 4 titres. Et je raconte souvent l'anecdote parce qu'elle est belle et je l'ai surtout racontée à l'intéressé. C'est que j'ai gardé ce 45 tours. J'ai une mallette avec tous mes premiers 45 tours et ceux de ma maman. Et du coup, le 45 tours de Sheila, je le trimballais avec moi comme un doudou. J'avais mon doudou, puis j'avais le 45 tours de L'école est finie. Et si je vous le sortais de ma mallette magique, vous verriez que ce 45 tours, il manque un petit bout de la pochette qui marque strictement ma mâchoire. J'ai demandé à ma mère, j'ai dit, mais qu'est-ce que j'ai fait? J'ai donné un coup de ciseau, mais c'est trop régulier. Elle me dit, mais non, mon chéri, tu te faisais les dents sur ce disque. Donc j'ai dit à Sheila plus tard, cher Sheila, je me suis fait les dents sur ta discographie, notamment sur ton premier disque.
1: Ça a dû lui faire un drôle d'effet.
0: Oui.

0: Hors Michela, il y a eu d'autres découvertes par la suite, forcément.
1: Oui, bien sûr, Françoise Hardy, très très importante, quasiment de façon parallèle, il y avait Sheila et puis Françoise, tous les garçons et les filles, l'amitié, toutes ces premières chansons qui m'ont marqué. Puis après, évidemment, dans les années 70, j'ai beaucoup plus écouté Françoise Hardy que Sheila, mais oui, elle a été très importante. Et après, culture de la radio et la culture des hit-parades en premier lieu, puisqu'à à l'époque, les hit-parades étaient extrêmement importants et toutes les radios avaient un hit-parade, y compris France Inter, on l'a un peu oublié. Et donc, c'était un peu mon baromètre. Donc, je me faisais à la fois une culture musicale à travers ces hit-parades. Et puis, très vite, effectivement, dès que j'étais un peu plus grand, c'est-à-dire dès que je suis arrivé à Grenoble, j'ai 11 ans, je suis collégien, et il y a Place Grenette, un grand magasin qui s'appelle les Nouvelles Galeries. Et au dernier étage, il y a tout un espace dédié aux disques. Et pour moi, j'y passais mes mercredis après-midi et mes week-ends entiers à regarder les pochettes de disques que je ne pouvais pas acheter. J'en ai volé quelques...
0: Il y a beaucoup de gens qui ont volé des disques étant jeune. Ouais,
1: moi, ça m'a valu quand même une sacrée correction.
0: Ah, oui, ben fallait vous
1: ça
0: éduquer,
1: m'a un peu
0: là.
1: Calmé. Ouais. Mais du coup, voilà, c'est à la fois ces nouvelles galeries de la Place Grenette, la radio, puis un tout petit peu plus tard, la première FNAC à Grenoble. Où là, si j'avais pu y dormir, ça aurait été le rêve de ma vie. Et évidemment, les copines et les copains au lycée... Qui échangeaient aussi beaucoup leurs coups de cœur musicaux.
0: Alors dans vos coups de cœur, en 1972, vous avez 12 ans et c'est Véronique Sanson.
1: Oui.
0: Un choc.
1: Bah là, c'est un choc. C'est un choc parce que je me souviens très bien. Nous étions à Grenoble, Quai Jonquin, dans un appartement qui était vraiment super joli, qui donnait sur les montagnes, sur la chaîne de Belledonne. Et j'avais un poste de radio dans ma chambre. Et je me souviens que j'ai entendu un après-midi, je venais de rentrer de l'école, amoureuse. J'ai écouté la chanson et je suis resté interdit. J'avais la sensation que quelque chose se passait dans mon corps. Et donc évidemment, il a fallu que j'attende qu'ils rediffusent le titre. C'était sur Europe 1, ou Europe numéro 1, je ne sais plus comment on disait à l'époque. Et je me souviens, ils l'ont rediffusé le soir même. Et là, j'ai eu la sensation que cette femme réinventait la chanson que j'avais l'habitude d'écouter. Je saisis ça, j'ai 12 ans, donc comment j'ai pu saisir qu'il y avait un avant et un après cet album ?

0: Didier Varro, donc, d'après vous, avec le recul, qu'est-ce qu'elle a apporté de vraiment nouveau à ce moment-là, Véronique Sanson ?
1: Il y avait une sorte de réconciliation qu'elle offrait avec la musique de mes frères. J'avais l'impression que c'était le premier disque français que je pouvais être fier de faire écouter à mes frangins. Et j'avais raison, puisque Véronique Sanson a tout de suite été admise par celles et ceux qui écoutaient du rock anglo-saxon. Mais il y avait autre chose. Il y avait le texte. Et elle disait « Une nuit, je m'endors avec lui, mais je sais qu'on me l'interdit. » Et je savais qu'une nuit, je dormirais avec lui et je comprenais, j'ai 11 ans ou 12 ans, hein, qu'on allait me l'interdire. C'est-à-dire que ce texte qui, rien de, qui ne fait pas le prosélytisme de l'homosexualité, mais dans cette préadolescence où je sais déjà que je suis homosexuel, eh ben, il m'a traversé, a été un révélateur d'identité. Je me suis dit « Ah, si cette femme avec ce vibrato aussi incroyable peut chanter des mots simples, mais quand même qui font mouche et qui marquent. » On est dans les débuts des années 70, les jeunes filles ne chantent pas l'amour comme ça. Et elle le chantait déjà de façon très libre et libérée. Et moi, bizarrement, j'ai eu un effet miroir et je me suis dit, elle écrit mon destin qui sera aussi celui de mon destin amoureux. Mais pour revenir à votre question, évidemment, quand on écoutait cette chanson, assez simple en termes de production, on y entendait quelque chose qui avait plus à voir avec les Beatles, Elton John, la pop anglo-saxonne, avec ce phrasé et ce vibrato, voilà, j'allais ce le dire. Vibrato qui faisait sonner la langue différemment et qui forcément démodait d'un coup d'un seul toute la vague yéyé que je pouvais écouter, les chanteurs de mes parents aussi. Alors, mon père écoutait plutôt la chanson française patrimoniale. Ma mère était aussi, comme moi, assez variété française.
0: La chanson française patrimoniale, pour votre père, c'était qui, par exemple ?
1: Ah bah c'est simple, hein. Charles Trenet, Georges Brassens, Charles Trenet. Dans mon souvenir, c'était vraiment les deux chanteurs. Surtout, Charles Trenet. Mon père était assez austère, un peu sévère. Et quand mon père écouter Brassens le dimanche, et surtout Charles Trenet, ça le rendait heureux. Et je me disais, c'est quand même dingue, quoi. Qu'est-ce que cet homme fait pour que mon père se mette à sourire, à siffler, et à être un peu plus léger qu'il ne me paraissait à hauteur d'enfant.
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0: Mais Trenet, il vous a marqué aussi.
1: Il m'a marqué, mais bien plus tard. C'est-à-dire que on se construit souvent contre ses parents, contre la culture de ses parents. Donc effectivement, moi, Brassens et Charles Trenet, c'était vraiment les chanteurs qui, pour moi, paraissaient désuets, ennuyeux. Je trouvais ça ringard. Je comprenais pas du tout. Et en fait, une fois qu'on commence à analyser la chanson française dans sa dimension historique, évidemment, on est obligé de passer par Charles Trenet. Et on est obligé de comprendre à quel point il a été un révolutionnaire absolu dans la façon d'aborder le texte, la musique, et même la façon de les chanter en scène. Et on s'aperçoit que on avait eu tort quand on était enfant ou jeune adolescent. Moi, j'ai toujours aimé les artistes qui ont provoqué une rupture dans l'histoire de la chanson française. Et probablement le premier dans les modernes, c'est Charles Trenet. Mais il y en aura d'autres après. Mais on doit être reconnaissant parce que ce sont des architectes, ce sont des bâtisseurs. C'est grâce à eux que ce qu'on va aimer arrive aussi.
0: Et alors, de Trenet, est-ce qu'il y a une chanson qui vous tient particulièrement à cœur ?
1: Alors, il y en a beaucoup de chansons de Trenet qu'aujourd'hui j'aime beaucoup. Si j'avais voulu vous parler du révolutionnaire ou de l'architecte, ben, j'aurais évidemment cité Je chante ou Boum, qui marque esthétiquement cette rupture.
0: Là, c'est vraiment des chansons de jeunesse, là.
1: Ouais, c'est vraiment les chansons de jeunesse. Mais je vous citerai Revoir Paris parce que peut-être que aujourd'hui, j'aime davantage, bizarrement, le Trenet mélancolique. Trenet, c'est l'architecte de la joie, c'est le philosophe du bonheur. Mais on sait qu'il a eu une vie difficile, une enfance très fracturée, et qu'il a écrit quelques grandes chansons très mélancoliques. Et celle-ci me bouleverse, et chaque fois que je reviens à Paris, J'ai cette chanson qui revient de façon lancinante. Et alors, quand je parle longtemps de Paris, cette chanson, elle peut me donner les larmes aux yeux. Elle me bouleverse.
0: Lui, il revenait d'une longue tournée aux États-Unis.
1: Tout à fait. Ouais. En étant passé, d'ailleurs, par l'Amérique du Sud. Et en fait, il repassait par les États-Unis. Il devait y rester. Et puis, à l'aéroport, il a vu un vol Air France pour Paris. Il a appelé sa maman. Il a dit « Je reviens ». Il y a ce mal du pays tout d'un coup qui l'a étreint et il a écrit cette chanson dans l'avion.
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0: tous ces braves gens de la Varenne et de nos gens. Bonjour la vie, bonjour mon vieux soleil, bonjour mamie, bonjour l'automne vers la mer. Je suis un enfant, rien qu'un enfant, tu sais. Je suis un petit français, rien qu'un enfant, tout simplement. Paris.
1: Vous me parlez de votre père, mais que faisaient vos parents exactement ?
2: Alors, mon père était directeur de la Banque de France. Enfin, pas quand je suis né. Mon père était un employé et il a gravi tous les échelons. Ce qui fait que nous déménagions tous les 3-4 ans au fur et à mesure qu'il s'élevait dans l'échelon de cette institution qu'est la Banque de France. Et ma mère était femme au foyer, comme on disait à l'époque, et elle élevait ses 3 enfants.
1: 3 garçons.
2: 3 garçons.
1: Vos premières années, vous les avez passées à Pau?
2: Je suis né à Pau, mais je n'y suis resté qu'une année et demie. Et ensuite, mes parents ont déménagé à Avignon, où nous sommes restés 3 ans. Et ensuite, nous sommes allés vivre au Puy-en-Velay. Grand souvenir, c'est l'époque où j'étais vraiment à l'école primaire. J'ai fait toute mon école primaire au Puy-en-Velay. Et ensuite, nous avons déménagé à Grenoble, où j'ai suivi tout mon parcours scolaire, collège et lycée. Sauf qu'en première, mon père a été muté à Bourg-en-Bresse. Je suis resté un petit peu avec ma maman à Grenoble et nous avons déménagé vers Bourg-en-Bresse en milieu d'année où j'ai passé mon bac. Et ensuite, une fois que j'ai obtenu mon bac avec mention, je suis reparti à Grenoble où j'avais à la fois tous mes souvenirs d'adolescence et puis l'envie de poursuivre mes études.
3: Après 2 albums restés relativement confidentiels à la fin des années 60, Yves Simon connaît la notoriété en 73 avec l'opus Au pays des merveilles de Juliette qui devient disque d'or et reçoit le grand prix de l'Académie du disque.
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0: Alors Didier Varro, dans les années 70, vous êtes un adolescent, vous allez bientôt faire des études d'histoire, à Grenoble toujours.
1: Oui, à partir de 1979, ouais.
0: Justement, un peu avant 1979, quels sont les chanteurs qui vont vous marquer vraiment à cette époque-là? Parce que là, on a une explosion de ce qu'on appelle la nouvelle chanson française.
1: Des tas d'auteurs-compositeurs passionnants. Oui, alors c'est juste que vous disiez auteur-compositeur-interprète, parce que moi, c'est devenu assez vite une sorte de critère. Stupide, hein, je reconnais, comme si les interprètes n'étaient pas aussi légitimes. Mais il faut quand même remettre ça dans le contexte. Les années 60 avaient été des années où les artistes étaient plutôt interprètes. Quand ils étaient auteurs, ils faisaient souvent des adaptations de chansons anglo-américaines.
0: Les yéyés, beaucoup. Oui.
1: Beaucoup les yéyés. Oui. Et du coup, quand est arrivé, alors dans les auteurs-compositeurs, dans les années, fin des années 60, évidemment il y en avait, mais ils étaient comme figés dans cette culture du music-hall et de la rive gauche. Et effectivement, avec Véronique Sanson, puis Michel Berger, puis Alain Souchon, Yves Simon, Catherine Lara, William Scheller, Laurent Voulzy, il y a une génération qui émerge, qu'on appelait la nouvelle chanson française parce que c'était une génération d'auteurs, compositeurs, interprètes. Moi, j'ai été très attaché à toute cette génération-là. Donc là, j'écoute beaucoup encore RTL parce que j'ai toujours mon petit tropisme de variété que j'honore à travers les programmes très populaires de RTL.
0: Vous vous souvenez de certaines émissions en particulier?
1: Évidemment, Hit Parade d'André Torrent. André Torrent, pour moi, c'était waouh! Sur Radio Monte Carlo. Alors, il y avait Fabrice, il y avait Michel Drucker, il y avait Anne-Marie Pesson. Ah, je peux vous en citer quelques-uns.
0: Hein. Et sur France Inter?
1: Sur France Inter, eh bien, moi, j'écoutais pas beaucoup France Inter. C'était vraiment mon père et mon frère aîné qui écoutait le soir. Et on l'a un peu oublié parce que France Inter est devenue dans les années 90 la radio de la scène française, de la nouvelle scène française. Mais dans les années 70, c'était Europe. Mmh. Europe numéro un. Et je me souviens, je l'ai dit souvent et ça n'a pas toujours fait plaisir. Je dis, mais oui, mais les grands chanteurs pour moi, Souchon, Voulzy, Sanson, ils venaient évidemment un peu sur Inter. Mais ils étaient mieux reçus sur Europe numéro 1.
0: Mais il y avait quand même des émissions de chansons en France Inter.
1: Oui, il y avait des émissions de chansons. Il y avait Jean-Louis Foulquet.
0: Oui, déjà, oui.
1: Ouais, ouais, ouais. Que j'ai commencé à écouter milieu fin des années 70 avec Il y a de la chanson dans l'air. Oui. Je crois que c'est la première fois que j'ai entendu la voix de Foulquet. Et il m'énervait. Il me faisait peur déjà parce qu'il avait une voix quand même. Je pense qu'après je vais travailler avec lui. Mais il m'énervait parce qu'il passait plus Catherine Lara que Véronique Sanson. Mais beaucoup plus. Pour lui, la chanson féminine du renouveau, c'était Catherine Lara, que j'aimais beaucoup. Mais je disais, eh oh, tu parles jamais de Véronique Sanson. Il y avait Catherine Ribeiro, Mama Béa, il y avait tous ces artistes-là qui passaient beaucoup sur Inter et qui étaient moins ma cam, comme on dit.
2: Mais on a le temps, on a le temps. L'émission n'est pas finie. On passe à Bachung.
3: Moi, mon nom, c'est Yann Labachung. Pareil, garde la chanson dans l'air. Avec

0: Voilà, mais il y avait aussi un certain José Arthur. Ça, je me souviens, parce que mon frère écoutait ça, et j'avais l'impression que c'était une émission interdite. C'était comme si c'était une ligne ouverte.
1: Le pop club.
0: C'était tard. Ma mère me disait qu'il fallait que je dorme. Mais moi, la nuit aussi, j'écoutais en modulation de fréquence la BBC. Et alors, ma grande maladie, ma grande pathologie, je l'ai raconté, mais c'est étrange parce que j'ai pas du tout fait le lien avec ce qui va devenir mon métier plus tard. C'est que je faisais la synthèse de tous les hit parades de chaque radio. Donc, il y avait RTL, Radio Monte Carlo, Europe 1 et France Inter qui avaient un hit parade. J'écrivais aux radios. Ils m'envoyaient leur hit parade, puisque à l'époque, ils éditaient chacun leur hit parade. Et je faisais des synthèses. Et je faisais mon propre hit parade à partir des synthèses. Ce qui déjà atteste d'une certaine pathologie concernant la musique.
1: C'est amusant,
0: mais aussi la musique populaire, c'est-à-dire la musique qui fonctionne, qui est plébiscitée, même si les hit parades de l'époque, on peut les contester parce que les classements étaient sûrement construits de façon un peu aléatoire, encore que. Mais c'était assez étrange. Et ça, je ne le disais pas à mes parents. Donc voilà, je faisais ça. Et ni mes copains, ni mes copines, parce que c'était la honte, quoi. On devait se faire notre propre culture à nous. Et donc, c'est comme ça que j'ai connecté avec Higelin, avec Lavillier, avec Thiéphaine, avec Catherine Ribeiro et Alp, avec Ange, avec tous ces artistes qui étaient des artistes dits marginaux, mais qui réunissaient beaucoup de monde, et que j'allais voir en concert à Grenoble, dans une halle qui s'appelait Alp Expo, où ils se produisaient.
2: Le groupe français de rock progressif Ange a longtemps gardé à son répertoire cette reprise d'un succès de Jacques Brel, Ces gens-là.
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0: Un des premiers concerts que vous ayez vu à Grenoble, c'était quoi?
1: Alors en chanson ou mon premier concert de ma vie?
0: De votre vie déjà.
1: Le groupe Status Quo. Voilà, vous allez vous étrangler, c'est normal.
0: Vous étrangler, non. Mais... Et en chanson?
1: Et Véronique Sanson.
0: Ah, quand même.
1: Ouais. Et ça, c'est mon premier concert de chanson. Et je fugue pour aller la voir à la Bourse du Travail à Lyon, puisqu'elle ne se produisait pas encore à Grenoble. Elle va se produire 2 ans plus tard à Alpexpo, là où on voyait nos grands concerts, nos grandes messes alternatives. Ça a été un deuxième choc. Deuxième choc. Déjà parce que je fuguais. J'ai pris un train, j'ai piqué de l'argent dans le portefeuille de ma mère pour prendre le train. J'ai menti en disant « Je vais chez ma copine Anne Moulin, je vais dormir chez elle et puis on va travailler, préparer nos exposés. » Donc tout ça, c'était de l'horrible mensonge. J'aurais pu en plus faire l'aller-retour et surtout ne pas dormir après le concert de Véronique Sanson, attendre le premier train le lendemain. Enfin, c'est quand même un truc qui m'a beaucoup marqué.
0: Et parmi les autres artistes que vous avez vus à Grenoble en chanson, il y avait qui ?
1: Barbara. Autre choc, au théâtre municipal de Grenoble. Ça devait être en 76 ou 77. Et c'était pareil, là, Mais je connaissais pas bien Barbara. J'avais des amis qui écoutaient beaucoup Barbara. Mais moi, je connaissais vraiment que quelques chansons. On peut appeler ça les tubes de Barbara, l'Aigle Noir, Dis quand reviendras-tu, Nantes. Barbara et Gainsbourg, c'était vraiment les deux disques français qui étaient les plus répandus dans notre petite bande, aux côtés de David Bowie, de T-Rex, de la musique majoritairement anglo-saxonne. Donc voilà, ça c'est vraiment les premiers concerts adolescents. Et après, évidemment... Dès que je vais arriver à Paris, ça va s'accélérer, ça va devenir une de mes occupations, avant même de devenir journaliste.
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0: Ces études d'histoire après le bac, c'est pourquoi l'histoire ? Licence, puis...
1: Il y a deux raisons. La première, c'est que j'adorais l'histoire et j'adorais la politique. Je sentais bien que il fallait que je choisisse une voie qui me permette aussi d'être relativement libre dans mon temps. Et j'avais dit à mes parents, je prendrai la fac qui résultera de mes résultats au bac. Et au bac, j'ai eu 18 en histoire géo, donc c'était plié. Mais j'étais très content hein, quand même de rentrer en fac d'histoire à Grenoble, où j'ai passé ma licence et puis ma maîtrise à Paris.
0: Donc là, on arrive en 81 à l'arrivée à Paris, justement.
1: Je montais, comme on disait, à la capitale de temps en temps quand j'étais étudiant, pour d'autres activités qui ont pris beaucoup de place dans ma vie et qui vont tenir une grande, grande place dans ma vie, c'est le militantisme et l'activisme homosexuel.
0: Et ça a démarré à Grenoble, ça ?
1: Oui. Ah oui, totalement inconscient. Je suis rentré au GLH, le groupe de libération homosexuelle, j'avais 17 ans.
0: Vous étiez assez précoce quand même.
1: C'est assez précoce, je vous le confirme. Mais c'était une question de vie ou de mort pour moi parce que je sentais que si je ne m'investissais pas dans cette cause, ma destinée serait tragique et je me disais de façon égoïste, il faut que on sorte de cette placardisation et de ce propre égoïsme. J'en ai fait une cause universelle. J'ai transcendé ça pour toutes nos sœurs et nos frères qui vivaient dans le placard. Et je me suis dit, voilà, c'est un combat qui est juste, mais qui est aussi nécessaire. Sinon, ça va être terrible, quoi.
0: Ce qu'il faut rappeler, c'est que là, on est donc fin des années 70.
1: Oui.
0: La législation n'était pas la même que maintenant.
1: Voilà. C'est-à-dire que l'homosexualité, pour résumer, était pénalisée. En tout cas, la majorité sexuelle n'était pas la même pour les homosexuels et les hétérosexuels. Ah, mais en plus, les homosexuels étaient fichés. Les lieux qui étaient rares, mais destinés aux homosexuels, étaient également fichés et étaient vraiment voués à la clandestinité. Et si vous vouliez rencontrer des garçons... Bah, il fallait aller dans des endroits qui étaient des parcs, des pissotières, enfin des choses qu'on n'imagine pas. Et on risquait sa vie. On risquait sa vie.

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Nous sommes dimanche 28 juin, il est 7h et voici Corinne Schneider.

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1: Bonjour à toutes, bonjour à tous. C'est aujourd'hui la 390e émission, la dernière de la saison 9 du Bac du Dimanche, un programme que vous êtes nombreux et nombreuses à suivre en direct le dimanche matin ou au podcast pendant la semaine. Un grand, grand merci à vous pour votre magnifique fidélité. C'est un vrai plaisir depuis 9 saisons de nous retrouver ensemble à l'écoute des merveilles léguées par Jean-Sébastien Bach. Et je puis vous annoncer que nous ouvrirons la 10e saison ensemble dès le mois de septembre prochain. Au programme aujourd'hui, le dernier épisode de notre petite histoire de Bach en jazz à l'écoute de l'étonnante Leila Martial. Une cantate de noces à 8h, un enregistrement inédit de l'orgue Gonzalez nouvellement restauré de la cathédrale de Reims grâce à Pierre Méa et Benjamin Stenz, l'anniversaire des 75 ans de Rudolf Lutz aujourd'hui même, et enfin en première heure, une rétrospective des grands concerts Bach de la saison enregistrée par France Musique.

C'était les 26 et 27 mars 2026 à l'auditorium de la scène musicale à Boulogne-Billancourt, où elle est en résidence depuis 2017. Laurence Equilbé dirigeait pour la première fois la messe en si mineur de Jean-Sébastien Bach, un monument aux proportions inégalées en son temps, et même avant lui et après lui. À Insula Orchestra, son orchestre sur instruments d'époque fondé en 2012, la chef d'orchestre française a adjoint son chœur Accentus au chœur Monteverdi, la célèbre phalange de chanteurs et chanteuses britanniques qui n'est plus depuis 2024 sous la direction de leur fondateur John Eliot Gardiner. Du côté des solistes, on a pu entendre la soprano Nuria Ria, la mezzo-soprano Anna Lucia Richter, le ténor Werner Gura et la basse Gerrit Illenberger. Allez, on écoute encore le Sanctus Irrésistible.

0: toujours à la réécoute sur francemusique.fr.
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0: Connaissez-vous la jeune claviériste française Ninon Ancar Segal? Nous avons eu l'occasion de l'entendre dans les concertos brandebourgeois ici à la Maison de la Radio avec les musiciens et musiciennes de l'Orchestre National de France. Formée en piano au Conservatoire National Supérieur de Paris, elle s'intéresse également au clavecin. On a pu l'entendre jouer Combole avec Florent Jodelet, la pièce pour clavecin et percussion de Xenakis. À l'occasion de sa résidence à la Fondation Royaumont, elle a donné un récital bac cette saison avec le fameux clavecin construit entre 1968 et 72 par Anthony Saidé. Un instrument insolite à deux claviers, muni de cinq pédales, pensé comme un prototype inspiré par le grand clavecin Pleyel de Wanda Landowska au début du XXe siècle. Instrument pour lequel Maurice Ohana, Xenakis ou encore Ligeti ont composé des œuvres à la demande d'Elisabeth Roynaska. Ninon Ancar Segal a choisi quant à elle de mettre la musique de Bach à l'épreuve de cet instrument. On écoute son arrangement de la Toccata et Fugue en ré mineur.

La toccata et fugue en ré mineur, arrangée par Ninon Ankar-Segal sur le clavecin moderne d'Anthony Saidé de 1972. C'était à l'occasion de son récital donné le 8 mars 2026 au réfectoire de l'abbaye de Royaumont, toujours à la réécoute sur francemusique.fr. Et nous attendons avec impatience son premier disque solo qui doit sortir à l'automne chez Alpha, où il sera question de transcription de Bach. Pour rester dans le domaine de la musique instrumentale, un beau concert de concerto s'est tenu ici à l'auditorium de la Maison de la Radio et de la Musique. C'était le concert de l'ensemble Diderot sous la direction du violoniste Johannes Prams-Holler. 6 concertos dans la même soirée pour violon et hautbois, signés Johann Friedrich Fasch, Vivaldi et Bach.

0: Le final du concerto pour deux violons ré mineur de Bach dans l'interprétation de Philippe Bonnen et Johannes Brahms Holler avec l'ensemble Diderot en concert le 28 février 2026. C'était ici à l'auditorium de la Maison de la Radio, l'un des beaux concerts Bach de cette saison et toujours à la réécoute sur francemusique.fr.
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Elle avait été invitée à diriger La Passion selon Saint-Jean au Festival de Saint-Denis en juin 2025, à la tête de l'Orchestre de Chambre de Paris et du Chœur de Chambre de Namur, en remplacement de la chef Maria Gardolinska, qui était souffrante. La jeune chef d'orchestre française Camille Delaforge réalisait alors l'un de ses rêves en dirigeant cette œuvre qu'elle a reprise cette saison à la tête de son propre ensemble sur instrument d'époque, Il Caravaggio. C'était au Théâtre des Champs-Élysées le 1er avril 2026. Un concert également donné à l'atelier lyrique de Tourcoing, auquel elle est associée, et au Festival de Pâques d'Aix-en-Provence. Une passion toujours à la réécoute sur francemusique.fr, comme l'oratorio de Noël donné à la Philharmonie de Paris cet hiver par les Arts Florissants, sous la direction de Paul Agnew, qu'on écoute pour voir si le premier chœur prévu pour Noël va nous apporter un peu de fraîcheur.

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0: Gabriela Montero, l'autrice de notre générique, pianiste géniale qu'on adore quand elle joue le répertoire, quand elle improvise et quand elle compose également. Son prochain concert, c'est le mercredi 29 juillet 2026, tout bientôt, en Suisse, à la 70e édition du Festival Menuhin de Gstaad. C'est à présent l'heure de Blue Bach, une collection de morceaux de Bach en jazz, en 43 épisodes, à retrouver au podcast sur la l'appli Radio France.
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1: On referme notre petite histoire chronologique des reprises de la musique de Bach en jazz avec un morceau sorti au disque au mois d'avril 2026. C'est la reprise de Bach la plus récente que j'ai pu trouver et aussi la plus originale. Elle est signée Leila Martial, nommée meilleure artiste vocale de l'année 2026 aux dernières victoires de jazz. Son dernier album, Jubilé 432, est étonnant. Ce disque est une odyssée hétéroclite, explique-t-elle, élaborée à partir d'anciennes maquettes, d'extraits d'improvisation sur mes machines ou a cappella, de collectages de voyages, de sons de bouche amplifiés, d'accessoires divers type bouteilles et boîtes à musique, ainsi que d'instruments de synthèse, tout cela sur fond de Jean-Sébastien Bach et de vocalises fantasmagoriques. Dans le morceau que nous allons écouter, elle reprend le célèbre prélude en ut mineur, le BWV 847, devenu, on peut désormais le dire, après toutes les versions réalisées, un véritable standard de jazz. Elle s'enregistre elle-même sur plusieurs pistes, fabriquant une nouvelle polyphonie truffée de motifs en écho, ajoutant même une nouvelle mélodie qui vient surplomber son édifice. Voilà quant aux techniques d'écriture, sur le plan purement esthétique, Leila Martial nous fait voyager. On est un peu chez Bach, un peu en Afrique et beaucoup chez elle.

0: formidable Leila Martial, si inventive, qui s'intéresse à la musique électronique autant qu'aux complexes polyphonies pygmées. Elle avait présenté Jubilé 432, son nouvel album dans lequel Bach est omniprésent, seul en scène au Pan Piper à Paris en avril dernier, un spectacle dans lequel elle fait dialoguer les multiples facettes de sa voix et de sa personnalité si singulière. La très très émouvante Leila Martial a retrouvé cet été sur la scène des festivals, à commencer par le Cosmo Jazz Festival de Chamonix, où elle se produira le 22 juillet.
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0: Il est 8h, merci d'écouter le direct de France Musique. C'est l'heure de la dernière cantate de la saison.

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1: On referme cette saison 9 des cantates de Bach avec une cantate de noces, écrite pour soprano solo. Il s'agit de la cantate 210 au Holdertag erwünschte Zeit, au jour propice temps favorable. Il existe différentes hypothèses quant à l'identification des mariés. Selon toute vraisemblance, cette œuvre a d'ailleurs servi pour plusieurs mariages. Et là où les musicologues concordent, c'est autour de la datation de cette partition qui est tardive, écrite et rejoué plusieurs fois, modifié entre 1738 et 1741. Les airs, le plus souvent da capo, y sont très développés, l'écriture vocale y est toujours aussi complexe et le plus souvent virtuose, avec un ambitus étendu. L'objectif étant l'évocation de la joie et de la jubilation pour accompagner l'union du couple.

0: Nous écoutions la soprano anglaise Emma Kirby dans son interprétation de la cantate de noces BWV 210, accompagnée de l'Academy of Ancient Music sous la direction de Christopher Hogwood, un enregistrement de 1999 à retrouver avec toutes les autres cantates de Bach au podcast sur l'appli Radio France.
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0: Il nous l'avait promis et il a tenu promesse. Pierre Méa, titulaire de l'orgue Gonzalez de la cathédrale de Reims, nous donne à entendre avant la fin de cette saison les nouvelles sonorités du grand orgue récemment restauré et réveillé le 13 mai dernier. C'était à l'occasion de la fête de l'Ascension 2026. Et puis est arrivé le tout premier épisode de Grande Chaleur du mois de mai, souvenez-vous, juste après l'inauguration, une première vague de chaleur qui a nécessité un réaccordage de l'ensemble des anches par Raphaël Coirin. L'enregistrement que vous allez entendre a été réalisé le 14 juin, juste après cette nouvelle intervention des ateliers Coirin. Pierre Méa s'est associé à son collègue Benjamin Stens, également titulaire à Reims de l'orgue de la Basilique Saint-Remi, pour interpréter leur propre arrangement à quatre mains du chœur final de la Passion selon Saint Matthieu. Ils sont partis de l'arrangement pour piano édité chez Peters par Salomon Yadasson. Vous entendrez également sur la fin une référence à Charles-Marie Widor et son Bach Momento. Voici donc un inédit pour le Bach du dimanche, Pierre Méa et Benjamin Stens.

0: Depuis la cathédrale de Reims, comme si vous y étiez, la très belle version à quatre mains du chœur final de la Passion selon saint Matthieu, réalisée pour le bac du dimanche par Pierre Méa et Benjamin Stens au grand orgue Gonzalez restauré. Un grand merci à eux pour ce beau cadeau de partage à l'antenne avec les auditeurs et auditrices de cette rubrique Bac et l'orgue qui existe au podcast, avec à présent une collection de près d'une centaine d'instruments différents joués par autant d'orgues organistes français et internationaux.
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2: Interprété de cette manière, je pense que Bach n'aurait absolument pas été hostile à cela. C'est une autre approche de sa musique et on ne peut pas dire que cette approche soit moins sérieuse, c'est pas vrai. Bach, à mon avis, est fait pour être ressenti avec infiniment de joie et de bonheur. Fauré disait toujours que le mal dont souffrent les chefs-d'œuvre, c'est le respect excessif dont on les entoure. Et c'est ce qui me fait un peu mal, moi aussi, c'est le respect excessif dont on entoure certaines œuvres de Bach. Donc, pour moi, c'est absolument pas choquant d'entendre les Second Singers avec une section rythmique derrière. Au contraire, je dirais pas que c'est un plus, ce serait un peu bête de dire ça, mais en tout cas, ça reste très beau et ça n'enlève rien à la beauté de cette musique.

La pianiste française Catherine Collard appréciait donc elle aussi les Swingle Singers. C'est ce qu'elle disait au micro de Stéphane Goldé en 1988, dans un portrait en concert, toujours à l'écoute au podcast grâce à Françoise Monteil et au trésor de France Musique. Et tenez, si nous la réécoutions, Catherine Collard, dans la musique de Bach, ce même prélude et fugue en ut majeur, enregistrée ici dans les studios de Radio France le 15 janvier 1972, elle avait 25 ans.

Et nous finissons la saison par un anniversaire, les 75 ans de Rudolf Lutz, né à Lausanne le 28 juin 1951. Le chef d'orchestre suisse est d'abord claviériste, aussi à l'aise au clavecin qu'à l'orgue, mais il est aussi compositeur et grand improvisateur. Improvisation au clavier, une discipline qu'il enseigne d'ailleurs à la Schola Cantorum de Bâle. Il y a tout juste 20 ans que Rudolf Lutz a été nommé à la tête de la Bach-Stiftung de Saint-Gall, une fondation engagée dans l'interprétation au concert et l'enregistrement de l'intégralité des œuvres vocales de Bach. Dans cette petite localité de Trogen, c'est là que ce projet se déroule depuis 20 ans. Et pour ses grands travaux, Rudolf Lutz et la Fondation ont reçu la médaille Bach de la ville de Leipzig cette année. Voilà un beau cadeau d'anniversaire.

0: Le radieux chœur introductif de la cantate 96 avec ce chant d'oiseau magnifiquement figuré à la flûte à bec piccolo par Maurice Steiger, soliste invité par Rudolf Lutz pour se joindre aux musiciens et musiciennes de la Bach-Stiftung de Saint-Gall dans leur intégrale au disque des cantates de Bach que nous écoutons régulièrement dans le Bach du dimanche. Ainsi se referme donc notre saison 9 avec de nombreux événements dès le mois de septembre prochain à l'occasion de la saison 10, a commencé par ce grand concert anniversaire à l'Auditorium de Radio France le dimanche 27 septembre à 16h, concert auquel vous pouvez assister. La billetterie est ouverte depuis le 3 juin. Pour autant, nous ne nous quittons pas cet été. Pour dimanche prochain, nous avons préparé le désormais traditionnel Bac à sable, une playlist à écouter tout au long de l'été. Et puis, il y a ensuite 8 nouveaux épisodes des Bacs de l'été. Ils vous attendent en juillet et en août, toujours de 7h à 9h, avec le retour de la rubrique de disques 78 tours et 33 tours pour les introuvables de Bach qui crachouillent. Donc, on ne se quitte pas. Belle journée à vous et à dimanche prochain de bon matin, avec tous mes remerciements les plus chaleureux pour votre fidélité et pour la fine équipe qui m'a accompagnée tout au long de cette saison 9, Nicolas Bichet, Geneviève Kra et Anne-Lise Assada, avec de temps à autre Arthur Rérol, Noé Mignard, Fanny Constant aujourd'hui et toujours fidèle au poste, les techniciens d'antenne de France Musique, avec ce matin U2 Diego Aclopez et Victorien Hodge.
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0: Il est 9h, merci de votre écoute le dimanche. On retrouve Christian Merlin et on plonge avec lui.

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1: Bonjour à tous, bienvenue au cœur de l'orchestre. Ça faisait un moment que je caressais l'idée de consacrer une émission aux tournées. Un moment important dans la vie d'un orchestre, un moment qui soude le groupe et décuple les énergies, car on a envie de se montrer sous son meilleur jour à d'autres publics. Peut-être avez-vous vu le documentaire Trip to Asia, le voyage en Asie, qui suit le Philharmonique de Berlin avec Simon Rattle en Extrême-Orient. Après un concert, les musiciens apparaissent sur un balcon devant la foule réunie sur une grande place et ils sont acclamés comme des dieux. Et là, on sent vraiment les membres de l'orchestre assez bouleversés devant tant de ferveur.

Les Berliners en tournée au Japon, c'était le 25 novembre 2017 et Simon Rattle dirigeait la troisième symphonie de Rachmaninov. J'insistais sur l'importance des tournées pour les musiciens, comme dans les compétitions sportives où l'enjeu n'est pas le même selon qu'on joue à domicile ou à l'extérieur. Mais elles sont très importantes aussi pour les auditeurs. Je pense ici par exemple au compositeur George Apergis qui a grandi en Grèce et a décidé de venir en Europe quand Karajan et le Philharmonique de Berlin sont venus jouer à Athènes. Ils n'avaient pas idée qu'on pouvait faire de la musique à ce niveau. Autre exemple, l'électrochoc qu'ont représenté en 1930 les concerts donnés à Londres par le Philharmonique de Berlin de Furtwängler et le Philharmonique de New York de Toscanini. Là, les Londoniens se sont dit « Décidément, on n'est pas au niveau, il nous faut un vrai orchestre. » Et Sir Thomas Beecham fonde le Philharmonique de Londres.

fondée pour doter Londres d'un orchestre capable de rivaliser avec les grandes formations entendues en tournée, le Philharmonique de Londres, dirigé par Thomas Beecham. C'était la 34e symphonie de Mozart. Ce qui m'a décidé à consacrer une émission aux tournées d'orchestre, c'est la parution cette année d'un livre qui malheureusement n'est pour l'instant qu'en allemand. C'est le fruit de la thèse d'habilitation de mon collègue historien allemand, Friedemann Pestel, sur les tournées d'orchestre entre 1880 et 2000. Un travail de recherche absolument captivant. On y apprend par exemple que la première tournée d'un orchestre symphonique a eu lieu en 1884. C'était un orchestre complètement oublié aujourd'hui, la Hofkapelle de Meiningen, petite ville de Thuringe, qui avait un duc passionné de musique, qui entretenait un orchestre symphonique complet confié au grand Hans von Bülow, le créateur de Tristan. Et voilà que les 50 musiciens de la Hofkapelle et leur prestigieux chef donnent 32 concerts en 36 jours dans toute l'Allemagne et dans l'Empire autrichien, dont 4 concerts à Vienne, venant donc défier le Philharmonique de Vienne à domicile. L'orchestre fait sensation, entre autres parce qu'il joue debout, ce qui déplaît à certains critiques viennois qui trouvent qu'il ressemble à une armée en marche. On reconnaît là la vieille opposition entre une Autriche raffinée et une Prusse guerrière. Opposition de style qui se prolongera au XXe siècle dans la rivalité entre Vienne et Berlin.

L'orchestre de Meiningen qui a fait sensation en faisant la première tournée d'orchestre symphonique en 1884 a créé la quatrième symphonie de Brahms qu'on écoutait ici par Furtwängler et le Philharmonique de Berlin, eux-mêmes en tournée à Wiesbaden en 1949. Puis ce sont les Viennois qui vont suivre l'exemple en voyageant à leur tour dès 1900 à Paris sous la direction de Gustav Mahler. Mais c'est un fiasco. Les concerts ne font pas le plein. Grosse vexation pour Mahler qui accuse le manque de publicité. C'est toujours la faute de la com. En 1922, les Viennois se rattrapent. Première tournée en Amérique latine, en bateau à vapeur, 3 semaines de traversée. Une expédition qui a tout de même fait 3 morts dans l'orchestre. Un violoniste se suicide à Montevideo. Un clarinettiste meurt d'une pneumonie à Buenos Aires, un contrebassiste, lui aussi victime d'une pneumonie sur le bateau qui ramenait l'orchestre en Europe. Il y a aussi un altiste qui s'est tellement plu en Argentine qu'il est resté sur place. Logistique considérable à l'époque, mais succès à la hauteur, puisqu'on remet ça l'été suivant, en 1923, sous la direction de Richard Strauss. 38 concerts en 49 jours. Et bien sûr, Strauss dirige Strauss.

La Sinfonia Domestica de Richard Strauss était au programme de cette tournée épique du Philharmonique de Vienne en Amérique latine en 1922 et 23, mais ici c'était Lorin Maazel en 84. L'arrivée de l'avion à réaction a changé du tout au tout la facilité des tournées d'orchestre. On pourrait presque parler de mondialisation heureuse quand vous écoutez l'énergie de l'orchestre philharmonique tchèque dirigé par le grand Karel Anschel à Wellington, Nouvelle-Zélande, le 21 septembre 1959, eh bien on se dit qu'il doit y avoir à la fois le plaisir de s'éloigner un moment d'une Europe de l'Est peut-être peu propice à la joie de vivre, et aussi une fierté de montrer comment on joue la musique tchèque, une danse slave de Dvorak.

Jusqu'ici, je vous ai parlé des tournées qui marchent, comme celle du Philharmonique tchèque en Nouvelle-Zélande en 1959, qui nous vaut cette irrésistible danse slave de Dvorak sous la direction de Karel Anscherl. Mais parfois, on n'y arrive pas. Organiser une tournée est un modèle économique et logistique complexe, régi par des accords cadres signés par les délégués des musiciens, qui fixent par exemple les défraiements ou le temps de repos entre l'arrivée dans une ville et le concert. Vous avez peut-être en tête la démission fracassante de Gustavo Dudamel comme directeur musical de l'Opéra de Paris. Les causes sont très nombreuses, mais il y en a une qui a pu jouer un rôle. Dudamel avait obtenu une tournée à Vienne et Londres, débouchant sur une autre aux États-Unis, passant par New York et Los Angeles. Seulement voilà, l'Opéra de Paris n'avait pas d'accord de tournée négocié avec les musiciens. On a peu de temps, on négocie, tout le monde campe sur ses positions, échec des négociations, on renonce à Vienne et Londres et les Américains se retirent du jeu. Tort partagé, mais occasion manquée.

Un des rares témoignages du bref passage de Gustavo Dudamel à l'Opéra de Paris, ce début de Ma Merloine de Maurice Ravel, capté par France Musique à la Philharmonie en 2023. Les tournées ont énormément contribué à l'internationalisation de la vie musicale, surtout à partir des années 50, quand les orchestres occidentaux ont commencé à aller au Japon, découvrant là-bas un public avide de musique symphonique et qui allait être un véritable Eldorado pour les orchestres américains et européens. Le premier a été le Philharmonique de Vienne en 1956, le Philharmonique de Berlin a suivi en 1957 et le Symphonique de Boston en 1960, avec Charles Munch qui met le public de Tokyo en transe. Dans la symphonie fantastique de Berlioz. Évidemment, c'était son tube.

ébouriffant ce final vraiment fou de la symphonie fantastique de Berlioz qui a électrisé le public japonais du parc Ibiya à Tokyo, venu écouter le symphonique de Boston et Charles Munch ce 5 mai 1960. À cette époque, c'était tout à fait nouveau. Aujourd'hui, c'est presque la routine. Rien que cette année 2026, 3 orchestres français ont effectué une tournée en Extrême-Orient. L'Orchestre de Paris en avril, le Philharmonique de Radio France en mai et l'Orchestre National du Capitole de Toulouse en juin. J'ai surtout parlé musique jusqu'ici, mais il ne faut surtout pas sous-estimer la dimension politique que peuvent revêtir les tournées d'orchestre. C'est même un rouage important de la diplomatie culturelle. On parle aujourd'hui volontiers de soft power. Les orchestres ont très tôt été utilisés comme des outils de communication politique. L'orchestre du Gewandhaus de Leipzig est invité en Suisse en 1916. Et alors, direz-vous ? Ben oui, sauf que ce n'est pas anodin quand on sait que la Suisse est neutre et que l'Allemagne est un pays belligérant. Alors, lorsque le Gewandhaus, fleuron de la grande culture germanique, se rend en train à Berne, Zurich, Bâle, Lucerne et Saint-Gall en pleine guerre de 14 pour célébrer la grande musique allemande, eh ben c'est la neutralité qui en prend un coup.

La première symphonie de Brahms figurait au programme de la tournée contestée du Gewandhaus de Leipzig en Suisse, neutre, en pleine guerre de 14. Ici, c'était bien le Gewandhaus, mais en 1975, sous la direction de Kurt Masur. Autre exemple de situation politique complexe, très bien documenté par l'historien Friedemann Pestel dans le livre qui vient de paraître n'est encore qu'en allemand, mais je vous mettrai quand même les références sur le site. C'est le voyage du Philharmonique de Berlin aux États-Unis en 1955. C'est Furtwängler qui devait diriger cette tournée, mais il meurt en 1954 et c'est là que les Berliners sollicitent Karajan qui accepte de faire la tournée. Seulement voilà, la figure de Furtwängler était déjà controversée, mais 10 ans après la fin de la guerre, celle de Karajan est encore plus polémique. Le président des États-Unis Eisenhower se fait porter pâle pour le concert de Carnegie Hall où les musiciens berlinois sont accueillis par des manifestations d'organisations juives qui protestent contre la présence d'un orchestre allemand avec un ancien nazi à sa tête. Une fois les protestations exprimées, le concert peut avoir lieu ce 1er mars 1955. Le programme commence par la Sinfonie Hafner de Mozart.

La Symphonie Hafner de Mozart par Karajan et le Philharmonique de Berlin en 1957, donc peu après leur début polémique à Carnegie Hall. Un an après les Berlinois, c'est le Philharmonique de Vienne qui se présente au public américain dans un contexte moins tendu. Les Autrichiens ont réussi, par un tour de passe-passe mémoriel, à se faire passer pour victime du nazisme et non acteur. Et à défaut de Karajan, l'orchestre a eu l'intelligence de prendre deux chefs non compromis, André Cluytens et Karl Schuricht. Et comme pour faire oublier un passé encore tout frais, le Philharmonique de Vienne joue très habilement un concert pour la paix à l'Assemblée générale de l'ONU à New York, le 10 décembre 1956. On a l'enregistrement. Au programme, il y a la septième de Beethoven, et c'est Karl Schuricht qui dirige.

L'Allegretto de la 7e tel qu'il a été donné par le Philharmonique de Vienne et Karl Schuricht à l'Assemblée Générale de l'ONU à New York en 1956, geste fort. Parfois, le geste politique permet une révélation musicale. Longtemps, rideau de fer oblige, l'Ouest a ignoré l'existence de l'Orchestre Philharmonique de Leningrad et de son chef, Mravinsky. Le choc arrive en 1960, lors de la première tournée hors du RSS. Les orchestres deviennent alors un élément du soft power soviétique. Deutsche Grammophon ne laisse pas échapper l'occasion, négocie avec Melodia, l'éditeur soviétique officiel, et on enregistre à Londres et à Vienne presque un dégel en pleine guerre froide. Et surtout, l'Occident découvre une façon de jouer Tchaïkovski qui est encore aujourd'hui un modèle indémodable.

Autre date importante dans la longue histoire des rapports entre tournée d'orchestre et politique, la venue de l'Orchestre de Paris en Argentine en juillet 1980. C'est le retour de Daniel Barenboim dans son pays natal, à un moment où l'Argentine est une dictature militaire. Certains musiciens de l'Orchestre de Paris s'en émeuvent, d'autant que leur venue a été précédée sur place par des communiqués. Par exemple, les musiciens de l'Orchestre de Paris ne peuvent ignorer qu'ils vont s'asseoir sur les chaises vides des musiciens argentins disparus et qu'on va leur faire jouer de la musique pour couvrir le silence de la mort. La délégation des musiciens trouve un modus vivendi en acceptant de jouer, mais en refusant toute réception officielle. Certains vont rencontrer des mères de victimes sur la place de Mai, ce qui provoque un incident diplomatique avec la junte. Et l'historien Esteban Bourg a écrit un livre passionnant sur cet événement auquel il a assisté et il se souvient que la marche funèbre qui ouvre la 5e symphonie de Mahler a sonné alors dans ses oreilles d'Argentin comme un cri d'effroi devant la mort.

Je n'ai pas trouvé de cinquième de Mahler par Barenboim avec l'Orchestre de Paris, alors j'ai pris son enregistrement avec Chicago pour rappeler ce concert en tournée de l'Orchestre de Paris à Buenos Aires en 1980 qui a inspiré à Esteban Bourg un livre exemplaire sur l'ambiguïté des rapports entre musique et pouvoir. Aujourd'hui, plus que jamais, ces questions sont brûlantes. Les orchestres russes affiliés au pouvoir de Vladimir Poutine ne voyagent plus. Les tournées de l'Orchestre Philharmonique d'Israël sont perturbées par des incidents parfois violents qui obligent à jouer sous protection policière. Parfois, c'est plus insidieux encore. Deux orchestres parisiens ont joué cette année en Chine, l'Orchestre de Paris et l'Orchestre Philharmonique de Radio France, et ont été confrontés à un problème diplomatique majeur. Les Chinois ne voulaient pas laisser entrer de musiciens japonais. Or, ils sont nombreux dans les orchestres français. Que faire? Devait-on céder et empêcher nos musiciens d'origine japonaise de participer à une tournée, ce qui serait contraire à toutes nos valeurs, ou renoncer à une tournée qui est un investissement lourd et un événement majeur? Avec de nombreuses démarches et beaucoup de patience, la diplomatie a permis de régler le problème et tout le monde est parti. Mais on a eu chaud.

Ils viennent de triompher en Extrême-Orient dans cette 7e symphonie de Bruckner, l'orchestre philharmonique de Radio France et son nouveau directeur musical, Jaap van Zweden. Mais là, c'est à Paris qu'il la jouait le 29 avril dernier. France Musique l'a capté. Dernier exemple d'imbrication entre géopolitique et tournée d'orchestre, c'est l'orchestre du Divan occidental-oriental, fondé en 1999 par Daniel Barenboim, réunissant à parts égales jeunes musiciens israéliens et arabes, complétés par des membres turcs, iraniens et espagnols. Ce projet a sans doute culminé le 21 août 2005, quand l'orchestre a joué dans la ville palestinienne de Ramallah, en Cisjordanie, tour de force symbolique rendu possible par l'aide des ambassades d'Allemagne, de France et d'Espagne, qui ont délivré des passeports diplomatiques à tous les musiciens. Le concert s'achevait par un bis, tout en émotion. Nimrod.

Par ce bis, Nimrod, extrait des variations Enigma d'Elgar, Daniel Barenboim prenait congé du public réuni à Ramallah en Cisjordanie pour assister à une tournée plus symbolique que jamais de l'orchestre du Divan qu'il avait fondé avec son ami, l'intellectuel palestinien Edouard Saïd. Avec tout ça, je ne vous ai toujours pas dit comment se passe concrètement une tournée d'orchestre. Alors, je vous propose de vous raconter l'expérience inoubliable que j'ai faite en suivant en mars 2024 la tournée de l'Orchestre de Paris en Amérique du Nord sous la direction de Klaus Mäkelä. Il faut d'abord savoir que pour mettre un tel voyage sur pied, il a fallu plus d'un an de travail et d'embûches. Le modèle économique des tournées est de plus en plus complexe et pour 4 concerts en 8 jours à Ann Arbor, Michigan, New York, Boston et Montréal, le coût était d'1 100 000 euros, financé à 10% par l'orchestre, à 25% par la billetterie et à 65% par le mécénat. Sans parler de difficultés administratives imprévues, comme l'obligation d'acheter 1 mois avant le départ des archets en carbone, le bois de Pernambouc étant refusé par la douane américaine. Or, les sensations ne sont pas du tout les mêmes qu'avec un archet en bois. Mais tout était prêt à temps pour jouer au programme des 4 concerts de cette tournée « L'oiseau de feu » de Stravinsky.

Le mardi 12 mars 2024, de bon matin, j'ai donc retrouvé les musiciens de l'Orchestre de Paris à Roissy afin d'embarquer pour Detroit, Michigan. Mais attention, quand l'orchestre s'envole, les instruments sont déjà partis depuis plusieurs jours, sous la supervision du régisseur général, Adrien Hippolyte. Car un orchestre en tournée, ce sont 8 tonnes et 110 mètres cubes de matériel répartis dans 2 semi-remorques. Pour être régisseur d'orchestre, il ne faut pas seulement être un manutentionnaire, il faut une sensibilité artistique, des connaissances musicales, un sens psychologique. La partie invisible du travail consiste à charger et décharger le matériel. La partie émergée que vous voyez si vous êtes en avance dans la salle, c'est ce qu'on appelle dans le jargon « faire la mise », autrement dit « disposer ». Les chaises et les pupitres, une opération qui a été préparée en amont à l'aide d'un logiciel d'architecture en fonction de la taille et de la configuration de chaque scène. Autant dire que les régisseurs sont dans la salle 1h30 avant l'orchestre et la quittent 2h après tout le monde, avec un impératif, mettre les musiciens en confiance.

L'oiseau de feu par Klaus Mäkelä et l'Orchestre de Paris sera mon fil rouge de ce récit. Dans les quatre villes de la tournée de 2024, le programme entre deux concerts était le suivant. Paris-Détroit en avion, Détroit-New York en avion, New York-Boston en bus et Boston-Montréal en avion. 130 personnes à acheminer, 119 musiciens et 11 accompagnants administratifs et techniques. Sans oublier le médecin, le docteur Florence, un généraliste nantais, tubiste amateur et passionné de musique. Il est là pour soigner les gros ou les petits bobos. Souvent, il s'agit juste de rassurer quand la pression psychologique est trop forte. Mais pas seulement. Récemment, lorsqu'un autre orchestre, le Philharmonique de Radio France, était en Asie, il y a tout de même eu une dent cassée pour le tubiste et une fracture du poignet pour une altiste.

veiller à ce que tout soit fluide en tournée. C'est le rôle de la directrice de production à l'Orchestre de Paris, c'est Clotilde Pelletier qui était là aux États-Unis, et du directeur technique François Lesage, une sorte de papa pour les musiciens, ferme mais bienveillant. Quand on arrive à l'hôtel à Boston et que les chambres ne sont pas prêtes alors que les musiciens ont besoin de se reposer avant le concert, ce n'est pas un caprice, il faut intervenir. Quand il était directeur musical de l'Orchestre National, Kurt Mazur a fait un jour appeler le directeur d'un hôtel, s'est planté devant lui, et il était très grand, et a dit « Je ne bougerai pas tant que mes musiciens n'auront pas leur chambre ». En 10 minutes, les chambres étaient prêtes.

Dans toute tournée, il y a des ratés où l'équipe doit faire preuve de réactivité. Dans la tournée américaine de l'Orchestre de Paris en 2024, on n'a pourtant pas décerné le Boulet d'Or. Ce prix, créé par le directeur technique François Lesage, récompense celui ou celle qui a le plus perturbé le bon déroulement de la tournée. Une année, il avait été décerné à un violoniste qui s'est aperçu à l'aéroport de Tokyo qu'il avait laissé son passeport dans sa boîte à instruments, parti depuis longtemps dans un avion de fret. Je vous laisse imaginer les démarches pour avoir un duplicata. Je pense en revanche à la troisième violon solo, Nathalie Lamoureux, restée toute seule sur une aire d'autoroute entre New York et Boston. Le bus était reparti sans elle. Quant au percussionniste Eric Samut, il a été refoulé à Roissy pour visa

Quand vous suivez un orchestre en tournée, il est particulièrement intéressant d'observer les musiciens en dehors des concerts. Il y a ceux qui restent travailler à l'hôtel et font peu de tourisme pour préserver concentration et énergie. D'ailleurs, parcourir les couloirs d'un hôtel abritant un orchestre est une expérience sonore inédite. Il y a ceux qui éprouve le besoin de s'isoler, car le groupe a du bon, mais peut aussi être pesant. Le contrebassiste Stanislas Kuczynski le fait en pratiquant la course à pied. C'est un marathonien. Certains petits groupes se forment par affinité amicale ou par pupitre. Je n'ai jamais vu le pupitre de corps autrement qu'ensemble.

Ce que le quatrième corps Bernard Schirer résume d'une formule, les corps se déplacent en meute. Et puis, il y a bien sûr ceux qui se rendent au musée ou vont assister à un match de basket de NBA. Seul impératif, être de retour à temps pour le concert.

Avec tout ça, je n'ai encore rien dit des concerts. Le jour du concert, un impératif, répéter dans la salle pour s'adapter à l'acoustique. Si l'on est arrivé la veille, une générale a lieu le matin. Sinon, on se contente d'un raccord d'une petite demi-heure avant le concert, car les salles ne se ressemblent pas. Quand il teste une salle, le chef Klaus Mäkelä quitte parfois le pupitre pour aller entendre comment ça sonne dans la salle. Ou alors, il demande à quelqu'un d'être son relais pour dire si les cuivres sont trop forts ou si on entend suffisamment la harpe. Et une fois que tout ce que je viens de vous raconter est réuni, on peut se concentrer sur son jeu et espérer le moment de magie. Voir le public de Carnegie Hall debout en fait partie.

Klaus Mäkelec dirigeait ici l'Orchestre de Paris dans l'Oiseau de Feu de Stravinsky et dont vous pourrez bientôt entendre les grands entretiens sur France Musique, nous a dit « Je ne connais pas d'orchestre qui ne revienne meilleur d'une tournée ». Et je terminerai par la scène peut-être la plus touchante de cette expérience américaine. Après le dernier concert à Montréal, je dîne avec quelques musiciens au restaurant de la Place des Arts. Le serveur apporte une bouteille de champagne. Alors nous lui disons « Non, c'est pas nous, on n'a pas commandé de champagne. » Et il nous répond, c'est de la part des gens à la table là-bas. C'était des inconnus qui avaient adoré le concert et reconnu les musiciens. Mais après tous ces moments sur un petit nuage, il me reste à m'arrêter sur quelques-uns de ces moments de panique qui peuvent survenir à un orchestre en voyage et qui représentent de fortes poussées d'adrénaline pour les musiciens comme pour l'administration et la régie. Premier exemple. En janvier 2020, l'Orchestre National de France est en pleine tournée européenne prestigieuse avec son directeur musical d'alors, Emmanuel Krivine, chef ô combien passionnant, mais pour le moins imprévisible. Et le voilà qui déclare forfait, en pleine tournée. C'est là qu'il faut réagir vite, car les grands maestros sont tous pris des années à l'avance. Eh bien, c'est le jeune Lorenzo Viotti qui est arrivé au pied levé pour diriger le concert au Concerthaus de Vienne et qui a impressionné l'orchestre comme le public par son sang-froid au programme. Il y avait les tableaux d'une exposition et le concert était diffusé par France Musique.

23 janvier 2020, à Vienne, Lorenzo Viotti se jette à l'eau et sauve la tournée de l'Orchestre National de France en dirigeant les tableaux d'une exposition de Moussorgski en lieu et place d'Emmanuel Krivine. Alors si on remontait le temps dans l'histoire de l'Orchestre National, 6 octobre 1948, l'orchestre prend le train pour Cherbourg afin d'embarquer sur le New Amsterdam pour sa première tournée aux États-Unis avec Charles Munch comme chef. Sur le même bateau voyage Oppenheimer, le père de la bombe atomique. Après 5 jours de traversée, premier triomphe à New York pour Munch et l'Orchestre National. Le public américain découvre le son français avec le vibrato des cors, le son clair du basson français. Sauf qu'à partir de là, ça va être épique. Le producteur, un certain Jack Adams, est plus ou moins véreux. Au lieu des trains et des avions promis, on voyage dans 3 bus brinque-ballant, on s'arrête dans des hôtels miteux. Apprenant cela, Munch, qui voyageait lui d'une ville à l'autre en avion, se solidarise avec les musiciens et prend place dans les bus. Sauf que l'un d'entre eux est bloqué par la neige dans les Rocheuses à la sortie de Denver, occasion d'une crise de nerfs du corps solo Louis Courtina, qui avait pourtant une réputation de sang-froid à toute épreuve. On fait 500 km dans la journée, les musiciens refusent de dormir à 2 par lit à l'hôtel où on les fait arriver à 3 heures du matin et qui n'avaient pas prévu à cette chambre, alors ils se couchent devant la réception. Les avocats entrent en jeu pour coincer l'impresario crapuleux, qui a toujours le dernier mot, jusqu'à ce qu'il se fasse prendre. Il avait enregistré et diffusé un concert sans demander l'autorisation. Rupture de contrat. À partir de là, menace de procès. Comme par miracle, on trouvera moyen de transport et hôtel. Les défraiements jusqu'ici indisponibles seront versés jusqu'à la fin de la tournée. Quant à Munch et au National, ils sont devenus des stars aux États-Unis.

Alors j'ai un peu triché, cette ouverture du Corsaire de Berlioz par Charles Munch et l'Orchestre National ne date pas de la tournée américaine de 1948, mais d'une autre, plus tardive, en 1967. J'ai déjà fait allusion dans Au cœur de l'orchestre au Brexit, qui a été un désastre pour les orchestres britanniques, sachant par exemple que le Symphonique de Londres, le LSO, tire 40% de ses revenus des tournées et qu'il se retrouvait face à des réglementations ubuesques, par exemple en cas de passage par plusieurs pays européens, les camions d'instruments auraient dû retourner en Grande-Bretagne entre chaque pays. En revanche, ce qui est arrivé en 2008 au même LSO, Symphonique de Londres, n'a rien à voir avec le Brexit. Le 8 mars de cette année-là, l'orchestre doit jouer à l'auditorium de Dijon sous la direction de Valéry Gergiev. L'avion arrive à temps, les musiciens sont là, le chef aussi, ce qui est un miracle, sachant que Gergiev était souvent encore à New York quand on le croyait à Paris. Tout le monde est là, sauf les instruments. Les semi-remorques sont restées bloquées à la frontière. Au programme, la 7e symphonie de Mahler, autrement dit 30 violons, 12 altos, 10 violoncelles, 8 contrebasses, 18 bois, 12 cuivres et un jeu de percussion comportant des cloches. Alors là, branle-bas de combat. Magasin de musique, musicien professionnel de la région, collectionneur, amateur, mobilisation générale pour fournir un parc instrumental complet à l'orchestre en moins d'une journée. Le concert prévu à 20h commence à 22h. Les musiciens sont habillés en jean et pull car le conteneur transportant les tenues de concert n'a pas suivi non plus. Les musiciens habitués à jouer des Stradivarius jouent des instruments d'étude, mais ils jouent et c'est un triomphe.

Bon, on ne va pas se mentir. Là, c'était bien Valéry Gergiev et le Symphonique de Londres qui jouaient le début de la 7e de Mahler, mais avec leurs instruments. En revanche, c'était en 2008, l'année même où ils l'ont donné à Dijon, alors que le matin même, ils n'avaient pas d'instrument. Dernier exemple de poussée d'adrénaline pour un voyage d'orchestre. Nous sommes la veille de Noël 1989. L'orchestre symphonique et le chœur de la radio bavaroise à Munich se rendent à Berlin pour jouer avec des musiciens berlinois et d'autres provenances, la 9e de Beethoven sous la direction de Bernstein, afin de célébrer la chute du mur qui a eu lieu 2 mois plus tôt. Seul impératif, l'orchestre doit être rentré pour le lendemain, pour Noël. La fin du concert est prévue à 00h30. L'administration de l'orchestre demande au ministère des Transports l'autorisation de décoller à 1h30 du matin. Munich et Berlin se renvoient la balle, l'un étant prêt à donner l'autorisation de décoller si l'autre donne l'autorisation d'atterrir et inversement. Bon, finalement, le feu vert est donné. Mais pendant le concert, l'administrateur de l'orchestre apprend que la limite pour décoller n'est plus 1h30, mais 1h du matin. Et si l'orchestre n'est pas à l'heure, l'autorisation de décoller est caduque. Pendant le concert, l'intendant de l'orchestre contacte la police pour escorter l'orchestre vers l'aéroport. Le concert commence une demi-heure en retard, il se termine à 00h40. Les musiciens se changent en courant vers les bus, ils jettent les fracs en vrac, si vous me passez l'expression, dans les bras du régisseur qui les rassemble à la louche. Moto et voiture de police avec sirène et gyrophare ouvrent la voie au convoi jusqu'à l'aéroport. Les musiciens sont dans l'avion à 00h59 précise. Ouf, j'en suis déjà fatigué.

0: Pendant ce concert mythique de Noël 1989 à Berlin, où Leonard Bernstein avait changé le texte de l'Ode à la joie en remplaçant le mot « joie » par « liberté » afin de célébrer la chute du mur de Berlin, personne ne se doutait que, pendant ce temps-là, dans les coulisses, on négociait avec l'aviation civile et la police pour permettre à l'orchestre et au chœur de rentrer à l'heure. Ainsi s'achève ce petit tour d'horizon des tournées d'orchestre, avec un merci particulièrement chaleureux à Marie Groux qui réalise, à Éric Boisset qui assure prise de son et mixage, et à Soizic Noël qui veille à nos pages internet. À très bientôt sur France Musique.
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1: À certains moments d'un spectacle, nous avons tous la sensation d'avoir été sensibles au même instant. Nous sommes des centaines d'individus avec des centaines de soucis en tête. Nous avons marché dans la rue, ce lieu de chaos et de frénésie du monde, et à présent, par l'intermédiaire du travail d'un petit groupe d'acteurs sur scène, dans un temps ramassé, nous convergeons vers un instant de vérité.

0: Bonjour, Ted Hoffman.
1: Bonjour.
0: Je suis très heureuse de vous recevoir ce matin sur France Musique pour parler de votre rapport à la musique dans cette émission de portrait musical. Ted Hoffman, vous êtes metteur en scène, connu des scènes lyriques, notamment pour votre Werther de Massenet à l'Opéra Comique à Paris en début d'année. Vous êtes désormais directeur général du Festival d'Aix-en-Provence. Vous avez choisi pour débuter ce portrait, vous avez choisi des mots de Peter Brook, metteur en scène, qui parle de ces moments d'émotion communs au théâtre, quand les centaines de soucis s'évaporent pour laisser place à une émotion commune. Et même un instant de vérité, dit-il, « a moment of truth » dans la version originale en anglais. Ce sont des mots de Peter Brook que vous avez connus peut-être en tant que metteur en scène aussi.
1: En fait, je l'ai rencontré juste une fois, c'était très court, mais j'ai eu des amis qui étaient dans un spectacle de lui, qui est venu à New York, et je l'ai rencontré juste très vite, mais il m'a inspiré pendant toute ma carrière. Tout ce qu'il a créé, tout ce qu'il a écrit m'a toujours inspiré.
0: Quelle est donc cette sensation? Est-ce que c'est même une certitude d'un moment de vérité?
1: Oui, je crois que... Oui, il parle de ce moment qui est très précieux pour moi aussi. Je trouve que c'est beau d'être entouré des autres gens, mais je crois qu'il y a quelque chose qui s'ouvre quand on est tous à l'écoute et on entend les choses, on voit les choses ensemble, et il y a une sorte de magie qui se passe dans les salles de spectacle. Et pour moi, la musique, même si lui, il parle plutôt d'une pièce dans cet extrait, mais pour moi, la musique, ça fait ça. C'est une sorte de magie qui fait la musique. Alors pour moi, ça correspond beaucoup à ce que moi, je cherche dans mon travail, mais ce que je cherche, en fait, dans le monde, c'est une connexion avec les autres êtres humains à un niveau assez profond.
0: C'est un état de réception que décrit ici Peter Brook. Il décrit la réception du public et on imagine que le metteur en scène se met ainsi à la place du public. C'est la même recherche.
1: Oui, absolument. Nous, les metteurs en scène, on est tout le temps en regardant, en écoutant, on se met à la place de la public tout le temps. Et c'est intéressant pour moi ce moment où, en fait, les idées sont comprises par beaucoup de gens en même temps. Et cette sensation, c'est incroyable.
0: Alors, on entendait en écho à ce texte de Peter Brook le piano de Georges Bolette en récital au Carnegie Hall en 1974. C'est une version piano, donc arrangée par Franz Liszt, de l'ouverture de Tannhäuser de Richard Wagner. Est-ce que vous aimez particulièrement cette version? Parce qu'elle condense la parole wagnérienne en quelques touches de piano, c'est comme ça?
1: Oui, c'est ça. C'est que j'aime bien que Liszt a pris ce chef-d'œuvre de Wagner. Il a pris et il a créé quelque chose peut-être encore plus extraordinaire. Pour moi, je vois pas comment Bolet arrive à jouer ça comme ça. Alors, c'est un miracle qui se passe dans ses doigts. J'ai découvert cet enregistrement quand j'étais à l'université et ça reste sur mon iPhone quand je veux écouter quelque chose d'extraordinaire.

0: De la même manière qu'on entendait l'ouverture de Tannhäuser de Richard Wagner dans une transcription de Liszt pour piano, ici c'est aussi un arrangement signé Egon Petri de la cantate BW 208 de Jean-Sébastien Bach, ici interprétée par Léon Fleischer au piano. J'entends, Ted Hoffmann, que vous avez un goût particulier pour les transcriptions, que ce soit Wagner ou Bach, parce que ces transcriptions pour piano disent à bas bruit ce que la parole ne peut dire. De quoi ça relève?
1: Oui. Bon, pour moi, d'abord, il y a le fait que Bach est mon compositeur préféré du monde. Et quand j'étais enfant, j'ai chanté dans un chœur d'enfant et on a beaucoup chanté du Bach, des cantates. Alors ce langage musical, moi, c'est la base de tout ce que j'ai compris comme enfant et que j'ai entendu. Et après cet extrait-là, de Sheep May Softly Graze, c'est la première chose que j'ai entendu Leon Fleischer jouer en concert. Et c'était Aspen Music Festival, où il était enseignant. Et là, j'ai suivi beaucoup de masterclass avec lui et j'ai beaucoup appris de lui de comment écouter la musique. Moi, je trouve qu'un pianiste comme un metteur en scène doit montrer certaines choses au public, doit mettre autre chose au loin. Et je trouve que ces deux choses ne sont pas très loin.
0: Ted Hoffmann, on vient d'entendre coup sur coup de musique pure, sans parole, en transcription pour piano. Et c'est peut-être significatif et paradoxal pour un metteur en scène d'entendre ses choix. Écouter ce que la musique a à dire, ça relève aussi du métier de metteur en scène tel que vous le concevez, Ted Hoffmann?
1: Oui, je crois que peut-être je les ai choisis aussi parce que je crois que la plupart des gens qui connaissent mon travail, ils me connaissent dans la musique contemporaine, ils me connaissent dans l'opéra. Alors c'est le mélange de texte et musique. Peut-être je voulais montrer aussi un peu la côté pure musique parce que j'ai grandi avec beaucoup de musique et ça a vraiment changé ma vie. Alors je crois que c'était pour ça aussi de montrer que j'ai une relation avec les classiques, même si moi, la plupart du temps, je me mets dans les situations où je cherche la contemporanéité plutôt.

0: Leonard Bernstein, l'Orchestre Philharmonique de New York en 1964, au Manhattan Center de New York, dans la question sans réponse, The Unanswered Question de Charles Ives. Vous nous avez dit à l'instant, Ted Hoffman, que la musique a changé votre vie. De quelle façon ?
1: Oui, quand j'ai écouté la musique de Charles Ives, j'avais la sensation de découvrir qu'est-ce que c'était la musique américaine, et je crois que pour lui, il a inventé un peu la musique classique américaine. Et là aussi, je vois qu'il juxtapose le quotidien avec des questions profondes, et il crée une complexité de réflexion en quelques minutes qui nous demande de regarder comment on vit nos vies.
0: Vous êtes connu, Ted Hoffman, pour être un directeur d'acteurs avec souvent des dispositifs scéniques qui ne demandent pas beaucoup de décors. Vous êtes dans une pauvreté, on va dire, des moyens techniques pour aller loin dans la direction d'acteurs et dans le sens du texte. Et ça m'interroge à nouveau sur vos choix musicaux qui amènent à s'interroger sur le sens même de la musique. Et sur la profondeur de la musique. Vous avez parlé de masterclass de Léon Fleischer, vous avez suivi d'autres cours, vous avez été amené par des musiciens à réfléchir sur le sens profond de la musique.
1: Oui, c'est une question assez difficile pour moi parce que depuis que j'étais très jeune, j'ai toujours chanté, j'ai joué au piano, j'ai suivi beaucoup de cours de musique et musique a toujours été une grande partie de ma vie, en fait. Alors, j'ai eu beaucoup d'expériences qui m'ont changé dans ce sens et je crois que aussi je cherchais une relation avec la musique que là je continue avec ma vie comme metteur en scène à l'opéra.

0: Mamerlois, le dernier tableau de Mamerlois, le jardin féerique, ici dans une transcription pour deux pianos et percussions, interprété par Martha Gerich et Nelson Frère, donc au piano, Peter Sadlow, percussion, et c'est lui aussi l'arrangeur de cette pièce, et Edgar Gugges à ses côtés, donc Mamerlois de Maurice Ravel. Vous êtes un grand fan de Martha Argerich.
1: Oui, je suis un grand fan de Martha Argerich. En fait, quand j'avais 19 ans, je l'ai suivi un été avec un ami. On a choisi de faire un tour d'Europe et on est allé à toutes les villes où elle jouait. Et c'était juste une manière d'organiser un peu les vacances en Europe. Mais ouais, c'était incroyable. Et on l'a entendu tant de fois. Et pour moi, elle a quelque chose de magie, et c'est probablement pour ça que j'ai choisi tant de transcriptions. C'est que je trouve que le piano aussi, c'est une manière de, avec peu de moyens, c'est-à-dire un piano, ou dans ce cas, de piano et des percussionnistes, de créer des mondes, de suggérer les textures, les couleurs incroyables. Et je trouve que c'est aussi ce que moi, j'essaie de faire dans mon travail. C'est cette idée que je travaille souvent avec très peu sur scène, c'est vrai, parce que je veux que tout le monde vient de ces gens qui sont sur scène. Et pour moi, avoir une pianiste comme Martha Argerich sur scène, c'est tout ce qu'il faut.
0: Oui, parce que là, entre Nelson Frère, Martha Argerich et les deux percussionnistes, ils remplissent effectivement l'espace du jardin féerique. On n'est même pas nostalgique de l'orchestration.
1: Voilà, oui. Oui, ça donne aussi une précision de l'individuel qui est incroyable. Et c'est ce que moi je cherche aussi, c'est les connexions avec les gens. Même si c'est dans une pièce, je crois qu'on cherche tout ça.
0: Donc on note votre goût pour les transcriptions pour piano. Est-ce que votre moment préféré du travail scénique ne serait justement pas le moment du piano-chant avant l'arrivée de l'orchestre?
1: Oh, ça non, mais souvent c'est un très bel moment, mais honnêtement, il y a souvent quelque chose qui manque horriblement dans cette répétition où on est presque au moment où l'orchestre arrive, mais ce n'est pas là et on sait que ce n'est pas fini parce que l'orchestre n'est pas là. Mais je crois que en même temps, il y a des œuvres que Peter Brook a changées pour avoir peu d'instruments, des choses comme ça. Moi, j'ai fait ça à Aix une fois avec Billy Budd et ça peut donner un différent goût d'un œuvre et je crois que ouais, ça peut marcher aussi.
0: Est-ce que vous jouez du piano, Ted Hoffman?
1: Je joue très mal du piano.
0: Mais vous chantez?
1: Oui.
0: Vous avez chanté en tout cas?
1: Oui, j'ai chanté surtout quand j'étais jeune.

0: Kathleen Battle chante Pamina sur la scène du Metropolitan Opera. Et parmi les trois garçons, il y a vous, Dan Hoffman.
1: Oui, c'est vrai, oui.
0: Vous êtes laquelle des trois voix ?
1: Le premier.
0: Donc le plus aigu ?
1: Oui.
0: C'est ça, dans cet enregistrement. Et vous avez chanté successivement, j'imagine, les trois garçons en fonction de l'évolution de votre voix ?
1: Oui, oui, c'est ça. Alors chaque année, ma voix a descendu un peu. Alors j'ai chanté le premier, le deuxième et puis le troisième.
0: Comment est-ce que vous avez été amené à chanter ? Votre famille est musicienne ?
1: Non, pas du tout. En fait, c'était juste que mes parents, ils m'ont amené au théâtre souvent. Et c'était en fait par le Broadway que j'ai découvert la musique. Et je leur ai dit que je voulais chanter. Alors, ils m'ont inscrit dans un chœur. Et c'était vraiment dans ce chœur où j'ai commencé à chanter. Et puis, à un certain moment, j'ai dit, ah là, je veux faire du théâtre aussi. Alors, j'ai fait les auditions pour les musicales à New York et j'ai réussi. Après, j'ai joué beaucoup sur scène quand j'étais enfant, dans les opéras, mais aussi dans les pièces et dans les musicales.
0: Les comédies musicales, on entend ici la flûte enchantée de Mozart et puis parfois aussi en duo avec Placido Domingo.

0: La voix de Placido Domingo et la vôtre, Ted Hoffman, pour introduire cette grande voix de l'opéra. Vous avez également chanté aux côtés de Luciano Pavarotti.
1: Oui, aussi.
0: Oui. Donc ces années de chanteur vous ont propulsé sur scène avant d'être metteur en scène. Ça a vraiment été un métier à part. Là, vous êtes un jeune garçon, vous êtes sopraniste à l'époque, un jeune adolescent.
1: Oui, en fait, c'était comme amateur que je l'ai fait comme enfant, mais ça m'a vraiment marqué d'être sur scène avec tous ces chanteurs incroyables de cette époque. Et oui, j'ai eu la chance de vivre à New York, là où il y avait le Metropolitan Opera, aussi New York City Opera. Alors j'ai pu chanter et être sur scène avec beaucoup de mes héros, et avec Placido, avec Luciano et d'autres.

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1: La voix de Jesse Norman dans le dernier des Fearless Leader, Im Abendrot de Richard Strauss, l'orchestre du Gewandhaus de Leipzig dirigé par Kurt Masur. Ted Hoffman, vous avez cité quelques très grands noms des scènes lyriques, Placido Domingo, Luciano Pavarotti, ici Jesse Norman. J'imagine que vous aviez une très grande admiration pour leur art vocal en tant que chanteur vous-même. Est-ce que vous aviez aussi perçu des choses sur leur façon d'être sur scène, sur leur art théâtral?
2: Oui, absolument. J'ai eu le plaisir de l'entendre dans plusieurs concerts et opéras.
1: Jesse Norman?
2: Oui, oui. Jesse Norman. Et elle avait autour d'elle un sorte d'électricité, de présence qui est très rare. Et je trouvais que aussi dans la vie, elle était si généreuse, si sympa avec les gens. Et je trouvais que elle donnait ça même au public. Alors, moi, j'ai jamais travaillé avec elle, mais j'ai juste choisi ça parce que j'aime aussi Strauss et en particulier ses dernières chansons. Et j'imagine que probablement il y en a d'autres qui ont choisi ça dans ce programme parce que ses enregistrements sont si incroyables qu'elle a fait. Il y a quelque chose dans sa manière de chanter, une présence qu'elle évoque même sans savoir qu'est-ce qu'elle chantait. Pour la première fois, quand j'ai entendu ses chansons, je savais qu'il y avait quelque chose d'elle très profonde.
1: Qu'est-ce que vous auriez aimé mettre en scène avec Jesse Norman?
2: Ah, ça, c'est une question. Quelque chose, une création.
1: Ah oui?
2: Oui. Bon, en fait, oui. Peut-être c'est trop facile de dire, mais oui, pour moi, si j'ai le choix de quoi faire dans l'opéra, pour moi, c'est toujours le choix de faire une création. Si quelqu'un me pose la question, qu'est-ce que vous voulez mettre ensemble? Et c'est toujours ma réponse. Mais avec elle, oui, je crois que ça serait très intéressant de créer quelque chose avec elle parce que, ouais, elle était si intelligente aussi. Je crois qu'on pourrait créer quelque chose vraiment inattendu.
1: Une création, vous seriez le librettiste? Oui?
2: Peut-être, je ne sais pas si dans cette hypothèse j'aurais été le librettiste aussi, mais ça me plaît aussi de temps en temps.
1: Oui, vous avez un goût très marqué pour la création, que ce soit dans vos mises en scène ou en tant que librettiste, effectivement, Ted Hoffman. Vous n'avez jamais voulu vous-même composer?
2: Non.
1: De la musique?
2: Non.
1: Vous n'êtes jamais arrivé à...
2: Je vais jamais composer la musique, non. J'ai pas ce talent.
1: Donc vous avez un goût pour la création et aussi pour Monteverdi et pour la musique ancienne.

0: Au Théâtre du Jeu de Paume en 2022, dans une mise en scène que vous avez signée, Tad Hoffmann, le couronnement de Poppée de Monteverdi. C'est ici le duo final entre Néron et Poppée, Jacqueline Stocker, soprano, Jacques Arditi était le contre-ténor dans cette distribution. Donc Monteverdi fait partie de vos premières amours, même scéniques, puisque si je ne me trompe pas, c'est une des premières œuvres. Une œuvre de Monteverdi, en tout cas, Le retour d'Ulysse dans sa patrie, que vous avez monté quand vous étiez tout jeune à New York, c'est bien ça?
1: Oui, c'est exactement ça, oui. Quand j'ai eu l'occasion la première fois de mettre quelque chose en scène, c'était Le retour d'Ulysse de Monteverdi. Oui, et on ne sait pas si, en fait, pour Timiro, si c'était écrit par Monteverdi ou par un de ses élèves, mais en tout cas, oui, ce moment dans l'opéra, le baroque vénitien, pour moi, c'est l'époque où on a tout découvert. Pour moi, tout ce qu'on a trouvé là-dedans, c'est tout ce qu'il faut retrouver aujourd'hui. C'est-à-dire l'improvisation, un mariage entre le théâtre et la musique et une connaissance de comment faire musique en théâtre, en musique sans barrière. Et pour moi, travailler avec Leonardo Alarcón, c'était aussi, j'ai beaucoup appris de ça, comment ça peut être quelque chose, même la musique de cette époque peut être inventée aujourd'hui. Et pour moi, cette liberté incroyable qu'il trouve, c'était l'année juste après Covid et c'était un moment très heureux pour moi d'être avec tous ces gens qui chantaient si bien, qui jouaient si bien. Alors, c'est un très bon souvenir. Merci.
0: Et c'est une production phare du Festival d'Aix-en-Provence, dont vous êtes désormais le directeur général. Donc, c'est un des moments d'ancrage dans ce festival international d'art lyrique. J'aimerais comprendre, Tad Hoffmann, il y a quelques instants, on vous entendait en tant que chanteur. Vous écrivez aussi des livrets d'opéra. Vous mettez en scène aujourd'hui. Comment tous ces différents métiers de la scène s'articulent pour vous? Est-ce que pour vous le métier de chanteur est loin derrière ou ça vous habite encore dans votre façon d'appréhender les enjeux de mise en scène et de direction d'acteurs quand vous dirigez des chanteurs?
1: Oui, j'imagine que le fait que j'étais un chanteur, ça a une influence dans tout ce que je fais aujourd'hui comme écrivain et comme metteur en scène.
0: De quelle façon, vous pensez?
1: Oui, parce que je sais quoi c'est être sur scène, chanter ou dire un texte et essayer de trouver du sens là-dedans et d'exprimer ça pour une public. C'est probablement pour ça que mes mises en scène sont vraiment concentrées sur les comédiens ou les chanteurs.
0: Donc la présence scénique et le sens du texte, c'est l'association des deux qui tient votre travail, c'est ça?
1: Oui, et aussi peut-être, c'est trop de dire, mais j'ai jamais étudié formellement les choses que j'ai fait dans la vie. J'ai pas étudié comme metteur en scène, ni comme écrivain.
0: Vous avez une formation de sciences humaines à Yale.
1: Oui, c'est ça.
0: Aux États-Unis.
1: Où j'ai étudié la philosophie, l'histoire de l'art, les choses comme ça.
0: Donc une réflexion plutôt extérieure sur un objet d'art, finalement.
1: Voilà, ça. Voilà. Ouais. Je savais très tôt que je voulais travailler dans le théâtre. Et dans la musique. Comme formation, j'étais juste vraiment dans les salles de répétition. Et je crois que peut-être c'est ça la formation d'un metteur en scène.
0: Vous m'avez dit, Tad Hoffmann, que votre plus grande émotion scénique était non pas votre propre travail, votre modestie vous honore, bien évidemment, mais l'œuvre d'autres artistes que vous-même. Vous avez cité Roméo Castellucci, Raphaël Pichon, dans le Requiem de Mozart au Festival d'Aix-en-Provence en 2019.

0: C'est un agencement prévu par Raphaël Pichon à la tête de l'ensemble Pygmalion qu'il avait donc prévu pour introduire le Requiem de Mozart lors de la production en 2019 au Festival d'Aix-en-Provence dans la mise en scène de Romeo Castellucci. On entendait donc et on voyait un jeune garçon, ici Chadi Lazrek, chanter In Paradisum. Ici, un air de Mozart, Art zu kurz. Et ensuite, le fil se déroulera jusqu'au Requiem de Mozart. Vous avez été au festival cette année-là, Ted Hoffman. Vous vous souvenez donc de cette production comme l'une des plus, quoi, finalement, des plus frappantes, des plus émouvantes. De quoi se relève ce travail de Romeo Castellucci qui revisite complètement le Requiem de Mozart?
1: Oui, c'était un moment où je crois que, comme beaucoup de personnes, j'ai vécu quelque chose d'incroyable où j'ai réfléchi vraiment à mon identité comme être humain dans le monde et qu'est-ce que j'ai fait, qu'est-ce qu'on a, nous on a changé dans le monde, comment le monde nous a changé. Je crois que pour moi, Romeo Castellucci et Raphaël Pichon, ils ont créé un moment de poésie complètement touchante et marquante. Et ouais, je crois que aussi ça montre un peu la génie de Pierre Audi d'avoir conçu ce spectacle avec eux.
0: Parce que c'était une forme de réflexion sur la fin du monde, en tout cas l'évolution des espèces humaines et l'évolution aussi de la culture humaine. Et c'était une mise en scène pour tous nos auditeurs qui ne l'auraient pas vu, qui inscrivait en fond d'écran, en fond de scène, les extinctions d'espèces et la chute aussi de culture. Donc c'était une réflexion sur la mort par le biais de ce Requiem de Mozart. Et pourtant, il y avait aussi beaucoup de vie sur scène. C'est peut-être ça aussi qui était frappant,
1: oui,
0: non?
1: Oui, aussi. Et qu'on voyait exactement comme vous avez dit, qu'est-ce qui peut vivre après. Et je crois que c'est ça qui était touchant aussi, de voir tout ce qu'on a perdu et tout ce qu'on va perdre, mais aussi qu'est-ce qui va continuer.

0: Donc un extrait du Requiem de Mozart, dirigé par Raphaël Pichon, à la tête de l'ensemble Pygmalion, en référence au Requiem de Mozart monté avec Romeo Castellucci au Festival d'Aix-en-Provence en 2019. Tad Hoffman, quand vous travaillez sur une œuvre scénique à porter sur la scène, est-ce que vous commencez par un travail sur le texte, sur le livret, puisque vous avez le souci de l'action, vous avez un goût particulier pour les livrets qui est une matière quand même assez dense, où vous commencez par écouter la musique en faisant abstraction du livret?
1: Moi, je crois que je fais les deux en même temps. Oui. Pour moi, c'est le mariage entre les mots et la musique qui fait vivre une œuvre. Alors, j'essaie de penser aux deux en même temps, parce que les deux, pour moi, sont des textes. Le texte musical et le texte des mots.
0: J'ai lu aussi ou cru comprendre que vous avez un souci que le livret d'opéra tienne debout et tienne bien. Il y a des livrets que vous ne voudriez peut-être pas monter.
1: Oui, c'est vrai. Je crois que l'histoire d'opéra, c'est compliqué pour les livrets. Il y en a qui sont incroyables, il y en a qui sont n'importe quoi. Et je crois que, oui, pour moi, trouver les œuvres dans lesquelles les livrets fonctionnent très bien, c'est un but.
0: Peut-être aussi de cela découle votre propre envie d'écrire. Livrets.
1: Oui, bon, mais
0: par frustration finalement de pas trouver la matière.
1: Par frustration, oui. Je crois que j'ai trouvé au moment où j'ai commencé à écrire aussi, c'est quelque chose que je voulais faire. Je voulais aussi essayer de faire ça, mais c'était aussi que je trouvais que beaucoup de livrets d'opéra étaient écrits dans une manière trop conservateur. Il n'y avait pas tant d'expérimentation qu'il y avait dans les textes du théâtre, même du télé-série ou des films. Alors je voulais aussi travailler avec le texte comme je travaille avec les comédiens ou les chanteurs, c'est-à-dire d'avoir un rapport très proche au sens et de voir comment on crée du sens en avec.
0: Vous êtes le genre de metteur en scène qui travaille, ou même de librettiste qui travaille directement au plateau, c'est ça?
1: Oui, absolument, oui. En fait, je sais pas comment faire autrement, d'être plus loin. Alors, je dirais que je travaille avec le texte comme je travaille avec la musique, comme je travaille avec les gens, tout en expérimentant et en voyant qu'est-ce qu'on peut créer ensemble.
0: Le Festival d'Aix-en-Provence est un endroit propice pour la création? Ça vous semble?
1: Oui, je crois que
0: c'est un terrain de jeu formidable.
1: Oui, ça, il y a un passé extraordinaire des créations à Aix. C'est à cause de ça que je voulais aussi travailler comme directeur général au festival, parce que ça m'attire beaucoup, moi, de travailler dans un festival où les gens veulent découvrir les nouvelles choses, des créations. Je crois que c'est dans le ADN du Festival d'Aix.

0: Pourquoi ce choix de Cat Stevens pour clore l'émission Ted Hoffman?
1: En fait, c'était la berceuse que ma mère m'a chantée quand j'étais enfant. Alors, c'est vraiment la première musique dans mes souvenirs. Et aussi pour montrer un peu le monde du folk et de country music que mes parents aimaient et qui étaient mes premières impressions musicales.
0: Que vous écoutez encore aujourd'hui?
1: Oui, ouais. Absolument. Oui.
0: Est-ce que vous chantez encore Ted Hoffman?
1: En privé, oui. Non, mais j'ai toujours aimé chanter dans les chœurs. Alors, de temps en temps, avec des amis, on chante des choses, mais rarement.
0: Merci beaucoup d'être venu au micro de Musique et Moi ce matin, Ted Hoffman. L'édition 2026 du Festival d'Aix-en-Provence ouvre le 10 juillet prochain. Voilà, et vous signerez votre première programmation en propre, puisque cette année, c'est la programmation de Pierre Audi qui est mise en œuvre. Votre programmation démarrera en 2028.
1: Oui.
0: Donc, vous êtes directeur général pour un mandat de 5 ans, c'est ça?
1: C'est ça.
0: À la tête du Festival d'Art Lyrique d'Aix-en-Provence. Merci encore pour ce moment d'entretien ensemble. Ce Musique et Moi a été enregistré par Delphine Baudet, réalisé par Claire Lagarde et préparé par Maud Nourry. Passez un très bon dimanche sur France Musique et à la semaine prochaine, 11h, pour de nouveaux émois musicaux.

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5: Bonjour à tous. Il y a 20 ans, une comédie musicale bousculait le petit monde de Broadway. Sur scène, on parlait de sexe, d'inceste, de viol. L'œuvre était l'adaptation d'une pièce de théâtre allemande, vieille de 100 ans, L'éveil du printemps de Frank Wedekind. Michael Haneke en avait fait un film, Le ruban blanc, l'histoire de jeunes adolescents au début du XXe siècle, envahis par des pulsions sexuelles et émotionnelles qu'ils ne comprenaient pas et que leurs parents et les adultes ne leur expliquaient pas. Cette comédie musicale s'appelle Spring Awakening. Elle a été créée il y a exactement 20 ans avant de remporter le prix de la meilleure comédie musicale de l'année à Broadway. Elle a été jouée partout dans le monde, en Espagne, en Allemagne, partout sauf en France. Aujourd'hui, je vous propose de découvrir cette œuvre en compagnie de son auteur que nous sommes allés rencontrer à New York. Il nous reçoit dans l'immeuble même où vécut Leonard Bernstein, le Dakota Building. Et on lui doit de nombreuses autres comédies musicales, notamment avec Burt Bacharach. Bonjour.
6: Bonjour. Bonjour. Bonjour.
5: Vous pouvez vous présenter ?
6: Je m'appelle Steven Sader. Je suis un écrivain de théâtre. J'ai un roman. J'ai des poèmes. J'étais toujours un écrivain. Je sais, mon premier roman, quand j'avais 5 ans. So it was always part of me.
7: Donc l'écriture a toujours fait partie de moi.

0: Summertime par Betty Lane avec le grand orchestre du grand opéra d'Houston dirigé par John Demain. Extrait de Porgy and Bess de George Gershwin. Porgy and Bess, une œuvre qui a compté dans la création de la comédie musicale Spring Awakening de notre invité Steven Satter. Spring Awakening, en quelques mots, qu'est-ce que ça raconte? Eh bien, c'est comme la pièce de Frank Wedekind, L'éveil du printemps, l'histoire d'adolescents en Allemagne au début du XXe siècle qui découvrent l'amour, la sexualité, leur identité dans une société très stricte où les adultes refusent de répondre à leurs questions. On va suivre principalement trois étudiants, Melchior, Wendla, Moritz, et c'est leur manque d'information et de soutien qui entraînera pour chacun des conséquences tragiques. Steven Satter, comment vous est venue l'idée d'adapter en comédie musicale la pièce de Frank Wedekind, L'éveil du printemps?
1: You know, I knew the play when I was a boy.
2: Alors, je connais la pièce depuis que je suis enfant. Et je trouvais qu'à l'époque, déjà, cette pièce était un opéra en devenir. Elle était imprégnée d'aria, exprimant les aspirations restées inaudibles dans le cœur de ces jeunes. Et je me suis dit que depuis, finalement, des générations, les jeunes trouvent dans la musique rock une forme d'expression, un exutoire à leur cri intérieur. Et je me suis donc dit que ce serait une bonne idée d'associer l'éveil du printemps à la musique rock. Et c'est comme ça que tout a démarré.
0: Est-ce que c'est vrai que la tuerie en milieu scolaire en 99, on se rappelle aux États-Unis, c'était à l'école américaine de Columbine, vous a influencé dans l'idée d'adapter cette pièce de théâtre sur l'adolescence en comédie musicale?
1: Yeah, the shootings, it was so terrible.
2: Absolument. Cette fusillade était absolument terrible. À ce moment-là, je me suis dit, nous sommes complètement sourds. Sourds à ce qu'il se passe dans le cœur de nos propres enfants, de ces jeunes. Vous savez, les jeunes garçons qui ont fait ça vivaient chez leurs parents. Ils vivaient à la maison, chez eux. Ils avaient planifié toute cette fusillade. Personne ne s'en était rendu compte. Personne ne savait à quel point ils étaient malheureux. Et à ce moment-là, ça m'a fait réaliser que cette pièce tombait vraiment à point nommé, qu'il fallait qu'on travaille sur cette pièce. C'est comme ça que tout a commencé.
0: Alors, par quoi vous avez débuté votre adaptation de la pièce de Frank Wedekind?
1: The German text.
2: Alors, j'ai le texte en allemand, juste là. Je l'ai montré d'ailleurs il y a peu de temps à quelqu'un.
1: Voilà. Si, c'est le texte de Frank Wedekind, Frühlingserwachen.
3: En allemand.
1: Oui, en allemand. Donc, je commençais à lire ça, j'ai fait une traduction de l'allemand. Et c'est ça que j'ai commencé. J'ai fait une traduction de le texte. And I went to see, vous connaissez l'opéra Porgy and Bess?
2: Je suis allé voir l'opéra Porgy and Bess. Vous connaissez, j'imagine.
1: Et après ça, je rentrais et... C'est une chandelle? No, how do you say?
2: On dit chandelle, je ne me souviens plus du mot en français. Je lis beaucoup de Proust, donc mon français est un peu vieillot, très vieillot même. Comment dit-on? Bougie, c'est ça, bougie. Bref, j'ai allumé une bougie et j'ai écrit ces tout premiers mots. Maman qui m'a mise au monde, Mama who bore me. Et c'est comme ça que tout a démarré.
0: En quoi Gershwin vous a influencé pour ses premières paroles?
1: Because they were singing about pain.
2: Parce qu'ils chantaient la douleur, l'oppression et la peur.
1: It was real.
2: Et c'était réel.
1: It was cultural.
2: C'était culturel.
1: And I thought I can write.
2: Et je me suis dit à ce moment-là que je me sentais capable d'écrire cette histoire.
0: Il y a des chansons en particulier qui vous ont inspiré dans Porgy and Bess?
1: I think all of them.
2: Je les aime toutes. Vous savez, il y en a tellement. I Love You, Porgy. Summertime, qui est ma préférée. There is a boat that's leaving soon for New York. J'ai adoré cette partition. J'ai adoré Gershwin. Je l'adore depuis toujours, d'ailleurs.

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1: Le début de Spring Awakening, la comédie musicale d'après la pièce L'éveil du printemps de Frank Wedekind. La découverte par ces jeunes adolescents de pulsions intérieures qu'ils ne comprennent pas à l'instant. Melchior, le héros principal, qui fait état de son manque de connaissances sur les choses de l'amour. Ça s'intitulait All That's Known. Et auparavant, celle qui va tomber amoureuse de lui, Wendla, et les filles qui se lamentent sur le peu de choses que leur transmettent leur mère, Mama ou Bormi. C'était Léa Michel et Jonathan Groff en 2006. Deux titres extraits de Spring Awakening, la comédie musicale inspirée de l'éveil du printemps qui célèbre en ce mois de juin ses 20 ans. Une comédie musicale composée pour la musique par Duncan Sheck, compositeur pop qui signait ainsi sa première comédie musicale. Et pour le livret et les paroles de notre invité Steven Satter.
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1: Steven Satter, vos paroles sont comme des poésies, vous êtes... On l'a bien compris, très versé en littérature. Est-ce qu'on peut dire, notamment, que la littérature française vous a inspiré pour écrire les paroles de ces chansons ?
3: Poems like Memoir,
4: certains poèmes comme Mémoire de Mallarmé, par exemple, vivent littéralement en moi. Il y a tellement de poésie française qui vit en moi. Regardez, j'ai des œuvres de Flaubert, de Proust, de Baudelaire. Ils font désormais partie de ma sensibilité. Lorsque l'on lit Proust, sincèrement, vraiment, qu'on passe des années avec les volumes de Proust, ça change la personne que vous êtes. On devient plus triste, plus sage, on porte ses vérités dans son cœur. Je ne peux pas concevoir aujourd'hui l'amour autrement. Vous savez, Proust a dit que lorsque l'on aime quelqu'un, l'amour est trop grand pour qu'on puisse le contenir. Et donc cet amour, il déborde de nous, jusqu'à toucher l'autre, cet être qui est l'être aimé. Et il y a un tel débordement d'amour, de ce que nous ressentons, qu'une partie de cet amour vient percuter la surface du miroir, puis nous revient. Et nous appelons cela les sentiments de l'autre personne à notre égard. Alors j'ai lu attentivement à propos de la sagesse de Proust et quand cela devient votre propre façon de penser, cela finit par influencer votre façon de vivre et votre façon d'écrire.
1: Et alors, est-ce qu'on trouve l'influence de Marcel Proust dans les paroles « Spring Awakening » Steven Satter ?
3: Oh, I'm gonna be your wound.
4: Ah, je vais être ta blessure, cette métaphore de la blessure qui remonte à Virgile, le poète Virgile. Il parle du vulnus, la blessure de l'amour. Ça remonte à la poésie latine antique. Mais on le retrouve aussi dans la langue française. Quand on lit Vian, il parle de l'amour comme d'une blessure. Quand on lit Proust, on la vit, cette blessure. Vous savez, Odette blesse sans cesse Charles Swann. Et Proust dit que ses pensées à propos d'elle avaient envahi absolument chaque cellule de son corps. Il était imprégné de la maladie d'elle. Ainsi, son amour, dit Proust, est devenu inopérable. Son amour ne peut plus être chirurgicalement retiré de lui sans arracher chacune de ses cellules. Et c'est donc ainsi que vous envisagez l'amour. Vous ne le considérez pas comme quelque chose d'optimiste, comme une chanson pop. Ainsi, lorsque Wendla voit Melchior, elle ne dit pas « Oh, il est tellement sexy, il est génial, ah, mais si on achetait une maison tous les deux ?» Elle dit « Je vais être blessé. Tu vas être ma blessure. » Et il lui répond la même chose. Et puis plus tard, les garçons chantent toujours la même chose. Donc oui, je pense que toutes mes lectures m'ont énormément influencé.
3: Et la littérature française, c'est une grande partie de ça.

D'abord, Jonathan Groff et Léa Michel, The Word of Your Body, le mot de ton corps, avec ces paroles écrites par Steven Setter. Tu seras ma blessure, you're gonna be my wound. Et puis à l'instant, une comédie musicale créée 3 ans avant Spring Awakening, tout aussi rock dans l'esprit, c'était Rent de Jonathan Larson. Seasons of Love, une adaptation, on se rappelle, de La Bohème de Puccini, mais retranscrite aujourd'hui, enfin à l'époque, dans

0: En 1996, alors que l'épidémie de sida était très forte dans le monde. C'était un extrait de la nouvelle version pour la télé de Rent en 2019, avec notamment Vanessa Hudgens. Steven Satter, vous commencez donc à travailler sur Spring Awakening à peu près à la même époque que la sortie de Rent. Mais alors vous, contrairement à Jonathan Larson, vous décidez de ne pas déplacer la période où se déroule l'éveil du printemps. Vous la laissez au début du XXe siècle, comme la pièce de Frank Wedekind, mais par contre vous utilisez de la musique rock. Pourquoi vous n'avez pas voulu rendre plus contemporaine l'histoire de la pièce de Frank Wedekind ?
1: Quand j'ai commencé à écrire L'éveil de printemps, Rent était très populaire à ce moment. Et tout le monde essayait de me persuader de faire une traduction plus moderne. I never thought it would work.
2: Je savais que ça ne fonctionnerait pas.
1: But I did do it at one
2: j'ai
1: point.
2: Essayé à un moment donné.
1: And I even wrote
2: j'ai
1: songs.
2: Même écrit des chansons.
1: And
2: mais bon,
1: it didn't work.
2: Ça ne marchait pas.
1: We tried it.
2: On
1: it
2: a essayé,
1: like it just didn't work.
2: Ça ne fonctionnait pas.
0: Ça se déroulait dans un lycée américain de nos jours, votre adaptation contemporaine?
1: No, it was, yeah. People living in a town that where they, you know,
2: ça se passait dans une ville. Ça n'avait aucun sens aujourd'hui. De nos jours, tout le monde a accès à l'information. L'avortement est à la portée de tout le monde. Je n'y croyais tout simplement pas. Et en plus, aujourd'hui, on meurt beaucoup moins d'avortements. C'était moins crédible. Bref. Je vais vous dire une chose. Je pense que le fait que nous ayons décidé à ce moment-là de faire cela, c'était la meilleure chose à faire, de laisser l'histoire dans son époque et d'avoir une musique contemporaine. En faisant cela, le spectacle reste un miroir du présent. Il reste une métaphore. Alors que si nous l'avions situé dans les années 90, ou même 2000, ce serait une pièce sur l'Amérique des années 2000, ce qu'est Rent, d'après moi. Je ne cherche pas à dénigrer Rent, évidemment, mais c'est une pièce d'époque. Elle traite de l'époque du sida à New York, et je pense que parce que nous avons créé une métaphore du présent, cette métaphore peut rester un regard en constante évolution sur ce qui se passe dans le monde contemporain. Je pense que c'était une décision très sage qui a permis à la comédie musicale de devenir intemporelle.
0: Et donc sur scène, vos jeunes portent des uniformes stricts, dignes du début du XXe siècle. Et en revanche, quand ils chantent, c'est du rock. Et ce qui est incroyable, l'idée est formidable, c'est que quand ils se mettent à chanter, en fait, ils sortent de la poche intérieure de leur veston un micro et se mettent à chanter. Comment l'idée est venue ?
1: That was the director's idea, Michael Mayer.
2: Alors, c'était l'idée du metteur en scène, Michael Mayer. C'est lui qui a eu cette idée géniale. C'était tout au début, en 1999. Et je sais...
1: Je me rappelle bien. This was after I had been pushed to write the contemporary version.
2: Que c'était après qu'on m'ait poussé à écrire la version contemporaine, qui n'avait pas marché. D'ailleurs, je l'avais dit, ça ne marchera pas. Donc on va revenir à l'original. Et on avait ces chansons, et Michael a dit, donc, on va associer telle ou telle scène du 19e siècle à de la musique contemporaine. Et je lui ai dit, mais oui. Et ça, ça l'a enthousiasmé. Il m'a dit, ça y est, j'ai compris, je vois. Et à ce moment-là, il m'a dit, les garçons vont porter des uniformes et ce sont des jeunes de notre époque. Et en fait, ce qu'il a dit, c'est qu'en 1999, les micros descendraient d'en haut. Et puis c'est plus tard qu'il a eu cette idée géniale de les faire sortir de la veste. C'était une idée de Michael. Absolument.

0: Joshua Henry, Jessie Mueller, le duo Déclaration d'amour dans Carousel de Richard Rodgers et Oscar Hammerstein, If I Loved You, et puis auparavant du rock pur et dur, extrait de Spring Awakening, la comédie musicale écrite par notre invité aujourd'hui, c'était The Beach of Living, interprété par John Gallagher dans le rôle d'un autre étudiant dans cette comédie musicale.
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0: Avec Steven Setter, que je suis allé rencontrer à New York, l'auteur, le parolier de Spring Awakening, cette adaptation en comédie musicale de la pièce de Frank Wedekind, L'éveil du printemps. C'était votre première comédie musicale, Steven Setter, et votre premier essai. Je crois que Carousel, c'est une des rares comédies musicales que vous appréciez. Qu'est-ce que vous aimez dans cette œuvre de Richard Rodgers et Oscar Hammerstein?
2: Je pense qu'elle propose parmi les plus belles mélodies jamais écrites et parmi les paroles les plus profondes. Je pense que chaque chanson doit raconter une histoire profonde. Si vous chantez « If I Loved You » à la personne que vous aimez et qu'elle vous répond en chantant « If I Loved You », vous prenez un immense risque d'aimer quelqu'un. Vous mettez votre vie en danger. Regardez Charles Swan, il ne revient jamais.
3: So, I think that's beautiful.
2: Et je trouve cela merveilleux. J'ajoute à cela que je ne suis pas un grand fan de comédie musicale. J'aime lorsque les gens chantent ce qu'ils ne peuvent pas dire. J'aime beaucoup Sweeney Todd. Je pense que c'est l'une des rares comédies musicales où l'ampleur de la partition est à la hauteur de la réussite du livret. C'est très rare. D'habitude, soit le livret est en retrait, soit la musique est en retrait. Là, c'est extrêmement abouti, avec une vision unique, une vision apocalyptique. Et je trouve que c'est tout simplement magnifique. Cela me bouleverse, de la même manière que Hamlet est bouleversé par le fantôme de son père.
0: Ça ne vous empêchera pas, Steven Setter, ensuite d'écrire d'autres comédies musicales. L'une des suivantes, c'est l'adaptation de Alice au Pays des Merveilles. Mais là encore, vous imprimez votre tempérament, si j'ose dire, votre marque. Ça s'intitulera Alice by Heart. L'histoire aussi d'une petite Alice qui apprend par cœur le livre de Lewis Carroll. Donc, ce n'est pas vraiment une adaptation. C'est situé à Londres, durant la Seconde Guerre mondiale, sous les bombardements allemands, c'est ça?
3: It's totally different. My agent,
2: c'est tout à fait différent. Mon agent, qui est français, lorsque L'éveil du printemps a connu le succès, m'a suggéré d'adapter quelque chose que les gens connaissaient. Et il pensait qu'Alice était un bon choix parce que c'était une œuvre de littérature imaginative que les gens connaissaient. Or, pour moi, en ce qui concerne les aventures d'Alice au Pays des Merveilles, le film de Disney s'inspire de deux livres. Et moi, je voulais juste un seul livre qui raconte l'histoire de l'amour d'un livre et comment l'amour d'un livre change votre vie. Le livre, Alice au Pays des Merveilles, n'a pas de début, de milieu et de fin. Il s'agit d'une fantasmagorie où chaque chapitre est comparable à un voyage sur un tapis volant. Et je ne voulais pas transformer Alice au Pays des Merveilles en Magicien d'Oz. Je voulais qu'Alice au Pays des Merveilles reste Alice au Pays des Merveilles. Au départ, ça devait être un projet uniquement musical, avec une chanson par chapitre, un peu comme des clips vidéo. Et je me suis dit, et si on faisait une nouvelle version d'Alice qui parle de la façon dont on quitte l'enfance? C'était ça, mon idée. Et puis, je me suis dit, le besoin le plus fort de quitter l'enfance survient lorsque l'on est confronté à la mort. Et je me suis dit, et si le lapin blanc mourait? Vous savez, le lapin blanc, c'est celui qui n'a jamais de temps. Et si c'était un garçon malade qui n'avait pas le temps? Et de là, l'idée suivante a consisté à imaginer qu'Alice est dans le déni. Et donc, la comédie musicale devient comme les différentes étapes d'un deuil. Et chacun de ces chapitres devient comme une étape de son deuil. C'est ça que j'ai imaginé.

0: Deux titres extraits de Alice by Heart, écrits par Steven Setter pour les paroles et le livret, et Duncan Check pour la musique, Another Room in Your Head, et puis le final Afternoon avec les deux protagonistes, Molly Gordon et Colton Ryan dans les rôles de Alice et du Lapin Blanc. Steven Setter, autre comédie musicale que vous avez composée, cette fois c'était avec le génial musicien Burt Bacharach, ça sera Some Lovers. Comment cette œuvre est arrivée?
1: He was a genius. I grew up listening to his music.
2: Alors, il était un génie. J'ai grandi en écoutant sa musique. Et lorsque l'éveil du printemps était à l'apogée de son succès, je suis allé voir l'éditeur musical, Warner Chappell, et ils m'ont expliqué que Burt était chez eux depuis 20 ans. Une semaine plus tard, Burt m'appelle. J'étais abasourdi. Je suis allé le rencontrer. Et au moment de partir, il m'a dit, on dirait que tu as trouvé ton partenaire pour le théâtre musical. Mais si jamais tu as des paroles à partager avec moi, fais-le-moi savoir. Et je lui ai dit que j'avais des paroles sur moi. J'ai fouillé dans mon sac à dos et j'ai sorti les paroles que j'avais apportées. Il les a lues à haute voix. Ça s'appelait « Ready to be done with you ». Et pendant qu'il les lisait, il n'arrêtait pas de dire « Oh, Stevie, Stevie, qui n'a jamais ressenti ça ? C'est tellement, tellement vrai. Est-ce que je peux les avoir, ces paroles ?» Puis il m'a dit « Des chansons d'amour. C'est ce que j'écris, des chansons d'amour. » Et je lui ai répondu « Mais oui, j'ai des textes avec moi, des chansons d'amour. » Et je lui ai donné ce texte et c'est comme ça qu'on a commencé à travailler ensemble. Ça a été l'une des plus belles relations de ma vie, 15 ans.
0: Et après, comment vous avez tricoté cette histoire autour de ce couple qui réexplore son passé ?
2: Toutes les chansons que j'ai écrites pour Burt, il souhaitait que ce soit des chansons d'amour. Et les chansons que j'ai écrites n'étaient pas des chansons d'amour de jeunes. C'était des chansons sur des histoires d'amour d'adultes qui sont en couple depuis tellement longtemps qu'on ressent de la désaffection, des regrets, de la nostalgie. C'était peut-être là où j'en étais moi-même dans mon mariage à cette époque. Nous avions donc écrit une série de chansons qui parlaient de tout cela. Et il m'a dit, tu sais Stevie, j'ai rêvé cette nuit que nous louions un théâtre et que nous jouions nos chansons. Et là je me suis dit, mais c'est ça que nous allons faire. Je me suis donc mis à reprendre les chansons que nous avions et, comme on dit en anglais, à faire de l'ingénierie à rebours, c'est-à-dire en travaillant à rebours, comme on le fait avec des comédies musicales jukebox. J'ai pris nos chansons et j'ai construit une histoire à rebours. Et comme toutes ces chansons parlaient en quelque sorte de déception, de désaffection, j'ai pensé à Léa Michel pour le rôle principal. Elle avait joué dans Spring Awakening, elle a des cheveux longs. Elle pourrait incarner cette femme aux magnifiques cheveux qui finit par les couper pour l'homme qu'elle aime. Elle a fait ce sacrifice. Je me suis dit, que ressent-elle 10 ans plus tard, 15 ans plus tard? Est-ce que ses cheveux lui manquent? Je pensais à tous ces sacrifices que nous faisons. Et je me suis dit, mais ça pourrait être l'objet même du spectacle. Et c'est ainsi que j'ai commencé à créer cette histoire sur des gens du présent qui se remémorent leur jeunesse et leur bonheur. C'est comme ça que ça s'est mis en place dans ma tête. Et c'est ainsi que j'ai commencé à travailler.

0: Musique, Burt Bacharach, paroles, Steven Setter, leur première chanson ensemble, Ready to be done with you. C'était Derek Klena et Christy Atomar, extrait de la comédie musicale Some Lovers. Merci beaucoup Steven Setter de nous avoir accueillis chez vous. Dites-moi, reprenons l'histoire de Spring Awakening. Grand succès, on pourrait presque en faire un film, non?
1: Ça fait 20 ans que j'essaie de faire produire le film de Spring Awakening. And still, it's a struggle because it's
2: considered
1: so risky.
2: Et ça reste un combat aujourd'hui parce que c'est considéré comme trop risqué, parce que l'histoire évoque des sujets tels que l'avortement, l'inceste, le sexe, la violence. C'était tout simplement trop risqué. J'ai gagné 8 Tony Awards, tous ces prix, les Grammy, les Laurence Olivier. Bref, malgré toutes les productions internationales, les traductions et les fans, les studios de cinéma persistent à dire que le projet est trop risqué.
0: Vous avez d'autres projets en comédie musicale ?
2: Vous connaissez l'empereur romain Néron ? J'ai un nouveau spectacle sur Néron qui va bientôt sortir. Et ça tombe à point nommé. Il sort juste avant les élections de mi-mandat ici, après avoir travaillé dessus pendant 20 ans.
0: Merci beaucoup, Steven Setter.
1: De rien. Mon plaisir.
0: J'espère que nous allons voir un jour l'éveil du printemps, votre éveil du printemps à Paris.
1: Ah, moi, si. That would be my dream.
2: Ce serait un rêve.
1: C'était encore un rêve.
0: Ça a été joué partout, en Europe, en Allemagne, en Espagne.
1: Oui,
0: en...
1: ça avait été tout, partout, sauf en France.
0: Merci beaucoup.
1: De rien.

0: Le final de Spring Awakening, la comédie musicale de Steven Satter et Duncan Sheck, c'était The Song of Purple Summer. Merci à Bart Aben pour la traduction et grand merci à Julien Baptiste qui a permis cette rencontre, Julien Baptiste qui a adapté cette comédie musicale Spring Awakening en français. J'espère qu'on pourra bientôt la voir ici. Sur la page de 42e rue, sur francemusique.fr, on vous a mis quelques vidéos si vous voulez voir quelques extraits de Spring Awakening. 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C'est le moment de découvrir une nouvelle étoile de la comédie musicale.
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0: Le public parisien a découvert cette saison Top Hat au Théâtre du Châtelet, une comédie musicale pour le cinéma composée par Irving Berlin. Mais ce compositeur a aussi largement écrit pour Broadway. Il fut l'un des Big Five, l'un des cinq avec George Gershwin, Jérôme Kern, Richard Rodgers et Cole Porter, à façonner ce son à la fois jazzy, pop et symphonique. Son plus grand succès à Broadway s'intitule Annie du Far West, Annie Get Your Gun, juste après la Seconde Guerre mondiale, l'histoire vraie du cirque de Buffalo Bill au tournant du XXe siècle et de l'une de ses vedettes, Annie Oakley. Comme Buffalo Bill, elle n'était pas artiste à ses débuts, elle naît à Cincinnati dans l'Ohio, elle chasse pour sa famille, c'est là qu'elle participe à des concours de tir et qu'elle déloge la vedette du Wild West Show, le cirque de Buffalo Bill. Elle est engagée dans son spectacle à la grande fureur de l'autre tireur d'élite, Frank Butler, qui la voit en concurrente tout en tombant sous son charme. C'est toute l'histoire de Annie Get Your Gun, un spectacle avec des cow-boys, des indiens, des lanceurs de couteaux et des jongleurs. Et pour incarner cette femme sur scène, l'idée de génie sera de se tourner vers une grande gueule, à défaut de grande voix, Ethel Merman, découverte par les Gershwin dans Girls Crazy dans les années 30. Avec Annie Get Your Gun, grâce aux douces mélodies et paroles écrites par Irving Berlin, elle va devenir une vraie lady. La comédie musicale est créée juste après-guerre, en 1946, et puis Ethel Merman reprendra le rôle 20 ans plus tard. C'est cet enregistrement de 1966 qui est notre étoile de la comédie musicale aujourd'hui. Ethel Merman dans le rôle de Annie Oakley et Bruce Yarnell dans celui de Frank Butler. Alors, bienvenue au Far West.

Ah, la voix de Stentor d'Essel Merman. Irving Berlin l'adorait parce qu'elle faisait entendre distinctement, disait-il, toutes ses paroles jusqu'au poulailler à une époque où les micros n'étaient pas de mise au théâtre. Elle incarne donc Annie Oakley, cette tireuse d'élite. Comme toujours, au début du spectacle, le chapiteau de Buffalo Bill arrive en ville. Sa vedette, Frank Butler, fait la publicité en mettant au défi les villageois de le battre au tir. Et c'est là que cette habitante de Cincinnati, Annie, le bat à plate couture. Non seulement le tir lui est venu naturellement, mais naturellement elle a le coup de foudre pour celui qu'elle vient de battre. Annie Gaturgen, c'est paradoxalement, à près de 60 ans, l'une des premières incursions du compositeur Irving Berlin dans le vrai théâtre musical. Il s'était jusque-là plutôt spécialisé dans des revues, et puis l'âge d'or de Broadway arrive, on est après la Seconde Guerre mondiale, Oklahoma, Carousel, toutes ces grandes œuvres romanesques. Il tente de faire pareil, même s'il hésite, de peur, je cite, que le carcan d'une comédie musicale et d'un livret restreigne sa palette de chansons. Il a aussi peur de devoir composer des chansons country qui ne sont pas vraiment sa tasse de thé, mais finalement, il en composera assez peu, juste assez pour planter le décor et notamment dessiner la personnalité de Annie Oakley. Il compose surtout de magnifiques ballades, comme ce moment où elle tombe, Annie, complètement amoureuse de Frank. « My defenses are down », mais auparavant, un duel de coq entre les deux tireurs d'élite.

0: Bruce Yarnell et Selmerman dans Annie Get Your Gun, c'était My Defenses Are Down. On a compris, Annie Get Your Gun, c'est l'histoire d'amour compliquée entre ces deux nouvelles vedettes du cirque de Buffalo Bill, mais il y a aussi une chanson qui ne parle pas d'amour qui va faire date. Alors, elle intervient au moment où Buffalo Bill essaye de convaincre Annie Oakley de faire partie de la troupe du cirque. C'est devenu un hymne, il n'y a pas de milieu comme le showbiz.
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There's No Business Like Show Business, composé par Irving Berlin dans la comédie musicale Annie Get Your Gun. C'était l'enregistrement de la production en 1966 avec Rufus Smith dans le rôle de Buffalo Bill, Estelle Marman dans le rôle de Annie Oakley et Bruce Yarnell dans celui de Frank Butler, un enregistrement paru chez RCA. Vous pouvez vous abonner au podcast des étoiles de la comédie musicale.

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0: Dans l'actualité des comédies musicales, un coup de cœur pour Rachel Zegler. Elle a chanté il y a 15 jours au Tony Awards, magnifiquement, un extrait de A Chorus Line. Elle sera à Broadway l'an prochain dans le rôle d'Eva Perron dans la reprise de Evita. Et elle vient de sortir un album avec Ben Platt, l'enregistrement au Palladium de Londres de The Last Five Years, la comédie musicale de Jason Robert Brown sur une histoire d'amour triste entre un garçon et une fille, visités chacun d'une façon différente, lui de façon chronologique, elle en commençant par la rupture. Ça s'intitule « Still Hurting ».

0: Rachel Zegler, Ben Platt, extrait de The Last Five Years, Still Hurting, l'album vient de sortir. Vous pourrez retrouver toutes les informations sur la page de 42e rue sur le site de France Musique. Vous pouvez également vous abonner au podcast de 42e rue, c'est gratuit sur l'appli Radio France et tous les sites de musique en ligne. 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Vous étiez sur la 42e rue de France Musique proposée par Laurent Vallière. Merci à Martine Moni qui m'a aidé à préparer l'émission. Merci à la technique, à Mathieu Leroux et à la réalisation, à Céline Parfenoff. On vous souhaite un très bon dimanche à l'écoute de France Musique.
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4: Bonjour à toutes et tous et bienvenue dans le studio de Guitare. Chaque semaine, c'est un vrai bonheur pour moi de vous retrouver et d'être au micro de France Musique. Aujourd'hui, une émission consacrée aux musiques anciennes avec des pratiques et des modes de jeu qu'on avait un peu oubliés et qui refont surface grâce à quelques interprètes engagés, passionnants et jusqu'au boutistes. On écoutera le projet d'Esteban Larrota qui approfondit et affine depuis des années ses recherches sur les origines du luth en tant qu'instrument polyphonique. Il vient de consacrer un enregistrement à l'art du luth allemand au XVe siècle et vous verrez que techniquement parlant, on peut y voir des similitudes avec certains jazzmen d'aujourd'hui. On se penchera aussi sur le luthiste Alberto Crugnola qui vient de sortir un album rapprochant les musiques de Bach et de Weiss. Et ensuite, on découvrira le mandoliniste Raffaele Larragione qui présente un programme intitulé « Dans les salons fin de siècle ». Pour notre session guitare de légende, c'est Emma Lisa Roux qui nous rend visite. Elle viendra nous jouer et nous présenter trois chansons françaises de la première moitié du XVIe siècle avec une interprétation vraiment à elle puisqu'elle chante et elle s'accompagne aux luths en même temps. On a vraiment hâte de l'entendre et on commence en musique avec Julian Lage.

L'étude de Julian Lage extraite de l'album Squint, mais pourquoi débuter une émission consacrée au répertoire ancien par Julian Lage? Eh bien parce que le jazzman a une façon particulière de jouer avec le médiator. Il utilise une technique hybride, c'est-à-dire qu'il attaque les cordes avec un mélange de médiator et du reste des doigts disponibles à la main droite. Et ça lui permet en même temps d'être polyphonique, de pouvoir jouer plusieurs voix à la fois et d'avoir une de ses voix qui peut ressortir et profiter des techniques et du son du médiator, comme par exemple pour la précision, la régularité des attaques, les ornementations, la dynamique, la vitesse, etc. Et dans le répertoire pour luth allemand du XVe siècle, défendu par Esteban Larrota, il est question un peu de ça. Alors écoutons un extrait, portez l'oreille sur ce début très simple, quasi monodique, qui va peu à peu se densifier, se développer, et on continue de parler de tout ça après.

On a un peu cette image qu'à l'origine, le luth était joué au plectre, puis à partir de la Renaissance, le plectre aurait été progressivement abandonné au profit du jeu au doigt, car celui-ci multipliait les possibilités et forcément se révélait plus propice pour servir le jeu polyphonique. Mais comme souvent, les regards et les analyses trop schématiques ne reflètent qu'une petite partie de l'histoire. Dans son album « L'art du luth allemand au XVe siècle », le luthiste colombien Esteban Larrota se plonge dans un répertoire, dans une école, dans une esthétique où le luth était déjà polyphonique. Les interprètes utilisaient, comme on l'a vu avec Julian Lage, un mélange des doigts et du plectre et arrivaient même à faire plusieurs voix seulement avec celui-ci. Ils avaient donc en la matière une technique très poussée, très raffinée, qui a été petit à petit éclipsée par le jeu exclusivement aux doigts pour les besoins des nouveaux répertoires.

Esteban Larrota et son travail sur le luth à plectre allemand au XVe siècle, tout un répertoire à reconstituer à partir de fragments, de mélodies. Le musicien a également transcrit des œuvres écrites initialement pour le clavier ou a carrément recomposé certaines pièces dans l'esprit du luth que l'on pouvait entendre à cette époque et à cet endroit. Un travail érudit, passionnant, sans concession, le fruit de longues années d'études et de recherches, et qui non seulement éclaire l'évolution de cet instrument protéiforme, mais aussi remet en question certaines idées reçues sur les modes de jeu anciens. C'est comme une tentative de reconstitution historique, certes lointaine, mais qui nourrit aussi notre regard sur l'instrument aujourd'hui. C'est édité chez Atma Classique.

Le génie de la guitare américaine, Julian Lage, accompagné ici du contrebassiste George Roder. Julian Lage a un coup de médiator incroyablement raffiné. Déjà au niveau des timbres, il varie ses dynamiques et sa sonorité comme il veut, dans l'instant. La combinaison avec les doigts, le fameux jeu hybride dont on parle aujourd'hui, lui donne un caractère orchestral. La voix du médiator se détache, elle est libre et volubile et les autres doigts accompagnent, complètent, dialoguent. Et avant de continuer dans le répertoire ancien, je vous propose de rester un peu avec Julian. Il est en duo avec Guyan Riley qui joue lui exclusivement avec ses doigts. Et la combinaison des timbres et des couleurs est particulièrement intéressante.

0: Restless Melancholy, une pièce de John Zorn que Julian Lage jouait ici en compagnie de Gian Riley.
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0: Allez, retour dans les contrées du luth, mais période baroque cette fois-ci. Alberto Crognola vient de sortir un opus dans lequel il rapproche deux contemporains, Bach et Weiss. On écoute tout de suite Prélude, Toccata et Fugue en sol majeur de Sylvius Leopold Weiss.

La suite en solo majeur de Silvius Leopold Weiss dans les doigts d'Alberto Crugnola, le luthiste italien, jouait d'abord un petit prélude non mesuré, puis au lieu de l'allemande qui suit habituellement les préludes lors des suites de danse, c'était une toccata et fugue dans lesquelles on retrouve les traits saillants de la musique de Weiss, à savoir les séquences harmoniques caractéristiques, les dissonances expressives qui maintiennent la tension musicale et l'attention de l'auditeur, et surtout une très grande liberté. Le petit motif ascendant qui sert de sujet à la fugue est exploité dans tous les sens et développé dans tous les registres de l'instrument, et tout ça, ça semble se développer avec une facilité rhétorique et un sens poétique tout à fait naturel. C'est de la très belle musique. L'autre partie du disque est consacrée à Bach. Le luthiste a transcrit lui-même la partita pour violon BWV 1004 en ré mineur. On va s'écouter tout de suite la gigue.

Le luth d'Alberto Crognola dans sa propre adaptation de la gigue BWV 1004 de Jean-Sébastien Bach, une interprétation sobre, qui avance, qui laisse parler l'instrument et la partition. Cet extrait de son dernier disque qui est sorti sur le label Novantica. Et pour la suite de cette émission, et avant de recevoir la chanteuse et luthiste Emma Lisa Roux pour sa session guitare de légende, je vous propose de regarder du côté de la mandoline et de changer radicalement d'esthétique.

L'aubade de Chérubin de Jules Massenet, suivi d'un air de Camille Saint-Saëns intitulé « Guitare et mandoline ». La voix de Sandrine Piau, le piano de François Dumont et Raffaele Laragione à la mandoline qui nous propose cet album dans les salons fin de siècle, avec un programme allant de Bizet à Chopin, de Massenet à Offenbach. Une ambiance belle époque, c'est une période qui correspond à la fin du 19e siècle et pendant laquelle la mandoline était extrêmement populaire en France. On adaptait sur cet instrument toutes les musiques que l'on entendait au concert ou à l'opéra pour les rejouer dans les salons accompagnés d'un piano, d'une voix ou d'une guitare. Et dans cet esprit, je vous propose d'écouter deux petites pièces de Cécile Chaminade, Sérénade et Havanaise.

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2: Bonjour, merci à Sébastien pour son invitation sur Guitare de légende. Je m'appelle Emma-Lisa Roux, je suis chanteuse et luthiste. Et aujourd'hui, je vais vous présenter trois pièces de la première moitié du XVIe siècle à la Renaissance. Trois pièces initialement composées pour quatre voix qui seront ici arrangées par moi-même pour voix et luth. Chanter et jouer, c'est une pratique qui était sûrement commune à la Renaissance et qui, pour moi, est très naturelle. C'est quelque chose que j'ai commencé à faire dès toute petite, depuis que j'apprends le luth avec ma professeure Claire Antonini, qui m'a tout de suite fait chanter. Les trois pièces que vous allez entendre sont écrites par des compositeurs contemporains les uns des autres. Tout d'abord « Au joli bois » de Claudin de Sermizy, puis « Quand me souviens » d'un certain Thomas Créquillon, puis « Puisque vivre en servitude » de Pierre Sandrin.

Toutes ces années de chant et de lutte se concrétisent très bientôt en un CD qui vient d'être enregistré et qui, je l'espère, sortira en 2027. Ce sera un CD de chansons françaises de la Renaissance, arrangé pour voix et luth. La dernière pièce que vous allez entendre, puisque Vivre en servitude, a été composée par Pierre Sandrin, mais elle a aussi, à l'époque, été arrangée pour voix et guitare. La guitare, c'est ce qu'on appelle aujourd'hui la guitare Renaissance. Et je l'ai ici arrangée pour voix et luth.

0: Guitare Guitare était aujourd'hui réalisé par Doria Zénine, enregistré par Sébastien Royer et Xavier Lévesque et préparé avec l'aide de Nelly Portal. La semaine prochaine, dernière émission de la saison, la 399e, nous recevons la musicienne iranienne Shadi Fati. Allez, d'ici là, rendez-vous sur le site et l'appli Radio France. Si vous voulez vous abonner au podcast et regarder les vidéos, consulter les programmes en détail et bien sûr, nous écrire.
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0: France Musique, il est 14h30, l'heure de retrouver Clément Rochefort pour Génération France Musique, le live.
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4: Bonjour à tous, bienvenue sur France Musique et bienvenue au public du Studio 105. Génération France Musique Live, c'est reparti pour une heure et demie de musique en public avec aujourd'hui une émission autour de rareté, du répertoire et d'audace un peu folle avec, pour commencer, celle du violoncelliste et ténor américain Nathaniel Pierce qui s'est amusé à transcrire des extraits de la Valkyrie de Wagner pour voix, violoncelle et piano, Nathaniel s'accompagnant lui-même au violoncelle, tellement incroyable qu'on l'a fait venir tout exprès des États-Unis. On recevra aussi le quatuor Cambini du violoniste Julien Chauvin autour de Mozart, Haydn, mais aussi à la redécouverte de compositeurs français moins connus, comme Hyacinthe Jadin ou Pierre Bayot. Et puis, nous refermerons cette émission avec le trio Nersès, un trio pas comme les autres, deux voix et une guitare électrique qui explore répertoire baroque et musique traditionnelle du Proche-Orient. Voilà, vous avez le programme. Mais pour l'instant, on accueille donc cet ovni du monde musical, le violoncelliste et ténor américain Nathaniel Pierce. C'est une auditrice de l'émission qui a attiré notre attention sur ce véritable phénomène musical. Nathaniel s'est formé à l'université du Michigan, où il enseigne aujourd'hui à son tour. Il a fondé aussi un festival en Alaska, il a fondé le trio Koinonia. Mais ce pourquoi nous l'avons invité spécialement, c'est pour ses folles transcriptions. Il a déjà donné Le Voyage d'hiver de Schubert dans sa propre version pour voix, violoncelle et piano, mais son plus haut fait d'armes concerne Tristan et Isolde et la Valkyrie de Wagner, dont il a composé une paraphrase s'appropriant des airs de Siegmund et de Wotan. Il n'a pas été facile d'organiser la venue de Nathaniel à Paris. Il a fallu lui trouver un pianiste assez fou pour partager ce délire. Évidemment, qui d'autre que notre ami pianiste, compositeur, improvisateur génial et accessoirement anglophone Orlando Bass pour sauter à pieds joints dans l'aventure. Merci d'avance Orlando du fond du cœur. Je voudrais aussi remercier Madame Danielle Bloch qui a offert à nos deux musiciens une résidence de travail unique ces derniers jours. Et puis également le fonds de dotation talent et violoncelle pour le prêt de ce violoncelle du luthier David Léonard Widmer qui est fabriqué grâce au soutien de la fondation d'entreprise Safran pour la musique, talent et violoncelle cofondée par Raphaël Pidou et qui soutient les musiciens d'avenir en leur prêtant des instruments d'excellence grâce à ses mécènes particuliers et institutionnels et puis au leg le tout depuis 15 ans. Merci donc à Talent et Violoncelle pour avoir mis ce bel instrument à disposition de Nathaniel pour notre live. Et maintenant, assez parlé, c'est parti pour une demi-heure de Valkyrie de Wagner dans cette version donc totalement inédite. Excellent après-midi sur France Musique. Attention, ce que vous allez entendre est tout simplement prodigieux. Nathaniel Pierce et Orlando Bass.

0: Nathaniel Pierce, ténor et violoncelle. Ils n'étaient pas trois, ils étaient seulement deux sur la scène du Studio 105 avec Orlando Bass au piano. C'était la paraphrase de Nathaniel d'extrait de la Valkyrie de Wagner, interprété en direct cet après-midi. Je crois que c'est l'un des trucs les plus impressionnants que j'ai jamais écouté depuis que j'ai deux oreilles. Bravo, bravo, bravo, Nathaniel Orlando. Nathaniel, come close to me, please. C'était vraiment très, très impressionnant. That's so, so impressive. That's, I think, very impressive. I've never heard something like that from the day I have two ears. So, so congratulations. Est-ce que vous rendez compte, Nathaniel, qu'il faut être certainement un peu fou pour faire ce que vous proposez, cette transcription de Wagner? Do you realize you'd have to be like a bit mad to propose a transcription of Wagner like that?
1: Thank you. Well, I had to start somewhere. It wasn't the first piece I did this way. So, but I love Wagner, and that's the main reason. So.
0: Oui, alors en fait, bon, j'ai déjà fait d'autres transcriptions avant celle-ci, mais bon, j'adore Wagner. Comment ça vous est venu, cette idée, Nathaniel, de vous accompagner vous-même au violoncelle? How did you come up with the idea of accompanying yourself at the cello?
1: Well, I grew up in a musical family. My parents were both opera singers, and when I was in high school, I developed a love for singing. But I wanted to find a way to involve it in my performance.
0: Alors, en fait, j'ai grandi dans une famille de musiciens. Mes deux parents étaient chanteurs d'opéra. Et donc, je voulais trouver ma propre manière aussi de rentrer dans cet univers. C'est quoi la chose la plus difficile quand on chante et qu'on s'accompagne au violoncelle? C'est chanter, c'est plutôt le chant ou c'est plutôt l'instrument? What is the most difficult part of singing opera whilst accompanying yourself on the cello, the singing or the instrument?
1: I call it an act of deterioration. What I mean to say is I think the pitch is really difficult. And being able to focus on both things at the same time. How to direct your attention.
0: Alors en fait, c'est vraiment une question de dissociation, je dirais. La justesse, c'est très difficile. Il faut simplement être vraiment très concentré sur les deux en même temps. Est-ce que vous avez d'autres projets de transcription comme celui-ci? Do you have any other transcription projects like this one?
1: Well, like you said, I've done the Tristan as well. And I tried the Erlking when I was young. There is a famous version for solo violin by Ernst. And cellists also try the Erlking on solo cello. And I thought, wouldn't it be easier if I could just sing the melody and not have to play both the melody and the accompaniment?
0: Alors, vous avez déjà ici avec une pièce de Ernst, c'est ça, de Ernst qui s'appelle
2: Erlkönig.
0: Ah bah oui, le roi des aulnes, bien sûr, de Schubert, parce qu'il y avait une version pour violon, hein, c'est ça qui existait. La plupart du temps, attendez, parce que j'ai une voix dans l'oreille, voilà, hop. La plupart du temps, est-ce que vous développez plutôt une carrière de violoncelliste ou une carrière de chanteur d'opéra? Est-ce qu'il vous arrive aussi de chanter de l'opéra sur scène sans jouer du violoncelle? Most of the time, do you tend to have a career as a cellist or as a tenor?
1: I'll leave that up for the audience. No, I mainly teach cello. That is the main thing I do, and I also perform a lot of cello. But I find ways to involve singing, and I from time to time I'm singing a little bit more these days, especially like this.
0: Alors, on va dire que j'ai plutôt une carrière de violoncelliste, et puis j'enseigne le violoncelle, mais j'aime aussi beaucoup chanter. Puis avec des projets comme celui-ci, je rentre dans une carrière de chanteur de plus en plus. Est-ce que vous avez d'autres projets en général à annoncer? Any other major projects to announce?
1: Well, I'm very excited. After this, this summer, we are going into our 14th season at the Anchorage Chamber Music Festival, where we invite artists worldwide and we present seven chamber music concerts, and it's a lot of and seven unique programs. So it's a lot of music to prepare. So yeah.
0: Alors, eh bien, effectivement, à la fin de l'été, je vais pouvoir présenter la 14e saison de mon festival, où, dans lequel on va accueillir 7 ensembles de musique de chambre, 7 projets complètement différents. J'aimerais quand même poser une ou deux questions à Orlando Bass aussi, qui nous a rejoint dans ce projet. Il faut dire quand même que Orlando a rencontré Nathaniel il y a 2 jours, hein, tout simplement. Ben oui, quand même, non, mais c'est impressionnant. Orlando, qu'est-ce que vous avez pensé quand vous avez vu Nathaniel arriver avec cette partition un peu délirante ?
3: Je ne sais pas exactement ce qui est passé dans ma tête à ce moment-là, mais je me suis dit, par quel fil va-t-on commencer ? Et en fait, il m'avait donné une espèce de conduite, quels sont les différents segments de cet ouvrage de Wagner que nous allions jouer. Et à partir de cette liste, quand on s'est rencontrés la première fois, on a commencé à jouer et c'est devenu un filage. C'est allé d'une seule traite et au fur et à mesure, on a affiné les petits arrangements d'un sens dans l'autre et jusqu'à il y a à peu près 35 minutes.
0: Bravo en tout cas, bravo, bravo, merci du fond du cœur. Thank you from the bottom of my heart. That was very, very impressive. You will be next season in our best of. I promise. Vous serez dans notre best-of la saison prochaine, c'est sûr. Quelques concerts à annoncer, bah, évidemment, Nathaniel, ce sera chez lui aux États-Unis. Et puis Orlando, le 16 juillet, aux Folies Parisiennes, avec Romain Leleu à la trompette, à Musique en Baronnie. Et puis le 12 septembre, un récital autour de la Comtesse du Berry avec Isabelle Druet à l'Orangerie de Sceaux. Merci encore à tous les deux.
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0: Voici maintenant un quatuor à cordes historiques. C'est le quatuor Cambini qui réunit les violonistes Julien Chauvin et Karine Croquenois, l'altiste Pierre-Éric Nimilovic et le violoncelliste Atsushi Sakai. Ensemble, sur instruments d'époque, ils explorent depuis bientôt 20 ans les répertoires des 18e et 19e siècles, des Viennois, Haydn et Mozart, aux pré-romantiques français moins connus comme Hyacinthe Jadin ou Pierre Bayot. Le quatuor Cambini, c'est aussi des concerts-ateliers, c'est aussi une académie. Alors que la grande route 68 de l'intégrale Haydn s'est refermée, une nouvelle saison se prépare pour la rentrée. Avant d'en parler, voici quelques miscellanées du quatuor Cambini, avec dans l'ordre le premier mouvement du quatuor opus 74 numéro 3, le Cavalier de Haydn. Ensuite, le deuxième mouvement à larghetto du quatuor opus 34 numéro 1 de Pierre Bayot. Et puis enfin, le troisième mouvement, le menuet du quatuor numéro 3 en sol majeur Köchel 156 de Mozart. Merci d'accueillir le quatuor Cambini.

0: Le Quatuor Cambini sur France Musique. Et quelques extraits du Quatuor Le Cavalier, le premier mouvement du Cavalier de Haydn, le deuxième mouvement du Quatuor Opus 34 numéro 1 de Pierre Bayot, et puis à l'instant le menuet du deuxième des six Quatuors Milanais de Mozart, le Quatuor Cambini, qu'on pourra retrouver à la rentrée le 27 septembre à Amilly en l'église Saint-Martin, et puis le 25 janvier à Paris. 25 janvier, 27, c'est un peu loin, mais vous pouvez noter dans vos agendas d'ores et déjà un concert à l'hôtel de Bourrienne, et puis le 17 février à Lille, au musée des Beaux-Arts. Alors, cette saison, vous avez achevé votre grand voyage sur la route 68, donc l'intégrale des 68 quatuors de Haydn, c'était au théâtre de Caen, un voyage entrepris il y a 9 ans. Qu'est-ce que ce voyage au long cours vous a appris de la musique de Haydn que vous ne saviez pas avant de démarrer ce voyage, Julien Chauvin?
1: Bon, je pense qu'en 9 ans, on a appris énormément de choses. Je crois que ça devrait être un passage obligé pour peut-être tous les quatuors de se confronter une fois avec tous les quatuors qu'il a écrit. En tout cas, on a réduit à 68 quatuors. C'est pour ça que ça a pris tant de temps. On a appris à déchiffrer sur scène parfois. On a appris à s'améliorer. On a appris à comprendre la forme qu'il utilise, la structure, ses astuces, ses manières de terminer les quatuors. C'était une source infinie d'apprentissage.
0: Atsushi Sakai, violoncelliste du quatuor, je vous êtes assis juste à côté du premier violon, c'est une disposition qu'on n'a pas l'habitude de voir, avec le second violon qui est en face du premier violon. C'est une disposition du quatuor qui a été pratiquée à l'époque de Haydn, de Mozart?
2: Alors, effectivement, il y a plein de solutions différentes pour faire, s'asseoir tout le monde. Mais en tout cas, ça, c'est ce qu'on aime bien faire, justement pour faire de la musique viennoise, d'avoir les deux violons en stéréo, droite à gauche, pour qu'on entend bien les conversations des deux parties supérieures.
0: Et c'est très intéressant, effectivement, surtout qu'on n'a pas l'habitude, encore une fois, de l'entendre. Qui était ce Pierre Bayot que, personnellement, je ne connaissais absolument pas, Julien?
1: C'est évidemment un des très grands professeurs du Conservatoire de Paris, fondé en 1795, vous en souvenez, Clément. Et notamment, il a pris part à la rédaction d'une grande méthode pour apprendre le violon, puisque une des choses qu'il souhaitait en créant ce conservatoire, c'était aussi créer des méthodes d'instruments pour que ces méthodes puissent irriguer tous les territoires, en tout cas tous le territoire français. Et Bayot, il a écrit nombreux concertos pour violon, peut-être assez didactique, de manière assez pédagogique, mais il a aussi écrit des quatuors de la musique de chambre. Et voilà, nous, on en joue certains, et il y en a certains qui sont vraiment très intéressants.
0: Avec le quatuor Cambini, vous organisez une académie, vous avez aussi des concerts ateliers. C'est quoi des concerts ateliers? Alors, Julien?
1: Alors, c'était dans le cadre justement de cette intégrale, puisqu'il fallait qu'on trouve un truc pour que les gens reviennent après le premier concert, sachant qu'il allait y en avoir 25. Et qu'à chaque fois, à chaque fois le programme, ça allait être toujours le même, ces trois quatuors ou quatre quatuors de Haydn. Donc il fallait quand même qu'on trouve une accroche supplémentaire, même si j'imagine qu'on jouait pas trop mal et que la musique n'était pas trop mauvaise. Mais on a souhaité faire des ateliers avec tellement de spécialités gastronomiques, mais aussi de costumes, de tissus, des horloges, sur le temps, sur un tas de sujets qu'on pouvait relier au 18e, relier à des choses que Haydn a connues.
0: Un bouillon, j'ai vu que vous aviez fait un concert avec un bouillon réalisé qu'une recette de l'époque de Haydn.
1: Absolument, un bouillon qui était préparé pendant, donc on entendait à la fois le couteau et puis on entendait l'odeur, mais ça a pas trop gêné les gens, avec aussi une petite crêpe de sarrasin.
0: Ça ne les a pas dérangés, parce que comme le violoncelle était à côté du premier violon, ils étaient concentrés.

0: J'ai grillé quoi sur...
1: Non, bah, la crêpe de sarrasin sur le dessus du violoncelle.
2: Ah bah alors, bravo pour le vernis. Bon, on va réécouter en attendant un nouvel atelier. On va réécouter un autre compositeur que vous défendez depuis des années. C'est Hyacinthe Jadin, autre compositeur français. C'est une œuvre qui date de 1797, donc 2 ans après la fondation du conservatoire. Vous voyez, je suis. Et cette fois, on va entendre le final, Julien Chauvin, du Quatuor Opus 3, numéro 1, en ut majeur de Hyacinthe Jadin. Le Quatuor Cambini sur France Musique.

0: sur France Musique, Julien Chauvin, Karine Proctois, au violon Pierre-Éric Lévilovitch, à l'alto Atsushi Sakai, au violoncelle, et c'était le final du Quatuor Opus 3 numéro 1 de Hyacinthe Jadin. Merci beaucoup à tous les quatre d'être venus nous voir sur France Musique.
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0: Alors on va refermer cette émission avec un groupe tout à fait original, c'est l'ensemble Nerces, le trio Nerces, un groupe tout neuf qui est né en 2024, réunissant la soprano Shushan Djergaian, la mezzo-soprano Ophélie Julien-Laferrière et Thomas Gaucher à la guitare électrique, tous les trois d'univers différents, ont rêvé un projet original, créer un pont entre différentes traditions musicales, en particulier entre la musique baroque occidentale et les répertoires traditionnels méditerranéens reliés par des créations du compositeur d'origine arménienne Florestan Labourdette Barseguian. Ce programme a un nom, Passage, avec un S entre parenthèses, qui a permis à Nerces d'être lauréat du programme Chantier du Centre international des musiques nomades, c'est dur à dire, et du festival Détour de Babel. Voici pour nous quelques extraits de Passage avec Goranist, un traditionnel arménien arrangé par Thomas, Face to Face, création 2025 donc de Florestan Labourdette Barseguian sur un poème d'un poète indien du tournant du siècle, Music for a While, ça c'est un extrait de Purcell bien sûr, arrangé par Clémentin Bonjour, et puis But Why Art Thou Disquieted My Soul, sur un texte de Théodora de Hendel, toujours de Florestan Labourdette Barseguian. Merci d'accueillir le trio Nerces.

0: Le trio Nerces sur France Musique et quelques extraits de leur programme Passage avec un traditionnel arménien Gorani, deux pièces de Florestan Labourdette Barseguian qui est dans la salle je crois, il est venu, on peut l'applaudir encore, Florestan qui a composé Face to Face et cette pièce qu'on vient d'entendre, But Why Are You Disquieted My Soul? Et puis on a entendu aussi bien sûr Music for a While de Purcell. D'où vous est venue cette idée? Je m'adresse aux deux filles de l'ensemble, Shushan et Ophélie. D'où vous est venue cette idée de marier baroque occidental et traditionnel méditerranéen, Shushan?
1: Je pense que tous les trois, on avait très envie de décloisonner les esthétiques. En fait, ça part de là à la base et aussi de trouver vraiment un projet artistique qui soit très très personnel. Donc pour ma part, j'ai baigné dans les airs méditerranéens, arméniens, judéo-espagnols. Ophélie connaît très très bien le baroque. Thomas vient d'une esthétique plus jazz. Et on avait envie de s'imprégner voilà, de ces répertoires, de les faire dialoguer dans une esthétique résolument contemporaine.
0: Comment elles se répondent ces musiques différentes, le baroque et puis les traditionnels, Ophélie?
2: Eh bien, elles se répondent, nous, dans notre musique, par plein d'aspects, mais aussi par celui de la création. Et c'est vraiment en collaboration avec Florestan Labourdette-Barseguian qu'on a conçu ce programme. Ces musiques pour faire des ponts, des résonances, des remembrances, on dit parfois, entre ces deux univers. Et voilà, de les faire dialoguer par aussi des sonorités qu'elles ont en commune, de très pures, de très... on dit que la musique baroque touche un public vraiment très large. Et là, on avait envie qu'elles se répondent et puis qu'elles nous ressemblent aussi.
0: Quelles consignes vous aviez données au compositeur Florestan quand vous lui avez commandé les pièces de ce programme, Ophélie?
2: On est plutôt parti sur des textes en fait plutôt que. En fait, Florestan a vraiment sa palette à lui, qu'on trouve absolument sublime. Et donc on est plutôt parti des textes. Par exemple, dans But Why, on reprend. Florestan a repris le texte du récit de Théodora de Handel qui dialogue dans notre programme avec un des airs de cette opéra. Donc voilà, on est vraiment parti plutôt des textes et puis parfois de sonorités aussi qui peuvent être empruntes à la musique. Arménienne ou méditerranéenne, qu'il connaît très bien.
0: Est-ce que c'est parce qu'il y a aussi une part d'improvisation dans la musique baroque qu'on a l'impression qu'elle sonne de manière tout à fait naturelle avec une guitare électrique qui est contemporaine?
1: Oui, effectivement. Après, peut-être que Thomas répondrait à cette question. Mais oui, l'improvisation, c'est une part importante aussi. C'est un trait commun, effectivement, entre la musique méditerranéenne très oralisée. À la base, la transmission de la musique méditerranée effectivement se fait à l'oral et il y a une très très forte base d'improvisation qui se fait aussi beaucoup dans le jazz et dans le baroque. On pourrait dire que c'est vraiment un trait effectivement caractéristique.
0: Est-ce que vous avez déjà un nouveau programme en route après Passage?
1: Oui, on est justement en pleine réflexion et création sur un nouveau programme. Alors, on ne veut pas trop déflorer à l'antenne, en plus en direct, mais en fait, on voudrait s'imprégner, on voudrait trouver une unité en fait spatio-temporelle. On voudrait trouver une ville, probablement, je ne vous dis pas laquelle, mais une ville entre Orient et Occident qui va inspirer notre prochain programme, toujours avec notre patte très personnelle, donc à la fois patrimoniale et de création. Et donc voilà, on naviguera entre l'Orient et l'Occident dans cette ville.
0: Moi je sais ce que c'est déjà cette ville, mais je vous le dirai pas, paf. Voilà, on va donner quand même les actus un petit peu de l'ensemble. Le 16 juillet, Nerces sera la saison musicale de Saint-Pierre de Montmartre à Paris. Le 1er août, il y aura la sortie du clip de But Why Are You Disquieted My Soul de Florestan. Le 1er septembre, sortie du vidéoclip d'animation de Gorani, réalisé par Warren Manvelian. C'est un motion designer et illustrateur arménien. Et puis le 26 septembre, au Cabaret Jazz à Paris. J'ai une dernière question, vraiment, elle est bête, je sais, mais je ne peux pas m'en empêcher. Est-ce que votre guitariste Thomas Gaucher et droitier? Oui, la réponse est oui. Voilà, donc on peut les réécouter. Le trio Nerces. Alors voici maintenant De Torrente in via Bibet. C'est extrait du Dixit Dominus de Handel et puis un traditionnel de Grèce, Apoxenotopo, arrangé par Thomas. Peut-être que ça vous dira quelque chose parce qu'il y a un autre groupe de musiciens célèbres qui a été inspiré par ce traditionnel grec, c'est le groupe Boney M. Voilà, la chanson Rasputin. Je ne vous en dis pas plus. Le trio Nerces sur France Musique.

0: Le trio Nerces sur France Musique avec les voix de Chouchane, Pierre Gaillon, Ophélie, Julien Laferrière et la guitare de Thomas Gaucher. C'était des Torrenti in via Bibet, extrait du Dixit Dominus de Handel, et puis Apoxeno Topo, un traditionnel grec arrangé par Thomas. De nouveaux extraits de leur programme Passage qui tourne encore. Merci au trio Nerces. Ainsi se referme cette émission que vous pouvez retrouver en podcast sur le site internet de France Musique et sur l'appli Radio France. La semaine prochaine, pour refermer la saison, on invitera les Lunésiens d'Arnaud Marzorati pour nous raconter l'histoire de France en chanson. On aura aussi un bel anniversaire, les 20 ans des Pupini Sisters. C'est du swing vocal avec des harmonies, des close harmonies, c'est-à-dire des voix très rapprochées, une harmonie très resserrée. On aura aussi deux guitaristes, Gaël Solal et Elodie Bouni, pour de la musique brésilienne. Et puis une chanteuse, Anne Baquet, avec deux pianistes, Damien Nénonchel et Gwendal Giglet, pour son spectacle Anne Baquet chante au paradis. Vous verrez, c'est très très drôle. Un grand merci à Bruno Mourlan qui signait la prise de son de ce live aujourd'hui, avec au plateau Paul Guig, Antoine Viossa, Margot Barnaud et Elias Mioub, à la sono Romain Lenoir. Merci à Miguel Cicéron et Zachary Abdeljalil pour les Lumières du Théâtre. Merci à Nathan Lavalard, notre régisseur. Encore une fois, un grand merci spécial à Daniel Bloch pour l'accueil des musiciens qui ont ouvert cette émission. Merci à Xavier Carrère qui a préparé cette émission, réalisée aujourd'hui par Claire Lagarde. Merci au public du studio 105. Je vous souhaite de passer une très très bonne fin de journée à l'écoute de...
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0: Bonjour à toutes et à tous, très heureux de vous retrouver en ce dimanche après-midi pour une tribune, l'une des dernières de la saison, pas la dernière mais l'une des dernières, une tribune particulière puisque ce sont vous, quelques auditeurs qui ont été choisis, retenus, tirés au sort pour participer à cette tribune annuelle des auditeurs. D'ailleurs vous avez été très nombreux à participer, je vous remercie beaucoup. Il y a eu quatre heureux, heureuses, qui vont, durant deux heures cet après-midi, écouter, comparer quelques grandes versions, je l'espère, des quatre derniers leaders de Strauss. C'est une grande version, une version mythique qu'on écoute en générique. Vous l'avez reconnue ou pas?
1: Je pense.
2: Non Oui, c'est Schwarzkopf.
0: C'est Schwarzkopf, exactement. C'est Schwarzkopf. C'est la version de 66 de Schwarzkopf, dirigée par Jean Jezel, puisque la tribune, enfin, puisque les quatre derniers leaders, j'aurai l'occasion de vous le dire, ont déjà été au programme de la tribune et que cette version qu'on a entendue là a déjà été couronnée. Je l'ai mise en générique, elle ne sera pas dans la sélection, comme vous pouvez l'imaginer. Je vais vous présenter nos auditeurs et auditrices cet après-midi, qui sont réunis dans ce studio 342, climatisé, en pleine canicule. Sont très courageux, nos auditeurs, d'être venus cet après-midi participer à l'émission. Alors, juste en face de moi, Jean-Pierre Valency. Bonjour Jean-Pierre Valency.
3: Bonjour Jérémy.
0: Vous êtes, vous écoutez la tribune depuis 60 ans.
3: Oui, dans les années 60.
0: Dans les années 60, puisque la tribune, je l'ai dit un certain nombre de fois, fête son 80e anniversaire cette année. Vous avez fait du piano, vous avez notamment entendu des concerts au conservatoire de Fontainebleau, que dirigeait Nadia Boulanger.
3: Au théâtre de Fontainebleau, ouais. Et les plus grands artistes venaient, notamment Yehudi Menuhin, Stokowski, Byron Janis, ouais. Et d'autres.
0: Et vous avez notamment fréquenté le festival de Salzbourg, vous avez entendu Schwarzkopf sur scène.
3: C'est ça.
0: Ainsi que Christa Ludwig,
3: oui,
0: et Carl Böhm dans un cosy.
3: Oui, ouais. Exactement.
0: Grand souvenir.
3: Oui, j'étais en séjour linguistique et j'achetais des places debout. Et à Salzbourg, quand les portes sont fermées, on peut s'asseoir si on a une place debout.
0: Bien. Et vous êtes d'Arcachon et vous êtes retraité de la magistrature. À vos côtés, Violette Renier-Dubard. Bonjour.
4: Bonjour, Jérémy.
0: Vous êtes enseignante en musique en école primaire à Paris. Ça consiste en quoi?
4: Ça consiste à leur faire faire du chant, leur faire faire de l'écoute, leur faire faire des instruments à percussion.
0: Ouais.
4: Très peu d'instruments mélodiques. J'ai essayé cette année de faire de la flûte avec des CP.
0: Ça a marché.
4: Ça fonctionne.
0: Bien.
4: Mieux que ce que je pensais.
0: Bon. Vous êtes vous-même chanteuse?
4: Exactement.
0: Vous êtes soprano?
4: Exactement.
0: Qu'est-ce que vous aimez chanter?
4: Strauss,
0: c'est vrai.
4: Tout à fait par hasard.
0: Vous avez travaillé, vous avez chanté
4: J'aime
0: Strauss.
4: Énormément Strauss.
0: Ouais.
4: C'est tellement bien écrit pour la voix.
0: Ouais.
4: C'est incroyable. Et je disais tout à l'heure aux auditeurs que j'aime tellement Strauss que j'ai même fait mon mémoire d'histoire de la musique sur sa femme.
0: Pauline.
4: Pauline, exactement.
0: Pour qui il a écrit
4: Il a écrit, exactement, c'était le sujet de mon mémoire, c'était à quel point elle a été une source d'inspiration pour lui.
0: Ouais. Vous avez des grands souvenirs aussi, comme votre voisin, de représentation à l'opéra, au concert, comme ça
4: qui... Plein, mais ouais. Je ne saurais pas en retrouver. Un Rigoletto au TCE qui m'a bien... Mais Rigoletto est... Peut-être
0: opéra.
4: Mon opéra préféré.
0: Bien. Et vous êtes de Suresnes, et je précise que vous écrivez également pour le site Olyrix.
4: Exactement.
0: Voilà. À vos côtés, Bruno Galibert. Bonjour Bruno Galibert.
5: Bonjour Jérémy.
0: Vous êtes, vous, parisien.
5: Oui.
0: Mais je crois que vous êtes originaire de l'Aveyron.
5: Tout à fait.
0: Et passionné d'opéra.
5: Oui.
0: À tel point que le premier opéra que vous avez vu, c'est Lucia di Lammermoor,
5: oui,
0: au Capitole, 5 fois.
5: Oui, oui, en fait, c'est un peu un accident. je suis arrivé à Toulouse pour mes études, je savais que je voulais aller à l'opéra, et je suis allé voir Lucia un peu par hasard. Et voilà, ça a été une telle rencontre que je suis retourné aux 4 représentations qui suivaient.
0: Qu'est-ce qui vous a le plus touché la première fois? Frappé.
5: Ce que j'aime énormément dans l'opéra, en fait, c'est le frottement entre ce qui est dit et comment c'est dit, en fait.
0: Ouais.
5: Et c'est tout ce que ça crée, du coup, d'amplification, etc. Et voilà, c'est
0: ouais,
5: vraiment ça qui me plaît.
0: Vous avez eu une formation de chimiste.
5: Oui.
0: Vous êtes devenu par la suite pâtissier,
5: oui,
0: et maintenant vous êtes cuisinier.
5: Tout à fait.
0: À Paris. Et vous m'avez dit à propos de l'opéra, parce que vous fréquentez le Théâtre des Champs-Élysées, l'Opéra de Paris,
5: oui,
0: plus ça hurle, plus j'aime.
5: Bah ça, c'est mon côté strossien.
0: Ouais. Est-ce que vous avez, je vais pas poser la question à vos voisins, une version fétiche des 4 derniers leaders?
5: Alors, pas du tout. Enfin, non. Parce que c'est une œuvre que j'ai assez peu fréquentée.
0: D'accord.
5: Donc c'était un peu une redécouverte là de l'écouter pour la tribune, en me demandant est-ce que je candidate ou pas, parce que justement je la connaissais pas spécialement. Et pour l'écouter, comme c'était le moment du décès de Felicity Lott, j'ai écouté sa version, et que j'ai trouvée extrêmement touchante.
0: Grande Straussienne.
5: Oui, tout à fait.
0: Grande maréchale, notamment.
5: Voilà.
0: Bien. Eh bien, écoutez, j'espère qu'à la fin de l'émission, vous aurez, ainsi que nos auditeurs, la possibilité de découvrir une nouvelle version, redécouvrir une version. Et enfin, Laurence Paolozzi. Bonjour Laurence Paolozzi.
1: Bonjour Jérémy.
0: Vous êtes de Paris.
1: Oui.
0: Vous êtes retraitée dans le domaine de la rhumatologie. Et vous, vous avez une passion pour ces quatre derniers leaders.
1: Une passion, c'est beaucoup dire, mais c'est vraiment un morceau que j'aime beaucoup. Et si j'ai postulé, c'est parce que c'était les Fearless Leaders que j'aime beaucoup. C'est tellement, tellement beau, d'écriture tant musicale que littéraire. C'est aussi un très beau, son très beau poème.
0: Ouais.
1: J'aime beaucoup la musicalité de la langue et c'est quelque chose qui me touche énormément.
0: Vous êtes notamment abonné de la Philharmonie, de l'Opéra de Paris. Vous allez voir des ballets, je crois que vous en discutez tout à l'heure. Quel est votre grand souvenir de concert ces dernières semaines, derniers mois?
1: Écoutez, pour tout vous dire, le 30 mai dernier, je suis allée écouter les Fearless Leaders, chantés par Lucy Krahl, avec une direction de Sir Simon Rattle, et c'était une émotion sans pareil, et je suis très heureuse de pouvoir réécouter les Fearless Leaders, des versions que je ne connais sûrement pas, ça me fait un immense plaisir.
0: Bon, écoutez, j'espère que vous allez passer tous un bon moment. L'œuvre, je l'ai dit tout à l'heure, a déjà été au programme de l'émission à de nombreuses reprises, notamment il y a une dizaine d'années, j'avais proposé une sélection plus large dans le temps. J'ai resserré cet après-midi ce qu'on va entendre, mais j'ai quand même gardé la version qui s'était imposée, je crois, haut la main lors de la dernière émission. Je ne sais pas si vous vous en souvenez ou pas. Oui, vous
1: savez.
0: Jessie Norman. Donc Jessie Norman risque d'être dans la sélection. Voilà. Version, disons, des 10 bonnes dernières années.
1: D'accord.
0: C'est vrai qu'on enregistre beaucoup toujours ces quatre derniers leaders. Création posthume, le 22 mai 1950, par le Philharmonia. Et Kerstin Flagstadt, Strauss est mort depuis quelques mois, création au Royal Albert Hall. Strauss les a composés entre 1946 et 48, en commençant par le dernier, Im Abendrot. Et c'est le premier, bien évidemment, que nous allons entendre, Frühling, sur des vers de Hermann Hesse. Je ne vais évidemment pas me lancer dans la version allemande, mais je vais vous dire tout de suite ce qu'on entend dans ce premier des quatre derniers leaders. Dans les tombes crépusculaires, j'ai longtemps rêvé de tes arbres et de tes ciels bleus, de ton parfum et de tes chants d'oiseaux. Maintenant, accessible, tu es là, brillant et gracile, inondé de lumière, comme une merveille devant moi. Tu me reconnais, tu m'attires doucement, je frissonne de tous mes membres de ta bienheureuse présence. Voilà ce poème qui fait ce merveilleux premier des quatre derniers leaders. Si vous êtes prêts, tous les quatre, nos auditeurs, cet après-midi, voici sans plus tarder le premier leader des quatre de Strauss dans la version 1.

0: C'était le premier, presque à la fin, hein, mais on n'entend pas la toute fin. Ce premier des quatre derniers leaders de Strauss. Dans la version A, Jean-Pierre Valency, qu'avez-vous pensé de cette interprétation ?
1: Alors, j'ai beaucoup aimé. J'ai trouvé qu'elle commençait mezzo et ensuite elle allait vers l'aigu et qu'elle avait une facilité pour passer d'un registre à l'autre assez phénoménale et qu'il y avait une bonne entente avec l'orchestre qui est bien, bien enveloppant et qui fait corps avec la soliste. J'ai vraiment beaucoup aimé. Je crois que c'est dans l'ordre du lyrique plus que dans l'ordre de l'intime.
0: Bien. Ça vous a touché ?
1: Oui, ça m'a touché. Oui. Beaucoup. C'est peut-être pas ce que je préférerais forcément au niveau de ce qu'a voulu Strauss, peut-être, parce que c'est lyrique, mais c'est très beau quand même.
0: Bon. Violette Renier-Dubar, est-ce que vous êtes d'accord avec votre voisin ?
2: Ah oui, j'ai adoré.
0: C'est vrai ?
2: Ah oui. Ouais. J'aime quand les quatre derniers sont chantés par des voix un peu wagnériennes, comme ça, un peu charnues.
0: À la Flagstadt les...
2: Ouais, j'aime bien.
0: Oui.
1: Oui, oui.
2: Je pense pas que ce soit elle, mais j'aime beaucoup. La voix est large, elle a une longueur de souffle, puis les attaques en douceur, et puis elle y va après plus. J'aime beaucoup.
0: Bien. Bruno Galibert, est-ce que vous partagez cet enthousiasme ?
3: Absolument pas.
0: Ah.
3: C'est tout ce que je déteste.
0: C'est vrai ?
3: Ouais, exactement. Alors.
0: C'est-à-dire ?
3: Déjà, je trouve ça lent et ça se traîne. Je sais pas, c'est une histoire de prise de son, tout ça, mais il y a une espèce de bouillie, je trouve, entre l'orchestre et la voix. Et le fait que ce soit lent, en plus, je pense que la voix n'arrive pas du tout à se libérer, en fait. Moi, je trouve que du coup, les aigus, c'est assez tiré. Moi, ça me fait un peu mal aux oreilles, j'avoue. Et je la trouve absolument pas concernée. Mais ça, je pense que c'est plus une question de tempo. Parce que je pense que ça irait un peu plus vite. Je pense qu'elle serait plus à l'aise et elle pourrait certainement plus être partie.
0: On peut aller encore plus lent, hein. Vous allez voir, hein.
3: Oui, alors, la lenteur, on sait toujours que c'est une question. Mais là, c'est plus une question de lenteur au sens de ça se traîne un peu, je trouve. Et surtout, alors, ça retombe après chaque vers, quoi. Il y a un vers, pof. Et alors là, il faut tout remobiliser, tout repartir. Pour moi, ouais. C'est impossible.
0: Ouais. Le timbre ne vous parle pas du tout, c'est ça, hein.
3: Ah non, ouais. Plus ou moins, ça marche pas pour moi. Ça.
0: Bon. Laurence Paolozzi, qu'en dites-vous ?
4: Eh bien, écoutez, moi, j'ai trouvé que c'était une belle interprétation, avec une voix très, très ample. Peut-être pas aussi émouvante que j'aurais aimé, mais avec un orchestre que je trouve très, très, très enveloppant. Oui, je trouve que c'est une belle interprétation, que j'aime bien, même si j'aurais aimé quelque chose de plus émouvant.
0: Qu'est-ce que vous auriez aimé entendre dans la voix qui manquait ici pour vous ?
4: Moins d'autorité, peut-être.
0: Il y a
4: beaucoup d'autorité dans cette interprétation. Peut-être que j'aurais voulu plus de laisser aller.
0: De laisser aller, de failles, de fragilité.
4: Oui, peut-être.
0: Bon.
4: Peut-être.
0: Ben, c'est très divisé, hein, jusque-là, pour cette première version. Voici tout de suite la deuxième. Voici la version B.

0: C'est la version B de Frühling de Strauss. Violette Brunier-Dubarc, qu'est-ce qu'il a différencié pour vous, cette version de la précédente?
1: Déjà, c'est plus rapide. Il y a plus d'enthousiasme pour ce printemps. C'est un printemps plus léger. Là, la voix, le timbre est plus clair. C'est plus un petit rossignol que je ne sais pas ce qu'était la voix avant. Mais de la version A, je ne sais pas quel oiseau. Mais...
0: un aigle.
1: Oui, peut-être, voilà. Mais j'aime bien. J'aime bien. Ce ne serait pas ma version préférée, mais... mais il y a quelque chose, oui, d'enthousiaste, de léger pour ce printemps, pour une fois, qui est moins...
0: Parce qu'on part ça s'accorde très bien au texte, non?
1: Ça s'accorde très bien au texte, mais c'est vrai que souvent, on a quand même ça commence par les sombres caveaux. Là, on n'a pas les sombres caveaux.
0: Oui.
1: C'est tout de suite...
0: On a tout de suite la lumière brillante, gracile, comme dit l'écrit Hesse. Bien, c'est intéressant. Et un orchestre qui est cohérent par rapport à la voix de cette soliste.
1: Oui.
0: Bruno Galibert, qu'en dites-vous?
2: Oui, ça me correspond déjà un peu plus à ce que moi j'attends. C'est vrai que j'attends donc dans cette musique une certaine facilité. J'aime pas entendre une chanteuse à la peine ou tout ça. Il y a besoin de quelque chose comme ça d'assez enveloppant. Donc là, on l'a un peu plus. Ça se perd un peu sur la fin, mais quand même, voilà. Après, bon, c'est un thème qui me touche plus aussi. Voilà, non, c'est bien.

0: Je trouve que, effectivement, la voix est plus légère, mais elle manque, pour ma part, de chaleur, véritablement. Elle n'enveloppe pas et je ne suis pas sûr qu'elle est en phase avec l'orchestre.
1: Ah oui.
0: Parce que l'orchestre, il m'apparaît assez éloigné et peu présent. Donc, pour moi, c'est une belle version. Elle est vraiment dans le printemps, mais globalement, je trouve ça moyen.
1: Oui. Vous avez été plus sensible à la précédente.
0: Ah oui.
1: Ah oui.
0: La précédente m'a ému par sa facilité à passer des registres. Elle est uniforme.
1: Ah oui.
0: Au début, il n'y a pas la voix mezzo qu'il y a dans d'autres versions, parce qu'il n'y a pas dans la version. Hein.
1: Moi, c'est une autre proposition, en effet. On passe tout de suite à la troisième, la version C.

0: Frühling de Strauss dans la version C. Bruno Galibert, à quoi elle ressemble par rapport aux deux autres, cette version?
1: Je pense qu'elle ressemble surtout à une qui va venir, sans tout à fait l'être.
0: Ah, c'est intéressant. Vous pensez, j'ai parlé de Jesse Norman, c'est ça?
1: J'ai écouté Jesse Norman, ah, oui. Sauf qu'elle n'a pas la facilité de Jesse Norman. Et c'est ça le problème, et c'est ce qui est en fait du coup la difficulté. Alors, à la fois, il y a plein de belles choses. On part sur une vraie version mezzo, enfin, couleur mezzo en tout cas, et avec comme ça cette espèce de voix qui sort de la tombe et qui s'élève et qui prend de l'ampleur. Après, moi, voilà, il y a des belles envolées. Par contre, ce qui moi me gêne, par contre, c'est que j'ai l'impression qu'elle est empêtrée un peu dans sa diction. Et il y a beaucoup de vibrato qui fait qu'à un moment, ça, c'est un peu à la peine, quoi.
0: Qu'est-ce qui vous fait dire qu'elle a écouté Jesse Norman?
1: Mais première note, je me suis dit tiens, c'est pas Norman. Et puis en fait, au bout d'un moment, je me suis dit non, c'est pas.

0: une sorte de mimétisme dans le timbre, non ?
1: Dans le timbre, dans la façon d'appréhender aussi le lead.
0: Oui.
1: Voilà. Par contre, elle n'est pas à la même place, je pense.
0: Elle n'est pas à la même place. Laurence Paolozzi.
2: Écoutez, c'est une version que j'ai trouvée très belle au début. Et je trouve qu'à la fin, dans le dernier paragraphe, c'est pas assez léger, ça ne s'envole pas. On reste peut-être un peu dans la caverne, je ne sais pas. Je suis moins touchée par cette version que par la précédente.
0: Que par la précédente, oui. Qui avait cette légèreté,
2: voilà,
0: ce
2: cette
0: brillant.
2: Voilà, cette légèreté, tout à fait, que n'a pas celle-là.
0: Bon, on reste dans la caverne. On reste où pour vous, Jean-Pierre Valency ?
3: On reste dans le lyrisme, façon version A. Et donc, effectivement, le début, c'est très beau, hein. J'ai aussi pensé que c'était Jesse Norman. Oui.
0: Ah, c'est fou, ça.
2: Sans don.
3: Après, je...
0: C'est elle ou... C'est pas elle ? Si, c'est elle ou pas ?
3: Je ne sais pas.
0: Ah, ne sais pas. Ah,
3: moi, je ne sais pas. Alors là...
1: Je n'espère pas.
2: Je ne sais pas.
3: Alors, j'ai trouvé qu'elle peinait peut-être un petit peu vers la fin, effectivement.
0: Oui. Ouais. Dans cette veine lyrique, ce type de voix lyrique, la A avait plus de facilité
3: oui,
0: que celle-ci ?
3: Oui, il m'a semblé.
0: Oui. Et quid de l'orchestre ici ?
3: Ça n'a pas attiré mon attention spécialement. Je veux dire que c'est un orchestre un peu passe-partout, j'ai trouvé.
0: Orchestre passe-partout, bon. Violette Renier-Dubar, vous la chanteuse de l'équipe, la Straussienne. qu'est-ce qui a attiré votre attention dans cette version C ?
4: Tout à l'heure, Bruno parlait de voix à la peine. Là, je trouve qu'il y a des moments où on la sent peiner un petit peu. C'est statique, c'est très statique. Je suis d'accord avec ce que disait Laurence aussi, hein, ça s'envole pas. L'orchestre se traîne un peu quand même. voilà. C'est pas une mauvaise version, hein, ne me faites pas dire ce que je n'ai pas dit. Mais
0: Et vous avez pensé aussi, vous, à la couleur, cette tendance à la Jesse Norman
4: Oui, je me suis posé la même question. Ah oui. C'est peut-être elle, hein, et on est peut-être. Je l'ai pas réécouté.
0: Une Jesse Norman des mauvais jours, si c'était le cas.
4: Je l'ai pas réécouté, Jesse Norman, justement, avant de venir. Je me souvenais bien que c'était elle qui avait gagné il y a 10 ans. Mais je ne l'ai pas réécouté, c'est peut-être elle, et on est peut-être en train de la massacrer. Je ne sais pas.
0: Bon.
1: Vous savez s'il y a un enregistrement de Norman ou pas ?
0: Non, il y en a plusieurs.
1: Ah, ok.
0: Il y en a plusieurs.
4: Mais ça lui ressemble.
0: Oui. Bon.
4: Ça lui ressemble beaucoup.
0: Voici la version D.

0: Eh bien, c'était la version D. Laurence Paolozzi, cette version D.
1: Eh bien,
0: qu'en dites-vous ?
1: Je trouve que c'est la plus plate des quatre qu'on ait entendues. Je trouve qu'il y a très peu de distinction entre les différentes parties du texte. C'est peut-être la version que j'ai le moins aimée, même si c'est sûrement bien.
0: Plate, c'est-à-dire pas de proposition.
1: Voilà, pas d'évolution, pas de dramaturgie peut-être.
0: Le timbre ne vous a pas parlé, touché ?
1: Non.
0: Oui. Jean-Pierre Fanancy ?
2: Moi, j'ai bien aimé le timbre et j'ai bien aimé l'orchestre surtout. Je le trouve très détaillé et qui forme un bel écrin pour la voix avec une belle osmose. Et la voix évolue. Alors, c'est peut-être pas la plus belle, mais j'ai trouvé que c'était une version très intéressante parce que elle arrivait comme cela à exprimer ses sentiments, et c'est une version qui m'a touché.
0: Oui. Est-ce qu'elle exprime ses sentiments, Violette Rognier-Dubar, cette version D ?
3: Mais ça a commencé très bizarrement. Les premières notes de l'orchestre, j'ai trouvé ça sublime. Et puis les premières notes de la chanteuse, je me suis dit « Ouh là là, qu'est-ce que c'est ?» Et puis ça s'est libéré. La voix, finalement, la voix est très belle. Ça me touche pas plus que ça, mais c'est très beau. Mais l'orchestre, surtout. L'orchestre est sublime, je trouve.
2: Oui.
3: Et c'est presque dommage que la voix soit pas à la hauteur de l'orchestre. D'habitude, c'est plutôt l'inverse. Et là, je trouve que la voix...
0: Qu'est-ce qui lui manque à cette voix ?
3: Bah, ce serait la voix de la version A, ce serait parfait. Pour moi.
0: Ouais.
3: Pour moi, pardon.
0: Ouais. Ouais. Ouais. Bruno Galibert, comment qualifier cette voix ? La version D ?
4: Je ne sais pas trop, parce que, en effet, dès que la chanteuse a commencé à chanter, on s'est regardé avec Violette d'une façon un peu bizarre. Moi, je me suis dit, mais qu'est-ce qu'elle fait ? On a l'impression qu'elle s'invente une voix, qu'elle s'invente des graves qu'elle ne doit pas avoir. Je ne sais pas exactement. Enfin, je pense qu'elle a quand même une volonté d'interprétation, une volonté de quand même d'essayer d'avoir une belle diction, d'avoir quelque chose de presque très parlé. Sauf qu'au final, je trouve que ça la dessert parce qu'on se retrouve dans quelque chose qui est très syllabe à syllabe. Et du coup, finalement, il y a quelque chose qui manque d'une vision un peu dramaturgique, un peu globale du lead. Et plus on écoute, ça fait déjà quatre fois, plus je me rends compte que la deuxième partie, en fait, est quand même très, très compliquée. Et je trouve qu'elles ont beaucoup toutes du mal à gérer le passage. Finalement, la première strophe, elle s'en débrouille assez bien, en général. Et puis, tout d'un coup, on a l'impression... Alors, je ne sais pas si c'est l'écriture qui complique, enfin qui fait qu'elles doivent partir dans autre chose, mais j'ai l'impression qu'elles ont toujours du mal à se placer.
0: Pour la dernière strophe, c'est ça ?
4: Ben quasiment à partir de la moitié, de la fin de la première, à partir du Wunder, là quand il y a la première vocalise qui part.
0: Ein Wunder vor mir.
4: Ouais, j'ai l'impression. Et là, c'est, j'ai l'impression qu'elles se prennent un peu les pieds dedans en général, et enfin quelque chose qui en tout cas qui est difficile à négocier pour elles. Et souvent, ça rechute un peu derrière, quoi.
0: Bon.
4: Voilà.
0: On va passer à la cinquième version, voici la E.

0: Frühling dans la version E, puisque ce sont les quatre derniers leaders de Strauss qui sont au programme de la tribune des auditeurs cette semaine, ce dimanche, sur France Musique. Jean-Pierre Valency, vous aviez tout à l'heure qualifié des versions distinguées, des versions, on va dire, lyriques, opéra, et d'autres plus lead, intimes. Celle-ci, elle appartient à quel
1: lyrique domaine opéra. Oui. Lyrique opéra, avec un tempo idéal, je pense, pour l'orchestre, qui soutient bien la voix, et puis une voix un peu hors norme. Oui. Hein, hors norme. Je veux dire que, voilà, on ne peut être que bouleversé par une voix pareille. Puis après, la tribune est finie.
0: Oui, c'est ça. Qu'est-ce qui vous touche dans cette voix?
1: Eh bien, son ambitus, sa facilité, et le fait qu'elle est mezzo dans le mezzo, soprano dans le soprano, et qu'elle fait les transitions avec une facilité extraordinaire.
0: Ouais. Une couleur aussi, non?
1: Oui.
0: Violette Renier du Bar.
2: Ah oui, la couleur est magnifique. Ça, bah oui. Pas de doute. J'ai une minuscule déception sur sa manière d'appréhender le Sibeka, mais...
3: Mon Dieu.
2: Voilà, c'est où ? Il fallait y trouver un petit quelque chose. Ouais. Par rapport à la version A, je suis désolée Bruno, je reviens à la version A. J'avais mieux aimé cette phrase-là, mais c'est magnifique.
0: Parce que c'est un peu difficile, c'est ça ? L'aigu est un petit peu de ceci, est un petit peu difficile.
2: Cette phrase, elle n'est pas facile, oui. Elle est bien amenée par Strauss, oui. parce que c'est Strauss qui sait écrire pour la voix, et que voilà. Mais c'est quand même pas note facile à appréhender dans ce contexte-là.
0: Donc, vous êtes touché par cette interprétation ?
2: Ah oui.
0: Ouais. Est-ce que c'est le tempo idéal, comme dit votre voisin ?
2: Y a-t-il un tempo idéal ? Pour elle, en tout cas, il a l'air de l'être. Elle est à l'aise, elle est bien, la longueur de souffle y est, elle n'est pas à la peine comme la version C.
0: Ouais. Est-ce que vous avez perçu le texte ici, Bruno Galibert ?
4: Ben oui, et en fait, c'est par rapport à ce qu'on disait tout à l'heure sur la deuxième partie, elle, quand elle dit « Du kennst, le tu me reconnais », le « du », ben, il est habité en fait.
2: Ouais.
4: Et tout d'un coup, ben, le troisième paragraphe, ben, il vit de lui-même en fait. Et ça, c'est absolument magique. Et elle se fait pas. Et donc, du coup, elle nous emporte avec elle. Et c'est vrai que même si moi, j'aime quand même globalement des voix un peu plus légères, dans celle-là, ce qui est magnifique, c'est que... parce que moi, je trouve toujours que dans l'introduction orchestrale, moi, j'entends toujours Parsifal, le début du deuxième acte. Et donc là, moi, j'ai vraiment l'impression d'un Strauss qui récupère Kundry et qui la libère de tout ça. Et là, on a ça, parce que c'est vrai qu'elle commence donc du coup avec cette voix grave, très large, tout ça. Mais il n'y a aucun problème pour partir dans les aigus, que la voix s'élargisse. Et en plus, ce qui est super et qu'on entendra dans les autres extraits, c'est qu'on sent qu'elle n'est pas à 100%, quoi. Et ça, ce qui des fois peut être un vrai problème avec elle, alors que là, justement, elle est exactement au bon volume, à la... Il y a vraiment quelque chose qui se passe entre elle et cette œuvre, je pense. Enfin, moi, c'est ce que j'entends aussi, et c'est ce qui fait que, du coup, ça me touche d'autant plus cette version-ci.
0: Il y a des réserves. On peut encore imaginer tout ce que les trois autres leaders vont...
4: Mais elle sait s'arrêter où il faut, justement. Elle ne nous l'impose pas.
0: Laurence Paolozzi, est-ce que vous êtes sensible aussi
5: à
0: cette version ?
5: Ah, moi, j'ai trouvé que la voix était magnifique, puissante, que c'était comme une vague, en fait. C'est une vague avec les bonnes variations, avec, en effet, le passage entre la deuxième strophe et la dernière, qui est magistrale, parce que il y a le changement, on sent ce changement arriver, et je pense que c'est magnifiquement interprété. C'est très émouvant, bien sûr, et l'orchestre suit bien. Enfin, je trouve que c'est... J'aime l'amplitude, en fait, et l'interprétation qui est vraiment pensée, et tout est amené, c'est réfléchi, c'est beau.
0: Bien. Une dernière, alors, même si cette version E va très loin. La F.

0: Et c'était la version F, la dernière de la sélection de Frühling de Strauss. Cette version F, Violette Renier-Dubar, où la classer parmi celles qu'on a entendues jusque-là? Ou à une autre, hein, est-ce qu'elle vous fait penser à une autre de cœur? Je ne sais pas.
1: Je crois avoir reconnu la voix, mais je ne m'avancerai pas,
0: bah si.
1: Pour ne pas dire de bêtises.
0: Bah si, vous allez vous avancer, bien sûr, vous avez trop dit.
1: Ah bon?
0: à qui pensez-vous?
1: Je pense à Annette Repko. Uh-huh. Et ce que j'aime particulièrement dans sa voix, c'est qu'elle est à la fois très lyrique, c'est une voix imposante, mais avec une clarté, une légèreté malgré tout qui nous emporte. Là, justement, je parlais de la phrase tout à l'heure avec ce fameux Sibekar, elle l'aborde avec une aisance. C'est sublime. C'est, alors, elle se prend, pour le coup, dans la phrase « Du kennst », là, je trouve qu'elle rate un peu le redépart. Mais sinon, non, c'est très très beau.
0: Ouais, c'est ce mélange de grand lyrisme, de voix opulente, oui. Et en même temps une aisance, une facilité,
1: oui, une clarté de timbre qui nous emporte vraiment dans les hauteurs. Oui.
0: Ouais. Bruno Galibert, vous avez l'air sceptique.
2: Ah. Non, je réfléchis si c'est Annette Repko.
0: Ah. Bon, on cherche pas à reconnaître.
2: Non,
0: c'est simplement quand on le dit, je ne peux pas m'empêcher.
2: Parce que c'est quand même une chanteuse que j'ai pas mal vue sur scène,
0: que vous aimez habituellement.
2: Bah, elle est
0: sur scène.
2: Elle est fascinante.
0: Ouais.
2: Ça veut pas dire que j'aime tout ce qu'elle fait, mais on ne peut détacher ni l'œil ni l'oreille d'elle, quoi. Et c'est amusant parce que j'ai noté que c'était une version de chanteuse plus à voir qu'à entendre. Je pense qu'en concert, j'aurais accroché certainement à ce qu'elle fait. Là, j'en entends un peu des limites. C'est-à-dire que j'ai retrouvé pas mal un peu, je trouve, les voix prises par Norman. Enfin, les voix au sens de direction, d'interprétation. Je trouve quand même que le Du kennst, bon, il sera pas au niveau de Norman, mais ça, c'est pas grave. Et je trouve que quand même, elle le prend vraiment bien et qu'elle nous emmène quand même bien avec elle. Voilà, j'ai trouvé qu'il y a vraiment une belle volonté de sa part d'interprétation.
0: Alors, qu'est-ce qui manque?
2: Une certaine facilité.
0: Oui. Laurence Paolozzi, qu'est-ce qui manque à cette version? S'il manque quelque chose
3: pour
0: vous.
3: Je trouve que ça manque d'âme. Je suis pas touchée.
0: Ça manque d'âme.
3: Oui.
0: Ah oui.
3: Ben oui. Je suis pas touchée. Je reconnais pas du tout la voix. Je sais pas du tout qui c'est. Ça manque de profondeur en fait dans l'interprétation. Je suis pas touchée comme la version précédente par exemple.
0: Oui.
3: Je suis pas touchée.
0: Jean-Pierre Valency, vous êtes touché, vous?
4: Non.
0: Vous êtes d'accord avec Laurence?
4: Oui. Oui. Je trouve que la voix est sèche.
0: Ah oui.
4: Elle est sèche et elle le reste tout au long du lead. Et c'est une grande voix, mais voilà, elle ne suscite aucune émotion parce que il y a une sécheresse intrinsèque dans la voix.
0: Ah pour oui. À ce point.
4: Pour ce leader, me semble-t-il.
0: Et vous avez reconnu une voix ou pas?
4: Non.
0: Ah oui, sèche, aucune émotion. C'est très divisé. Vous savez que c'est le moment où on choisit, puisqu'on a fait le tour des six versions, de cette proposition du jour, hein, version plus récente, confrontée, je l'ai dit, à la dernière version lauréate, celle de Jesse Norman que vous avez citée, qui est peut-être la version E, on en saura plus. Le temps que vous fassiez votre choix, je propose d'écouter, comme je le fais régulièrement et comme je l'ai fait régulièrement au cours de cette année, à l'occasion des 80 ans de la Tribune des Critiques de Disques, un petit bout de l'émission. C'est une des dernières émissions d'Armand Panigel en 1983. Il s'intéresse aux quatre derniers leaders. Vous avez entendu cette émission,
4: oui,
0: Jean-Pierre Valency,
4: je
0: vous rappelle.
4: Oui. Bon. Et avec Jacques Bourgeois.
0: Avec Jacques Bourgeois, il y avait Jean Roy et Alain Duhaut qui étaient invités pour l'occasion. Petit extrait de cette tribune de mai 83.
5: Voici donc ce document, le début du document. C'est un document qui est bien en marge de toute autre fidélité, de toute qualité de gravure.
6: Complètement.
5: Bon, oublions-le.
7: Complètement étrange aussi, en marge.
5: Et complètement étranger de Strauss. Oui.
7: Cela dit, c'est par-delà toute critique, parce que on est dans un état de sublime absolu et permanent qui ne convient absolument pas, d'ailleurs, avec ce qu'il a fait vraiment, qui est une œuvre d'intimité.
8: Ah oui, complètement. Là, c'est le Colosse de Rhodes. Oui. C'est une espèce de voix en toge.
7: C'est très étonnant.
5: Aussi, c'est un côté très brunet.
8: Très brunet, oui, tout à fait.
5: Et puis un souffle.
8: Ça, c'est étonnant.
5: La soufflerie de l'orgue Flagstad est quelque chose.
8: Sans reprise de souffle et les grandes laisses.
9: C'est un document qui fait appel énormément à notre imagination. Alors, nous essayons de nous replonger dans ce passé. Et puis voilà, c'est émouvant. émouvant quand même.
5: C'est plus que l'imagination.
9: C'est émouvant quand même.
5: Jean-Roy, c'est plus que l'imagination. C'est un hommage que l'on ne peut pas ne pas rendre à une des plus grandes cantatrices du siècle, un des plus grands chefs d'orchestre du siècle, qui ne sont pas là du tout au service d'une partition.
7: Non.
5: Qui n'a pas construit cette échelle.
9: Oui, maintenant, je pense tout de même que l'orchestre va être beaucoup plus présent dans la salle.
7: Ah, c'est sûr. Oui,
8: sûrement, la prise de son favorise la voix.
5: Favorise la voix, et le tout est très vague et très flou.
7: Il faut penser, quand on le fait pour la première fois, il n'y a pas de tradition. J'enfonce une porte ouverte.
5: C'est la création.
0: Voilà, émission de 83, Armand Panigel, le créateur de la Tribune des critiques de disques en 1946, l'une de ses toutes dernières ici, donc avec Jacques Bourgeois, Jean Roy et Alain Duhaut. Ça vous rappelle des souvenirs, Jean-Pierre Valency?
4: Oui, c'était... à l'époque, je crois que les deux finalistes étaient Lisa de la Casa et Elisabeth Schwarzkopf.
0: Et là, il parlait de l'enregistrement historique.
4: Schwarzkopf à Kerman. Kirsten Flagstad.
0: Flagstad, Furtwängler, hein, ouais. Puisque c'est l'extrait sur lequel il réagissait. Voilà. Ouais. Ces quatre derniers leaders, donc, je l'ai dit tout à l'heure, créés en mai 1950. Cette émission-là, vous pouvez la retrouver sur le site de France Musique, dans le fil des podcasts, avec celle que nous enregistrons aujourd'hui, que vous pouvez habituellement écouter. Voilà. On va maintenant... C'est un moment qui n'est pas facile. Laurence Paolozzi, vous avez fait votre choix ou pas?
3: Oh là là, c'est terrible de couper
0: terrible.
3: Des têtes, je n'ai pas l'habitude.
0: Non.
3: La dernière.
0: La dernière.
3: Moi, j'enlève la F et la D.
0: La F et la D. Jean-Pierre Valency.
4: Moi, c'est la C et la F.
0: La C et la F, ça ne va pas faire plaisir à votre voisine, la F.
1: Bah oui, je suis très triste.
0: Ça serait laquelle pour vous, Violette?
1: La C et la D, même si je suis triste pour l'orchestre, pour la D.
0: Oui, la C et la D. Et vous, Bruno Galibert?
2: Moi, je dirais aussi C et D.
0: C et D. Eh bien, ce sont, si je compte bien, si j'ai fait les bons calculs, ce sont les versions C et D qui s'en vont à ce stade de l'écoute. C'est bien ça? Pas de regret, pas de, un petit peu, mais bon, c'est comme ça, il faut choisir. La version C, enregistrée en 2021, c'est le Gewandhaus de Leipzig, dirigé par Andris Nelsons, et c'est une soprano américaine qui s'appelle Rachel Willis Sorensen.
4: Oh. Ah oui.
0: Voilà. Vous la connaissiez?
3: Non.
0: Non.
2: Oui.
0: Et la version D, dont vous avez vanté les qualités orchestrales notamment, c'est l'Orchestre Philharmonique de Radio France, dirigé par Mico Franck, enregistré en 2022 ici à la Maison de la Radio de la Musique. Et cette soprano, c'est Asmik Grigorian.
1: On en parlait tout à l'heure.
0: Voilà, une grande, grande tragédienne qui donne aussi toute sa mesure et sa démesure à la scène. Plutôt peut-être qu'au disque ici en l'occurrence. Enregistrement pour le label Alpha, réalisé en 2022. Et j'en profite d'ailleurs pour vous signaler que l'Orchestre Philharmonique de Radio France, c'est la saison prochaine, donnera ses quatre derniers leaders le 22 octobre à l'Auditorium de Radio France. C'est Christiane Karg, soprano, qui les interprétera sous la direction de Dalia Stasevska. Voilà, pour ce concert, on supprime donc les versions C et D. On se retrouve tout de suite pour le troisième des quatre derniers leaders, Beim Schlafengehen.
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0: Dans la tribune des critiques de disques aujourd'hui, nous avons quatre auditeurs, deux auditeurs, deux auditrices. C'est la tribune des auditeurs. Hein. Je vous rappelle nos invités du jour. De ma gauche, Laurence Paolozzi, Bruno Galibert, Violette Renier-Dubar et Jean-Pierre Valency. Je vous signale, vous l'avez déjà peut-être entendu sur France Musique, que votre chaîne préférée risque de changer de fréquence à la mi-juillet, aux alentours du 20 juillet. Restez attentifs, vous pouvez consulter le site de France Musique pour connaître la fréquence, ou alors tout simplement, comme vous le faites probablement déjà, vous ici, qui êtes avec nous cet après-midi au studio, écoutez France Musique soit sur DAB+, soit sur votre téléphone, sur l'application Radio France. Jean-Pierre Valency, vous d'Arcachon, comment vous écoutez France Musique au quotidien?
4: Par le net.
0: Bon, bien, si vous l'écoutez sur la FM, je vous annonce que la nouvelle fréquence pour écouter France Musique sur Arcachon, ce sera 105.5. Et toutes les nouvelles fréquences, eh bien, vous les retrouvez sur le site de France Musique. Hein, soyez attentifs. Vous, Bruno Galibert, comment écoutez-vous France Musique?
2: Moi aussi, je passe par l'application Radio France.
0: Bien. Et vous, Violette Renier-Dubar?
1: Majoritairement sur mon poste radio dans ma cuisine et le reste du temps quand j'écoute en podcast.
0: En podcast. Laurence Paolozzi?
3: Eh bien, moi aussi, c'est dans ma cuisine, comme Violette, bien. Sur ma vieille radio normale. Je sais pas comment ça s'appelle, à ondes.
0: Ah oui, oui, oui, c'est ça, sur la FM.
3: Sur la FM,
0: sur la FM,
3: ça.
0: Très bien.
3: Bon, et puis bah, aussi, évidemment, en podcast. Bien.
0: Soyez attentifs et vous aurez tous ces détails sur le site de France Musique pour retrouver les nouvelles fréquences de France Musique qui risquent de changer donc, dans certaines régions à la mi-juillet. Beim Schlafengehen, c'est le troisième des quatre... ces quatre derniers leaders. On a supprimé, je vous le rappelle, les versions C et D. On va entendre s'enchaîner les versions A et B, et puis E et F. Hein. Alors je vais vous pas tous vous citer hein, de ce poème de Hermann Hesse. Beim Schlafengehen, en s'endormant, maintenant le jour me fatigue, il faut que la nuit étoilée accueille mon désir ardent comme un enfant fatigué. Mains, cessez toute activité, cerveau, oublie toute pensée, tous mes sens maintenant veulent plonger dans le sommeil, et mon âme, sans surveillance, planera de ses ailes libérées dans le cercle magique de la nuit pour vivre mille fois plus intensément. Voici ce poème, donc, mis en musique par Richard Strauss, dans deux versions, les A et B, tout de suite la A.

0: Voilà, on arrête ici. C'est difficile d'interrompre le flux de Strauss dans ce sublime lead, Beim Schlafen gehen, le troisième des quatre derniers leaders. Dans les versions A et B, Violette Renier-Dubar, où en est cette comparaison ici pour vous?
1: C'est deux versions très différentes, ouais. Très très contrastées, ouais. Décidément. On retrouve notre rossignol dans la version B. Elle est plus dans la joie, toujours. Il y a ce côté léger, joyeux. En revanche, j'ai trouvé le violon, le fameux solo de violon, plus plat dans la version B que dans la version A. Alors, dans la version A, il était timide au début. Et puis, finalement, il s'ouvre et il prend une présence que j'ai beaucoup aimée. Mais dans la version B, je n'ai pas trouvé ça transcendant.
0: Et la voix de la version A ?
1: Oh, la voix de la version A, moi je suis désolée Bruno, mais vraiment je l'aime beaucoup. Ouais. Ah, ce timbre velouté, là, rond. Non, et puis ses attaques. Moi, j'aime beaucoup ses attaques en douceur et puis elle ouvre petit à petit. Personnellement, j'aime beaucoup.
0: Un timbre qui a un côté mezzo aussi. Hein,
1: ah oui, qui est très charnu.
0: Mais qui dans l'aigu se libère.
1: Ah bah, elle a une aisance dans l'aigu qui est fascinante pour une voix comme celle-là.
0: Oui. Dans ce lead Beim Schlafen gehen, Bruno Galibert, laquelle des deux voix vous touche le plus? Toujours la B.
2: La B.
0: Ouais. La A, vous aviez une dent contre elle tout à l'heure.
2: Alors, oui, mais alors j'ai compris.
0: Mais vous l'aviez gardée, vous aviez choisi de ne pas la supprimer quand même.
2: Non, parce que je pense que si j'étais le seul à pas passer à côté, c'est que voilà, après ça c'est une question de choix tout à fait personnel. Ceci dit, j'ai un peu écouté au casque la première version, et en effet il y a une véritable différence entre les enceintes et le casque, cette version. Donc je pense que ça modifie, voilà, parce que sur la première version, là, en l'écoutant avec les enceintes, on aurait dit une espèce d'enregistrement pirate d'une version. Enfin, il y a quelque chose qu'on n'a pas au casque, donc du coup je pense qu'il y a un truc, quelque chose comme ça. Ceci dit, je trouve que ça reste toujours une chanteuse absolument pas concernée par ce qu'elle fait, et il y a quelque chose, par exemple le zèle là, il n'y a aucune âme qui s'envole, enfin vraiment c'est plat, calme, plat. Et on a la même chose sur le violon, il part dans sa phrase et au moment du Strauss, il y a cette espèce de truc là, il y a la vocalise, elle part, puis on a l'impression qu'on arrive au bout, puis hop, il refait un petit rebond et là ça rebondit pas quoi. Donc encore une fois, il faut qu'il redémarre derrière. Enfin, moi je trouve ça se traîne, enfin vraiment c'est pas possible pour moi. La B, c'est pas la version du siècle, on est d'accord. Ceci dit, j'ai un petit faible parce que il y a quelque chose dans le thème qui me fait penser à Janowitz. Alors bon, voilà, il y a un petit rappel de ça et bon. Et cette chose, alors par rapport à Janowitz, il va lui manquer cette espèce de sourire, cette espèce de candeur qu'a Janowitz. Mais elle a une espèce de mélange entre quelque chose à la fois d'un peu souriant et quelque chose d'un petit peu mélancolique. Il y a une espèce de. Alors je suis d'accord que ça donne quelque chose d'assez étal. Ceci dit, je trouve qu'elle est à une distance par rapport à ses moyens assez juste dans ce qu'elle fait, c'est-à-dire qu'elle n'impose pas quelque chose. C'est une relative neutralité, mais qui, pour moi, donne accès à la partition, en fait.
0: Voilà. Intéressant.
2: Et c'est ça que j'aime bien dans cette version, en fait.
0: Intéressant. Laurence Paolozzi.
3: Eh bien, je ne m'étais pas rendu compte à quel point la version B était différente des autres. Et là, ça m'a vraiment frappé. C'est tellement différent de la version A. Et c'est vrai que j'aime bien cette version B parce qu'elle est si différente, parce que la voix est très claire, quasiment enfantine. Il y a un côté, enfantin, c'est pas franchement le terme, mais c'est léger. Je trouve que ça va très très bien avec ce lead. Et j'ai vraiment un petit faible pour cette version B, même si l'ampleur de la voix A est impressionnante. Je veux dire, on peut pas dire le contraire, mais j'ai un petit faible pour la B.
0: Vous êtes plus sensible à la B que la
3: oui.
0: A.
2: J'ai l'impression, vu qu'on est sur des versions quand même vraiment très récentes, j'ai l'impression que les chanteuses actuellement ont tendance à vraiment dramatiser, alors que dans les versions plus anciennes auxquelles moi j'étais plus habitué et tout ça, il y a quelque chose qui est plus sur quelque chose d'un peu plus contemplatif, presque méditatif, alors que là j'ai l'impression qu'elles l'investissent plus toutes comme une scène d'opéra.
0: Dans la A comme dans la B
2: Dans toutes en fait,
0: ah, oui.
2: Toutes les versions qu'on a écoutées jusqu'à présent, à part la B. La B a justement ce côté un peu à l'ancienne, on va dire, alors que les autres ont tendance à jouer presque la grande scène de Capriccio, alors qu'à mon avis, les quatre derniers leaders, c'est pas ça.
0: Bon.
2: Voilà.
0: Jean-Pierre Valenzi, je crois, je vous ai vu, la B,
4: oui.
0: Ça passe pas. Hein.
4: La B, ça ne passe pas, et je trouve que la A est lyrique, il y a un admirable solo de violon qui l'emporte largement sur le solo de violon de la B. Et après le solo de violon, comme Strauss donne le thème au violon, la soprano est obligée de le reprendre et de se le réapproprier, ce qu'elle fait. Tandis que dans la B, le solo, d'abord, il est très moyen, et ensuite, la soprano ensuite ne se réapproprie pas le thème.
0: C'est-à-dire ?
4: C'est-à-dire qu'elle n'arrive pas à l'emporter sur ce que l'on a entendu au violon, et elle reste dans son registre dont elle ne sort pas du début à la fin. Donc, pour moi, il n'y a aucun doute, c'est la A que je préfère à la B pour cette raison un tout petit peu technique, mais en même temps, là, elle emporte l'émotion. Avec le solo de violon, quand même, il est...
0: Ouais, tout le monde n'est pas d'accord, mais c'est l'intérêt aussi. Hein.
4: J'ai l'impression
2: c'est tout l'intérêt, non, on est d'accord. Non, mais
4: j'ai l'impression que vous êtes d'accord sur le solo de violon.
2: Oui. Et sur une certaine égalité de la version B, ça, je suis tout à fait d'accord.
0: Oui. Ouais. Mais après, c'est une histoire d'émotion.
4: Ouais, c'est
0: vous êtes plus
4: d'émotion.
0: Laurence et Bruno touchés par la B. Et...
1: Mais la B gagne à être connue, je trouve, quand même.
0: Oui. C'est bien qu'on l'ait gardée, en effet.
4: Oui.
0: Elle est très différente et très originale. Bon, même exercice maintenant avec les versions E et F. Voici la E.

0: beim Schlafen gehen dans les versions F et E. La version F, pourquoi elle vous fait sourire, Bruno Galibert, cette version F?
1: Elle ne peut pas s'empêcher de se saboter.
0: Non. C'est-à-dire?
1: Ça attaque très bien, et tout d'un coup, il faut qu'elle interprète. Et paf, elle écrase ses fins de phrases, et c'est vraiment dommage. Parce qu'il y a vraiment de très belles choses. Même si c'est extrêmement copié sur la version E.
0: Ah, vous trouvez?
1: Ah, moi je trouve. Enfin, je trouve qu'on entend les mêmes... Bah bon, bref, voilà. Mais...
0: Les mêmes quoi?
1: Les mêmes parties prises, sauf que avec quelque chose de plus... d'assez joli, elle donne un peu plus d'élan aux phrases.
0: La F?
1: La F, oui.
0: Ah oui.
1: Parce que dans la E, il y a quelque chose que je n'avais pas entendu encore, que j'ai trouvé vraiment très très beau, c'est qu'elle le chante comme une berceuse, finalement. Oui. Moi, je l'entends vraiment à côté de Strauss, et qu'elle lui dit « main, cessez toute activité, cerveau, oublie toute pensée », et qu'elle l'accompagne, et qu'elle le console, en fait, et que, voilà, elle l'accompagne dans la suite. Et ça, j'ai trouvé ça vraiment extrêmement touchant. D'autant plus touchant dans cette version E, c'est qu'à un moment, avant la grande phrase de violon, quand elle Wollen Sie, excusez-moi, en allemand, in Schlummer, il y a les corps qui commencent à arriver, le violon qui commence à arriver, elle finit sa phrase, ça se tuile, on ne sait même plus finalement si le violon, c'est pas sa voix qui continue, ou si sa voix, c'est le violon. Enfin, ça, c'est incroyable. Quoi. Et alors là, le zèle.
0: Ah, il s'envole.
1: Elle peut aller se coucher, mais direct, quoi. Alors, on est direct. Enfin, c'est une catastrophe. Alors que la F reste habitée,
0: oui.
1: Pour autant, malgré ses petites coquetteries et ses maniérismes.
0: Oui, ses maniérismes et coquetteries. Vous êtes d'accord avec votre voisin, Laurence Paolozzi?
2: Moi, je trouve qu'il n'y a pas de comparaison entre la E et la F. Enfin, la E est habitée, c'est transporté, c'est profond, il y a une âme. Pour moi, ça atteint presque la perfection.
0: Oui.
2: C'est émouvant, je trouve que c'est une interprétation parfaite, que en fait, la transition entre la grande partie de violon et la dernière partie est juste parfaite. C'est bien.
0: Ce que vous n'avez pas ressenti dans la F, pour le coup.
2: J'ai trouvé que c'est...
0: Elle ne vous intéressait pas déjà tout à l'heure, je crois.
2: Oui, mais non, je l'avais supprimée.
0: Vous l'aviez supprimée.
2: Bah,

0: Évidemment, la voix est sublime, mais quand même, il y a quelque chose qu'il faut préciser. Le violon, il est à la limite de la justesse.
1: Le violon de la E ?
0: Le violon de la E, oui.
1: Ah oui.
0: Ah oui.
1: Vous êtes sévère.
0: On l'entend mal, il n'est pas habité. Oui, je le trouve pas bon du tout, le violon. Le reste est sublime, mais le violon, je le trouve pas bon.
1: La prise de son accentue une distance, j'ai l'impression.
0: Oui,
1: dans cette
0: on le sent loin.
1: Oui, oui.
0: On le sent loin et je l'entends mal.
1: Bon.
0: Mais je me trompe peut-être.
1: Non,
0: alors
1: mais
0: là,
1: vous l'avez entendu ainsi. Celui de la F, non, en revanche.
0: Ah non, celui de la F est très beau. Ouais. Et ce qui fait que derrière, elle peut reprendre. Et là, elle est plus charnue dans sa voix. Et il y a plus d'émotion qui se ressent. Mais évidemment, la version d'avant, c'est tellement une explosion que il n'y a rien de plus à dire, sauf à dire que le violon est raté. À mon avis, le violon est raté.
1: Bon. Violette Renier-Dubar, tout à l'heure, vous aviez suggéré, vous, peut-être, les Trepco dans la version F.
2: Oui, F.
1: Vous confirmez ?
2: Oui, personnellement, je crois. Oui.
1: Votre voisin aussi ?
3: Oui, je pense.
1: Bon.
0: Oui, ouais, moi aussi.
1: Mais au-delà de ça, parce que c'est pas le but.
2: Alors, je vais peut-être me faire un peu lyncher, mais je trouve la E trop lente.
1: Ah.
2: Je trouve que c'est trop lent, et dans la grande phrase de cette sublime phrase, bah, je suis désolée, mais j'ai de la peine pour la chanteuse, quoi. Je la trouve très courageuse de l'attaquer à ce tempo-là. Alors, c'est pas de sa faute.
1: Oui.
2: C'est pas de sa faute, c'est le chef. Mais
1: elle n'a aucun problème à soutenir.
2: Elle n'a aucun problème à le faire, oui. Je suis bien d'accord. Mais c'est d'autant plus admirable.
1: Ça s'accentue encore davantage dans le dernier, hein, si on regarde.
2: Bah, ça, c'est pas fait pour me plaire. Ah oui. Mais non, c'est très beau, mais je trouve ça trop lent. Alors oui, c'est Beim Schlafen gehen, oui, on va s'endormir. Mais du coup, voilà. Après, sur la F, je rejoins un peu ce que disait Bruno. Elle écrase un peu quand même parfois. Elle prend des respirations, prend un peu de liberté sur les respirations. Le violon, il est beau, mais je le trouve un peu maniéré.
1: Celui de la F.
2: Oui. Oh, il fait un peu des manières, il fait son petit truc là. Ouais, je trouve que voilà.
1: Il y a des maniérismes dans cette version, si on ajoute ceux du violon et ceux de Bruno Galibert sur la
2: Oui, la F est maniérée.
1: Ouais.
2: La F est maniérée, que ce soit la soprano ou le violon, c'est très... Ils font des manières.
1: Laquelle on supprime parmi les quatre pour entendre le dernier?
2: Ah bah oui, il faut supprimer.
1: On en supprime une.
4: La A.
1: La A, pour vous.
2: Ah non.
4: Si.
1: Laurence Paolozzi.
5: La F.
1: La F.
5: Bah, je n'aime pas.
0: La F.
1: La F, Bruno Galibert. Ah, c'est là, vous avez dit la A. Trois voix contre la F, c'est ça?
2: Finalement, moi je vais voter la F, oui. Bon. Pour garder la A et la B, parce que la B gagne à être connue. Oui.
1: On garde A, B et E.
2: C'est ça.
1: Et on supprime F. Et bravo, c'était en effet Anna Netrebko. Oui, Anna Netrebko et la Staatskapelle de Berlin, dirigée par Daniel Barenboim. Enregistrement de 2014 pour Deutsche Grammophon. Oui. Voilà, donc c'était 10 ans et des poussières. Hein. On se retrouve donc tout de suite pour le dernier extrait.
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1: La tribune des critiques de disques aujourd'hui, c'est la tribune des auditeurs. Je rappelle nos invités du jour, Jean-Pierre Valency, Violette Renier-Dubar, Bruno Galibert et Laurence Paolozzi, qui se sont plongés, qui ont écouté pendant presque 2 heures bientôt, les 4 derniers leaders de Strauss, les 4 derniers leaders qui n'ont pas été intitulés ainsi par Strauss. Hein, c'est son éditeur, l'éditeur de Strauss, Ernst Roth, qui les réunit après la mort de Strauss pour en faire ce cycle bien connu, créé le 22 mai 1950 par Flagstadt. On a entendu Frühling, on a laissé de côté le 2e September, on a entendu Beim Schlafen gehen, qui vous a permis de retenir 3 versions pour entendre Im Abendrot, qui n'est pas de Hermann Hesse, ce dernier des quatre lieux de ce cycle, mais c'est un poème de Joseph von Eichendorff, dont je vais vous lire seulement la première strophe. Alors, dans la rougeur du couchant, hein, Im Abendrot, il y a diverses façons de le traduire. À travers détresse et joie, nous sommes allés main dans la main. De notre chemin, tous deux, nous nous reposons maintenant au-dessus du pays calme. Tout autour, les vallées s'inclinent, déjà l'air s'assombrit. 2 alouettes encore s'élèvent dans les parfums annonçant la nuit. Les alouettes qu'on entend hein, dans l'orchestre de Strauss. Je ne l'ai pas dit, mais je le signale chaque semaine. 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

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Voilà. Pour départager nos versions, je propose d'entendre pas tout, parce que c'est le plus long des 4 et parfois très très long dans certaines versions. Suivez mon regard du côté de la E. On va entendre donc les versions A, B et E que vous avez retenues pour ce Im Abendrot de Strauss. Tout de suite la A.

0: La version E, la version B et la version A de Im Abendrot, le dernier des quatre derniers leaders de Strauss, même si c'est lui qui fut composé en premier. Et je retrouve cette phrase, cette phrase d'André Tuboeuf, qui a écrit des choses remarquables sur Strauss notamment. Les leaders de Strauss sont une leçon de bonheur et de bienséance dans un monde qui est en train de casser le bonheur et de moquer les bienséances, écrit Tuboeuf. Voilà. Version A, B et E, Laurence Paolozzi. Qu'est-ce qu'elle vous inspire ?
1: Je suis un peu sans mots. Et je regrette qu'on n'ait pas entendu la troisième strophe qui est ma préférée.
0: Ah,
1: et
0: là, oui,
1: non, mais c'est
0: ben
1: vrai,
0: oui.
1: Je veux dire, c'est dommage.
0: Les lois de l'émission. Les lois de devoir, malheureusement, de couper. Moi aussi, j'aime beaucoup la suite.
1: Bah oui, mais bon, voilà, c'est ça. Donc, j'ai trouvé la E vraiment lente.
0: Vraiment.
1: Vraiment lente. Vraiment. Alors que ça ne m'avait pas.
0: En particulier dans celui-là.
1: Oui, c'est surtout là, ça m'a semblé très très lent. Bon, c'est toujours très beau.
0: C'est ce qui fait aussi tout le prix de la troisième strophe qu'on n'a pas entendu.
1: Mais voilà, tout à fait. Après, la B, c'est toujours cette voix qui s'envole avec une clarté, une simplicité différente, avec moins de théâtralité. Et je me demande si je préfère pas la A maintenant.
0: A.
1: Bah oui. Je sais pas. Je suis bien embêtée.
0: Jean-Pierre Valency va.
2: Moi, j'ai toujours aimé la A, que je trouve ductile et qui va d'un registre à l'autre. Je continue à avoir la même émotion quand je l'écoute, parce qu'il me semble que c'est équilibré, le tempo est vraiment plus approprié que le tempo de la E. Dans la E, elle s'en sort. Mais de toute façon...
0: Pense que le chef pourrait encore aller deux fois plus lentement, elle s'en sortirait encore.
2: Oui, voilà, hein? Oui. Mais c'est parce que c'est une cantatrice hors norme.
0: Oui.
2: Mais là, on est...
0: Mais on veut du hors norme pour ça, non?
2: Non, il apprivoise la mort, et il ne l'apprivoise pas de manière métaphysique, mais il l'apprivoise comme un enchantement. Et là, on a de l'enchantement, alors que dans la E, que globalement je préfère quand même, dans la E, on a... du grand lyrisme et une voix qui forcément, je dirais que dans la E, c'est Strauss et la cantatrice inconnue, tandis que dans la A, c'est vraiment humain.
0: Oui. C'est à propos de l'enchantement la A que vous parlez d'enchantement.
2: Comme dirait Dubélet, je chante et en chantant, je m'enchante.
0: C'est très beau.
3: Oui,
2: c'est...
0: Merci de la citation.
2: Oui, enfin, la citation exacte, c'est « Je ne chante Magni, je chante mes ennuis. » Ou pour le dire mieux, « En pleurant, je les chante, si bien qu'en les chantant, je les enchante. » Ça me paraît approprié à Strauss qui vient de passer devant le tribunal de dénazification, qui s'est réfugié en Suisse et qui a... quand même qui s'enchante de sa propre musique, voilà.
0: Je vois que vous n'avez surtout pas parlé de la version B.
2: Et la version B, voilà, j'en parle pas, je ne l'aime pas.
0: Tout est dit.
2: Voilà.
0: Violette Renier-Dubar, A, B et E.
3: Ben c'est marrant parce que je trouve vraiment que la B gagne à être connue. Elle est pleine d'allant, elle est dramatique, il se passe des choses, elle vit le texte. Elle vit vraiment le texte, je veux dire, les alouettes, on les voit, quoi. Il se passe vraiment quelque chose, je trouve, dans cette version. Après, j'aime toujours beaucoup la A, j'aime beaucoup ses attaques. C'est cette manière d'attaquer la note tout en douceur, puis de l'ouvrir, Et ça m'a manqué dans la E. Le wir sind durch Not, cette note, il faut la faire vivre, et je trouve que dans la E, elle reste un peu plate. Mais bon, j'ai pas grand chose à dire sur la E, si ce n'est que
0: c'est très lent.
3: C'est très lent.
0: Oui.
3: C'est peut-être Karajan qui dirige, je sais pas, mais c'est très lent.
0: C'est pas lui, mais c'est.
3: Non,
0: c'est
3: mais je veux dire,
0: même.
3: C'est lent.
0: Oui.
3: Et puis elle peut se le permettre, évidemment qu'elle peut se le permettre. Mais je trouve ça dommage. Je trouve ça dommage de la mettre dans cette position-là. Elle se sert des consonnes, elle a une technique, c'est incroyable. C'est une leçon de technique. Mm. Mais ça manque de vie. Ça manque de... Je sais pas.
0: C'est du marbre.
3: Oui, c'est ouais. ça. Ouais. Sublime. Oui. C'est un sublime. Ouais. Alors l'orchestre est brillant. Ouais. Brillant, brillant.
0: Bruno Galibert.
4: C'est pas seulement du marbre, là, parce que... Finalement, de toutes les versions qu'on a... Enfin bon, on en a mis plein, donc on ne sait pas ce qu'elles auraient donné. En tout cas, des trois qu'on a, le parcours de la E, je suis d'accord avec toutes les limites qu'on a dites. Elle propose un parcours. C'est-à-dire que là, cette fois-ci, il est passé de l'autre côté et elle témoigne. Elle témoigne de cette chose-là. Et ça, voilà, je trouve ça extrêmement émouvant, extrêmement touchant. Et il y a qu'elle qui propose une interprétation au final. De toutes les versions qu'on a eues.
0: Oh, l'abbé quand même, non ?
3: Oh ouais.
4: Alors l'abbé, on revient dessus. Je l'aime énormément. Toujours ce timbre qui, moi, voilà, qui pour, chez moi, fonctionne. Donc à partir de là, elle gagne des points. Elle est présente, quoi. Elle est là à ce qu'elle dit. Il y a une très belle diction, il y a une très belle volonté de dire le texte, de faire passer le texte. Il y a de l'élan, il y a de la clarté. Et l'orchestre est pas mal du tout, parce que par exemple, on entendait très bien là, toute cette progression du glas de la timbale, par exemple, sur toute la première partie. Ça, c'était vraiment super. Enfin, moi, vraiment, l'abbé, moi, je l'aime énormément. Et la A.
0: Mais, vous continuez de ne pas l'aimer.
4: Mais non, mais c'est pas ça, c'est qu'elle me met en colère. Oh. Ah. Quand on est une chanteuse pareille, qui peut être très incarnée, je l'ai vue dans Salomé à Bastille, elle avait...
0: Vous êtes sûr de vous, hein ?
4: Moi, je pense. En tout cas, elle m'y fait penser. Et de toute façon, si c'est ça, les qualités qu'elle a, moi, me mettent en colère, parce que quand on a une voix pareille, une qualité de diction, de machin, on peut pas faire si peu, quoi. C'est pas possible. Elle n'est pas là, elle ouais. fait rien, il ne se passe rien, c'est monolithique, c'est calme plat, enfin vraiment, mais c'est du papier peint, quoi.
0: Bon, c'est le mot de la fin sur la version A.
3: Bah, c'est un peu dur, mais je suis assez d'accord.
0: Votre tiercé à vous, Violette Renier Dubar, qu'est-ce que c'est finalement ?
3: C'est très très dur. J'ai quand même vraiment une tendresse pour la A. Parce que j'aime les voix wagnériennes, parce que j'aime... Voilà. Après, plus le temps passe, plus je suis d'accord avec Bruno sur ce manque d'interprétation.
0: Mais vous la choisissez quand même en premier. Ouais.
3: C'est dur. C'est très, très dur.
0: C'est pas dur pour
3: J'ai
0: votre voisin,
3: je
0: crois. Réfléchissez en écoutant Jean-Pierre Valency.
2: Oui, moi, je choisis E.
0: Oui.
2: Parce que tout le monde est d'accord qu'elle est hors norme et que même avec les tempi, elle passe et que elle nous emmène avec les alouettes.
0: Donc, vous essayez de convaincre vos voisins. Je vois
2: voilà,
0: bien,
2: ouais, exactement.
0: Ouais. La E,
2: la A oui, et la B.
0: Et la B. Laurence Paolozzi.
1: Mon Dieu, c'est dur de choisir. C'est vrai que j'ai aimé la E plus que les autres jusqu'à présent. Je vais rester avec la E, la B qui m'enchante parce qu'elle est tellement différente, oui. avec cette simplicité, cette.
0: Et puis la A.
1: Et puis la. Enfin, je sais pas.
0: Bon, Bruno Galibert.
4: Je vais faire une petite pirouette. non, je vais mettre la B en premier pour une raison, c'est que la E, c'est une version hors norme. Et ça veut dire que c'est pas forcément une version que tous les jours je peux écouter. Alors que l'abbé, alors c'est aussi son petit défaut, son petit retrait fait que du coup elle a un côté un peu plus passe-partout, pas comme la A qui est inexistante. Et donc voilà, donc du coup c'est l'abbé.
0: L'abbé.
4: B, E et A.
0: Violette, mot de la fin.
3: Je vais pas mettre la E en premier. Parce que je suis d'accord, elle est trop hors norme et moi je... Finalement, la voix est sublime, mais je la choisirais que pour la voix.
0: Ouais.
3: Et c'est dommage. Allez, je me lance. Je vais dire la A, la B, la E.
0: La A, la B, la E. Bon. Alors
3: mais
0: la E.
3: Vraiment là-bas, le couteau sous la gorge.
0: Ouais, ouais, la A, la B, la E. La A arrive quand même en dernière position. Hein, c'est bravo, Lise Davidsen. Lise Davidsen. Alors, si on dit Lise Davidsen et qu'on connaît la version, en effet, on en déduit que c'est Esa Pekka Salonen qui dirige le Philharmonia. C'est un disque Decca enregistré en 2018. La version B enregistrée en 2020. Est-ce que vous avez reconnu cette chanteuse ?
3: Non.
0: Vous avez parlé du couloir à la Janowitz, c'est amusant. Bon, c'est.
4: Est-ce que ça pourrait être Damrau ou quelqu'un comme ça par exemple ?
0: Non, c'est pas Damrau. C'est pas Damrau, mais c'est un peu Je ne sais pas si Lise Davidsen est une Brunhilde, et Gunula Janowitz une maréchale, parce que peut-être, ou Diana Damrau une Sophie. C'est plus une Sophie, peut-être, ouais, cette chanteuse de la version B. Si on parle du Chevalet à la Rose, hein, c'est Sandrine Piau.
1: Oh.
3: Ah ouais,
1: je pensais que c'était une Française. Parce que
0: ah oui,
1: la diction, oui.
0: Sandrine Piau, l'orchestre Victor Hugo, dirigé par...
3: Je savais pas qu'elle les avait enregistrés, oui. Et ça lui va très bien.
0: L'orchestre Victor Hugo, dirigé par Jean-François Verdier. C'est un disque paru chez Alpha en 2020 qui s'appelle Clair Obscur, qui propose les quatre derniers leaders avec d'autres leaders de Strauss, de Berg et de Zemlinsky. Très beau disque.
3: Ah ouais.
0: Et la version E, ben c'est celle, en effet, de Jesse Norman. Un grand classique, hors norme, en effet, on l'a dit. C'est le Gewandhaus de Leipzig, dirigé par Kurt Masur.
3: Ok.
0: Un disque...
3: Ah, c'est Kurt Masur.
0: C'est Kurt Masur.
3: Kurt Masur. Ouais. Si lentement.
0: Ouais. Bon, qui l'enregistre en 1982 pour le label Philips.
4: C'est Norman qui a choisi le tempo, donc...
0: Et on a le temps d'écouter un petit extrait de cette version.

0: C'était un extrait de la version de Jesse Norman que vous avez choisi deux voix pour cette version, une pour Sandrine Pio, une pour Lise Davidsen. C'est le choix de nos auditeurs de cet après-midi. Merci à vous quatre. Bonne expérience pour cette première tribune.
1: Excellent.
0: Oui,
1: merci,
0: ça vous a plu?
1: Ouais,
0: bon,
1: ouais,
0: très bien.
1: Ouais, bien.
0: Merci en tout cas de votre participation et bravo d'avoir choisi ces deux, trois belles versions. Jesse Norman, Sandrine Pio, Lise Davidsen. Je vous invite à réagir sur le site de France Musique et à voter jusqu'à mercredi soir prochain. Nos auditeurs aujourd'hui et nos auditrices étaient, je le rappelle, Laurence Paolozzi, Bruno Galibert, Violette Renier-Dubar et Jean-Pierre Valency. Merci à vous trois, merci à vous quatre, ainsi qu'à toute l'équipe technique, Jean-Didier Cabanal, qui vous permet de voter chaque semaine sur le site de France Musique, Camille Jost pour la préparation de l'émission, Nicolas Depagraf à la technique, Delphine Caravec à la réalisation. Merci de votre fidélité, bon dimanche et à la semaine prochaine.
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1: Bonjour Laurent Valero.
2: Bonjour Thierry Jousse.

0: À l'occasion de la sortie de l'album Salvador do Brasil, tout juste sorti hier, initié par le producteur belge Emmanuel de Riquel et réalisé par Marcos Valle, Retour de plage évoque aujourd'hui Henri Salvador, artiste multitalent de la chanson, tour à tour chanteur, guitariste, fantaisiste, humoriste, compositeur, producteur, homme de télévision. Salvador, qui était né en 1917 en Guyane de parents originaires de la Guadeloupe, fera une très longue carrière qui débute à l'orée des années 40 comme chanteur d'orchestre et prendra fin après un retour triomphal sur le devant de la scène au début des années 2000. Nous reviendrons au cours de cette émission sur ce très long parcours artistique où le Brésil joue un rôle important puisqu'il s'y produit dès 1941 au sein de l'orchestre de Reventura et qu'il y séjournera même pendant plusieurs mois en solo. De fait, Henri Salvador sera associé à l'essor de la bossa dont il n'est bien sûr pas l'inventeur, mais sur laquelle il a exercé une certaine influence. C'est un peu ce que raconte ce bel album qui célèbre un Salvador dont le répertoire ne peut que s'épanouir au son des musiques du Brésil, assez loin des clichés avec des artistes qui tous témoignent de l'empreinte restée assez vive de Monsieur Henri dans ce continent musical et qui convoque plusieurs générations parmi les meilleurs musiciens du pays, à commencer par la fille du grand João Gilberto, Bebel Gilberto, qui reprenait en portugais pour ouvrir cette émission la célèbre chanson douce composée par Salvador en souvenir des berceuses que lui chantait sa maman, première collaboration également avec Maurice Pont, avec qui il écrira d'autres célèbres chansons, Thierry.
1: Oui, juste un tout petit mot pour compléter ce que vous disiez sur cet album. Il faut aussi citer Lucas Santana, musicien brésilien d'aujourd'hui, qui vit d'ailleurs à Paris, qui s'est chargé aussi des traductions des morceaux, puisque plusieurs des morceaux de l'album, plusieurs classiques ou parfois même des chansons plus méconnues, sont interprétés, comme c'était le cas là, en portugais du Brésil. On aura l'occasion d'en reparler de cet album. En attendant, on revient, comme vous en parliez, aux origines un peu du rapport de Henri Salvador avec Rio de Janeiro et le Brésil en général, puisque vous l'avez mentionné, Henri Salvador a été un peu celui qui a donné le succès à l'orchestre de Reventura au Brésil lors d'une tournée dans les années 1942. Henri Salvador qu'on va retrouver en 1948 dans un morceau qu'il interprète avec les collégiens de Paris, c'est-à-dire en fait les musiciens, les chanteurs de l'orchestre de Reventura. Le morceau s'appelle Maria de Bahia et il est signé Paul Misraki.

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Ela Disquetema, interprétée avec quelle aisance en portugais du Brésil par Henri Salvador. Et auparavant, nous écoutions dans le film de Jean Boyer, Mademoiselle s'amuse, une sorte de film prétexte à mettre en valeur les collégiennes Reventura. C'était Maria de Bahia, une chanson de Paul Misraki.

0: Après le Brésil, le jazz, autre discipline, genre musical fondateur un peu pour Henri Salvador. On était là en 1948,
1: c'est
0: toujours.
1: C'est pour ça qu'il nous plaît tant.
0: Eh ben oui, absolument. C'est pas si fréquent. Il y avait aussi Charles Trenet, bien sûr, et d'autres. Mais Henri Salvador a été très actif dans ce domaine. On va pouvoir s'en apercevoir. Ici, c'était en 1948, toujours dans le film de Jean Boyer, Mademoiselle Samus, que vous aviez mentionné, Laurent, tout à l'heure. Donc toujours avec, évidemment, Ray Ventura et son orchestre. Et Henri Salvador, disons, on va dire, en leader au niveau du chant, même s'il n'est pas le seul interprète. Armstrong, Duke Ellington, Cab Calloway, évidemment, c'est une célébration de ces très grands artistes du jazz et également une célébration de la radio, ce qui est évidemment pas pour nous déplaire. Le morceau était bien sûr signé par l'excellent Paul Misraki et André Ornez. Pour les paroles, Laurent, on continue dans le jazz avec Henri Salvador, bien
1: et
0: sûr.
1: Et oui, c'est si bon cette chanson. On va poursuivre et se transporter quelques années plus tard, en 1963, où Henri Salvador adapte un thème bien connu de Neil Hefti pour l'orchestre de Count Basie. C'est l'île Darlene, bien sûr. Ça s'appelle tout simplement Count Basie. Et les paroles sont adaptées par un duo bien connu des amateurs de jazz de l'époque, amateurs de jazz et de radio, qui ne sont rien moins que Daniel Filipacchi et Franck Thénault qui en font l'adaptation en français. C'est Henri Salvador qui chante en 1963.

0: Salvador et le jazz, toujours bien sûr avec cette merveilleuse version de Stomping at the Savoy, un standard des années 30, enregistré en 1956 par un Henry Salvador très très inspiré à la guitare, puisque Henry Salvador était aussi un excellent guitariste de jazz notamment. Il vocalise un peu sur ce thème, il est accompagné par une très belle section rythmique, Pierre Michelot à la contrebasse et Jean-Baptiste Reyes, surnommé Macaque, à la batterie. C'est enregistré ça figure dans un album méconnu de Henry Salvador, mais qui mérite toute notre attention. Henry Salvador, Salvador Plays the Blues, et auparavant c'était Count Basie, fameux démarquage du thème Little Darling de Neil Lefty. Alors c'était une version probablement enregistrée à la radio sur Europe 1, dans l'émission précisément de Daniel Filipacchi et Franck Thénault, qui en étaient d'ailleurs les auteurs des paroles. Laurent,
1: on va rester dans l'album de Henry Salvador, Plays the Blues, en 1957, dont la direction artistique était signée par son ami Boris Vian, qui en signe également les notes de pochette. Et on va entendre Henry Salvador, guitariste, a signalé qu'avec Sacha Distel, ils sont les deux seuls chanteurs français à figurer dans le dictionnaire du jazz. Et on retrouve à juste titre, Henry Salvador à la guitare ici, c'est un instrumental avec Pierre Michelot, l'immense Pierre Michelot à la basse, et Jean-Baptiste Macaque Reyes à la batterie.

0: Encore Henri Salvador à la guitare, cette fois-ci sans aucune intervention vocale, dans une très très belle version là encore de You Go To My Head, un grand classique, un grand standard, toujours avec Pierre Michelot à la contrebasse et Jean-Baptiste Macaque Rails à la batterie, sous la direction artistique de Boris Vian. C'était toujours dans l'album Salvador Plays the Blues, Salvador qui a continué quand même à s'inspirer du jazz, même dans les années 60 par exemple.
1: Et oui, on va poursuivre en 1965 avec un enregistrement peut-être assez peu connu d'Henri Salvador, mais il y en a beaucoup et on doit rendre hommage à tout ce qui a pu paraître dans la discographie d'Henri Salvador.
0: Aussi à Romain Couturier qui a fait un gros travail.
1: À Radio France, Romain Couturier qui s'est discothécaire ici, documentaliste, qui s'est beaucoup occupé de mettre et de numériser, comme on dit, les 45 tours nombreux d'Henri Salvador. Celui-là en fait sûrement partie, une adaptation du célèbre Satin Doll de Duke Ellington et Billy Strayhorn qui devient la Dame sans cœur. C'est Henri Salvador lui-même qui en a fait l'adaptation en français avec l'orchestre du guitariste Mickey Becker.

0: encore une chanson d'Henri Salvador qu'on n'entend pas si souvent, et nous sommes aussi là pour ça. Pour
1: qu'on n'entend jamais.
0: Voilà, qu'on n'entend jamais, sauf dans Retour de plage, bien sûr, sur France Musique. On va faire un tout petit peu voilà, d'autosatisfaction. C'est bientôt la fin de la saison. Henri Salvador, donc, qui était évidemment au chant et qui avait écrit paroles et musique ce Mon pote le blues qui le rattache encore à ses racines musicales, hein, jazz, blues, évidemment. Henri Salvador en a été totalement nourri, en a été un des meilleurs représentants en France. C'est un morceau qui datait de 1965 avec l'orchestre de Jacques Dangean, avec lequel Henri Salvador a souvent enregistré. Laurent va passer à une collaboration à laquelle on a déjà fait un petit peu allusion tout à l'heure, c'est celle de Henri Salvador et Boris Vian, bien sûr.
1: Oui, Boris Vian, on peut aussi y ajouter Michel Legrand, Jacques Canetti et Quincy Jones pour cette chanson Fantaisiste, qui est aussi une veine extrêmement importante dans la carrière d'Henri Salvador, et cette trompette d'occasion qui musicalement rappellera peut-être le blues du dentiste, fait aussi avec Quincy Jones. On écoute cette trompette d'occasion signée Boris Vian et Salvador. C'était en 1961 chez Barclay. Et ensuite, dans un autre registre, toujours Boris Vian, Henri Salvador, qui s'amusait beaucoup. Et c'était là, cette fois avec l'orchestre de Michel Magne en 1958, la Java mondaine.

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1: Un ton tout à fait typique de Boris Vian pour cette Java mondaine, donc co-signée par Boris Vian pour les paroles bien sûr et Henri Salvador pour la musique. Ils s'entendaient les deux comme la ronce en foire, comme on dit bien sûr. C'était en 1958 avec l'orchestre de Michel Magne et sa musique tachiste, hein, faut pas l'oublier. C'était la Java mondaine, donc je l'ai dit, et juste avant, la même année en 1958, Trompette d'occasion par Boris Vian.
2: Non, pas en 61 comme je l'ai dit.
1: Oui, il y a deux éditions de 45 tours. Hein, bon voilà, c'est dans la petite fabrique, si on peut dire, de l'émission. Trompette d'occasion, Boris Vian et Salvador, donc toujours en 1958, toujours avec Quincy Jones cette fois.
2: On va rester dans cette période où, évidemment, le très humoriste Henri Salvador se fait appeler Henri Cording, évidemment, avec ses Original Rock and Roll Boys, et avec Boris Vian, ils commettent cette chanson qui s'appelle Rock Hockey, et on écoutera ensuite une chanson très drôle qui parodie un peu l'accent auvergnat, chose qu'on ferait un petit peu moins maniquement.
1: Pas avec, du tout, je pense.
2: Avec la complicité, cette fois non plus de Boris Vian, mais de Maurice Pont. Et ça s'appelle Qu'est-ce que chic chat ?

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0: Que c'est que ça?
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1: Bah, l'opéra.
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0: Qu'est-ce que
1: Malaga?
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0: Qu'est-ce que c'est que ça, Henri Salvador?
1: Vous avez un problème, Laurent?
0: Non, pas du tout. Sur des paroles de Maurice Pont.
1: On reprend tout de suite, effectivement. Alors, on attaque plutôt la partie reprise. Il y en aura plusieurs dans cette émission, bien sûr. La partie reprise avec un des thèmes les plus célèbres, un des standards de Henri Salvador, Maladie d'amour, qui va devenir d'ailleurs Mélodie d'amour sous la voix de Paul Anka, qui, en 1959, consacre un disque entier à la chanson française. Ça s'appelle Bonjour Paris. Et l'album est dirigé par Don Costa. Et donc, cette version, relativement mineur mais sympathique, de Maladie d'amour devenue Mélodie d'amour.

0: Le lion est mort ce soir. Eh oui!
1: Le jeune Manu Dibango et son orchestre Twist s'étaient indiqués comme ça sur le 45 tours en 1962, chantaient ce célèbre « Lion est mort ce soir », « Moubé », c'était son titre original, une chanson de 1939 composée par Solomon Linda en Afrique du Sud, popularisée bien sûr par les Coasters et également redécouverte par, en 1950 par Alan Lomax qui va la rebaptiser « Wimowé » et on, ce sera les paroles qu'on connaît, « Wimowé, Wimowé », c'était en 1962 et c'était cette très belle version Twist qui cousinait un peu avec le ska presque.
2: Absolument, ça a été un tube aussi pour Henri Salvador en français, hein, Le Lion est mort ce soir. Et alors on va retrouver une interprète assez différente,
1: assez
2: bien que ce soit la même année,
1: Dibango.
2: En 1962, une reprise également d'un titre célèbre, enfin en tout cas oui quand même, du répertoire de Henri Salvador, Cherche la rose. Alors c'est tout à fait un autre esprit et l'interprète c'est Marlène Dietrich.
1: Une autre ambiance.
2: Qui est quand même assez éloignée de Manu Dibango dans son style. Non, je plaisante, mais en tout cas c'est une très très belle version de Cherche la rose, avec en prime un orchestre arrangé et dirigé par Burt Bacharach, qui était son directeur musical, qu'elle aimait énormément. Hein.
1: Bon, quelle chance elle avait. Elle a eu beaucoup de mal
2: oui.
1: quand il est parti.
2: Bah, c'était un musicien exceptionnel. En plus, elle l'aimait beaucoup par ailleurs. Et donc, c'est ce qu'il raconte dans son autobiographie. En tout cas, c'est une très belle version de « Cherche la rose ».

L'autre grand crooner de la chanson française, bien sûr, vous aurez sûrement reconnu ou peut-être connu, si vous ne le connaissez pas, c'était Jean Sablon qui interprétait une des chansons les plus célèbres de Henri Salvador, écrite avec Bernard Dimet. Et Jean Sablon était ici avec l'orchestre de Mario Buas, c'était en 1962 et auparavant, la merveilleuse version de Cherche la rose de Marlène Dietrich et Burt Bacharach.

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1: Encore une rareté dans ce retour de plage dédié à Henri Salvador, une rareté qui date de 1968, un duo en quelque sorte entre Henri Salvador et sa voix d'or, si je puis dire, et un organiste fameux, voilà, et un organiste fameux, un organiste français, Eddie Louis en duo, donc hein, ça s'appelait Fait semblant en 1968, donc une chanson co-signée par Bernard Michel et Henri Salvador, ils travailleront beaucoup ensemble, tous les deux musiciens d'ailleurs, et c'est une rareté qu'on a pu dénicher là encore grâce au travail de numérisation de la discothèque de Radio France qui permet justement de vous offrir ce genre de petites pépites. Un morceau peut-être un peu plus connu maintenant, Laurent.
2: Oui, retour à un classique avec Dans mon île. On a parlé des rapports en début d'émission d'Henri Salvador avec la bossa nova. Évidemment, Dans mon île fait partie des choses que les maîtres de la bossa nova ont entendues à leur époque.
1: Il y a une reprise fameuse de Caetano Veloso.
2: Caetano Veloso, la reprise, d'autres chansons. Et Dans mon île, ici, on en écoutera la version Princeps en 1958. Évidemment, Henri Salvador y est au chant et à la guitare. Et nous écouterons ensuite un très beau disque enregistré en 1962. Salvador a beaucoup fait de disques pour les enfants. Et notamment, ces comptines, ces chansons traditionnelles sur le mode de la bossa nova avec l'orchestre de Christian Chevalier. Ce sera le roi d'Agobert.

0: La voix d'Henri Salvador, tellement à l'aise dans ce rythme de la bossa nova, dans ce genre de la bossa nova, le roi Dagobert à l'instant, en 1962 et auparavant en 1958, son grand classique « Dans mon île » repris par les grands artistes brésiliens. On va poursuivre avec le répertoire pour enfants auquel il a beaucoup donné Henri Salvador.
1: Très associé aux productions Disney dans les années 60-70. C'était la grande époque d'Henri Salvador au niveau du succès aussi, parce que c'est, il a enchaîné. Évidemment, on évoque une petite partie de l'iceberg, si je puis dire, dans cette émission, parce qu'il y a énormément de choses. Henri Salvador, le travail, c'est la santé, et ainsi de suite. Zorro est arrivé, et en 70...
0: Oui, pour quelqu'un qui était très paresseux.
1: Voilà, mais il a beaucoup travaillé. Les paresseux veulent se débarrasser du travail, donc bref, ils le font plus vite. Henri Salvador, qui publie en 70, donc un album qui s'appelle « Chante les Aristochats et le monde merveilleux de Walt Disney ». C'est l'époque où sort ce dessin animé mythique de Disney, les Aristochats, où il est beaucoup, beaucoup question de jazz, avec une très, très bonne bande-son. Et il y a on retrouve dans cet album une adaptation de la chanson, une des chansons principales du film, qui s'appelle « Everybody Wants to Be a Cat », alors qui d'ailleurs n'est pas traduit de la même manière que dans la version française du film, si vous me suivez un peu. Ici, c'est adapté par Pierre Delanoë et c'est chanté, bien sûr, avec tout le talent qu'on lui connaissait, par Henri Salvador.

On écoutait « Siffler en travaillant », c'était bien sûr la chanson des Sept Nains, dans Blanche-Neige, interprétée en 70 par Henri Salvador, et auparavant, la très jolie chanson des Aristochats, une des chansons « Tout le monde rêve d'être un chat », parole de Pierre Delanoë.

0: on l'a dans le baba. C'est pas moi qui le dis, mais c'est Henri Salvador. Claudel, hein, c'est, que... c'est pas du Claudel, mais en revanche, ça aurait pu être presque du Daft Punk, puisqu'on est en 1978 et que pendant toutes les années 70, Henri Salvador s'est un peu mis à l'électron. En tout cas, il a formé une sorte de home studio comme François de Roubaix à la même époque, et c'est assez étonnant de réécouter aujourd'hui.
1: Henri Salvador électro.
0: Tout à fait, c'est étonnant de réécouter aujourd'hui ses productions qui finalement ont vieilli plutôt bien et qui ont été réunies d'ailleurs par Born Bad Records dans une compilation bienvenue qui s'appelle Henri Salvador Home Studio,
1: hein, évidemment. Avec deux
0: petit jeu de mots, et ça vaut le coup parce que bon, il y a

Et Henri Salvador, sur un album de 12 chansons, en enregistre 9 qui sont inédites, c'est dire l'intérêt de cet album, qui est un petit peu passé inaperçu à l'époque. On écoute tout d'abord « Tout au fond de mon cœur ».

Le Ballo Ballo, un deuxième extrait donc de cet album un peu méconnu mais vraiment intéressant à réécouter. Henri Salvador, Boris Vian, donc L.A. Paris, entre L.A. et Paris en 1979 avec de prestigieux musiciens, enfin et de arrangeurs, Michel Colombier, Gabriel Yared, dont on murmure peut-être que Quincy Jones aurait passé une tête dans le studio étant donné qu'on est à Los Angeles en 1979.

0: Une chanson qui passerait peut-être pas totalement la rampe aujourd'hui, si vous avez écouté un peu les paroles, mais bon, on est sur France Musique, on est là pour aussi faire entendre des choses un peu rares, des goûts, des couleurs. Alors pourquoi cette chanson interprétée par Claude Nougaro dans un programme dédié à Salvador? Tout simplement parce qu'Henri Salvador a été l'auteur de la musique, et d'ailleurs il a aussi donné sa version à peu près à la même époque. Les paroles, elles, on les doit à Claude Nougaro, et c'était d'ailleurs dans l'album AC, c'est la seule collaboration, me semble-t-il, entre Claude Nougaro et Henri Salvador, mais vous allez peut-être me détromper, vous le spécialiste de Nougaro, Laurent.
1: Je ne prétendrai pas être un spécialiste, mais je pense que c'est la
0: moi,
1: seule.
0: Moi, je le prétendrai.
1: En tout cas, Nougaro avait déjà été houspillé par les mouvements féministes et les féministes en tout genre, de tout poil.
0: Un petit peu à juste titre quand même,
1: avec
0: on peut le dire.
1: Mains d'une femme dans la farine, bien avant. On va poursuivre avec Henri Salvador, bien sûr, et un des moments importants de sa carrière, qui est une véritable renaissance, on peut dire, ou un moment où il réapparaît au public dans toute sa splendeur, parce que sa carrière, à partir des années 80, avait connu quelques éclipses. Et une voix magnifique, c'est bien sûr l'album Chambre avec vue, qu'il réalise avec de formidables musiciens, Bernard Arcadio aux arrangements, Dominique Cravic ici à la guitare, Florine Nicolescu au violon, Laurent Verneret à la basse et Régis Ceccarelli à la batterie, pour écouter tout d'abord Faire des ronds dans l'eau.

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1: Un tour de manège, voilà à quoi nous invitait Henri Salvador en l'an 2000, une chanson de Karen Ann Zeidel, bien sûr, puisqu'elle était la pourvoyeuse avec Benjamin Biolay de la plupart des chansons de ce merveilleux album qui fait partie vraiment des plus grands, des meilleurs albums de la carrière d'Henri Salvador. C'était donc en l'an 2000 et cette chanson bénéficiait également d'un soliste d'exception, l'harmoniciste Toots Thielemans présent ici sous la direction
2: génial
1: musicale.
2: Et modeste.
1: Absolument, et qui apporte beaucoup, encore une fois, sa touche. Son son apporte beaucoup à ce morceau dont la mélodie est magnifique et les arrangements et la direction musicale étaient donc toujours assurés par Bernard Arcadio. C'est un album où il n'y a pratiquement pas de faiblesse en l'occurrence.
2: On va rester dans cet album avec les reprises qu'ont suscité une des plus célèbres chansons du duo Karen Ann Zeidel Benjamin Biolay. C'est bien sûr Le Jardin d'hiver que nous vous proposons d'écouter dans l'interprétation de la chanteuse américaine très francophile et très brasilianophile également, on pourrait dire, Stacey Kent.

La très belle reprise en portugais de Bia, la chanteuse canado-brésilienne de Jardin d'hiver, dont elle a fait l'adaptation avec le percussionniste Silvano Michelino. C'était dans son très bel album Cœur Vagabond en 2006 et auparavant Stacy Kent interprétait le Jardin d'hiver dans l'album Raconte-moi en 2010.

0: Et où c'est qu'Evoy Chamar, le chef-d'œuvre de Tan Jobim et Vinicius de Moraes, adapté en français par Georges Moustaki et interprété ici en 2006 dans l'album Révérence par Henri Salvador, bien sûr, avec la compagnie de Gilberto Gil. Classe quand même.
1: Absolument, dans cet album, il y avait également un duo d'ailleurs avec Caetano Veloso, voilà, qui est aussi un grand admirateur de Salvador. Pour terminer cette émission, on va revenir à l'album qui est dans l'actualité, puisqu'il est sorti hier, il est sorti vendredi. L'album Henri Salvador du Brasil avec la direction artistique, la conception d'Emmanuel Riquel et la direction artistique de Marcos Vallier. On va retrouver une chanson beaucoup moins connue qui s'appelle Pauvre Jésus-Christ. Ça fait partie des productions de Salvador dans les années 70. C'est une chanson qui fait partie des chansons un peu critiques en quelque sorte de Salvador. Et c'est un beau groupe qui s'appelle Cuarteto do Rio qui l'interprète dans cet album qu'on vous recommande bien sûr.

0: pauvre Jésus-Christ, c'est le titre de cette chanson d'Henri Salvador et Bernard Michel, hein, que Salvador avait enregistré dans les années 70, reprise ici par Quarteto do Rio, un beau groupe vocal, et sous la direction artistique et musicale du Marcos Vallier, un album donc Henri Salvador do Brasil, conçu et voulu, on va dire, par le Belge Emmanuel de Riquel. On peut signaler chez Universal, puisque ça paraît également chez Universal, quatre compilations très très bien réalisées autour du Brésil par Véronique Morteigne et
1: la collaboration de Xavier Perrault, voilà, qui s'occupe du catalogue Universal.
0: Merci. Et ça fait part. Voilà, vous passerez un bon été avec tout ça, un été assez brésilien.

0: Et voilà, c'est ainsi que se referme cette émission. Merci à Romain Couturier pour avoir numérisé de nombreux titres d'Henri Salvador dans la riche discothèque de Radio France. Merci à Xavier Carrère pour recenser toutes les références de l'émission que nous vous avons proposées sur le site de l'émission francemusique.fr, à Benjamin Orgeret ce matin.
1: Et l'appli Radio France.
0: À Benjamin Orgeret aujourd'hui à la technique et Julien Mollet qui était au mixage.
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0: Bonne soirée à l'écoute de France Musique, tout de suite, Carrefour de la création.
6: Bonsoir à toutes et à tous et bienvenue au Carrefour de la création pour tout savoir des musiques d'aujourd'hui et c'est jusqu'à minuit et demi sur France Musique. Ce soir, on démarre doucement l'été des festivals avec à 20h45 un journal de la création de Laurent Villarem, deuxième partie. Et un grand focus sur le festival de Chaillol, qui fête cette année ses 30 ans. J'aurai le plaisir de recevoir son directeur Michael Dian dans Création Grand Format à 21h, puis Arnaud Merlin nous fera entendre un grand best-of du festival à 22h dans les concerts de la création. À 23h, comme un écho au festival manifeste de l'IRCAM et au prix élan de l'Orchestre National d'Île-de-France, on entendra la création mondiale pour orchestre d'Alessandro Battici, présentée par Anne Montaron. Une soirée qui se conclura à 23h30 avec une expérimentale de François Bonnet, pleine d'actu discographique, qui accueillera Joseph Gosne. Mais tout de suite, je vous laisse en compagnie d'Émilie Munera et de Rodolphe Bruno Boulmier pour En Piste Contemporain. On part presque en vacances ce soir sur France Musique.
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7: Bonsoir à tous, bonsoir Rodolphe.
8: Bonsoir Émilie, de l'immensité ce soir, un ciel immense, une pièce de Benoît Mernier. Et puis on vous emmènera au plus près des étoiles avec une musique d'une compositrice espagnole.

0: Dernier disque du pianiste François Mardi-Rossian qu'on connaît, nous, dans cette émission, parce qu'il fait souvent des répertoires peu connus. Est-ce que vous pouvez me citer un de ses disques, par exemple, Émilie ?
1: Moondog ?
0: Exactement.
1: Je me souviens, j'y ai passé il n'y a pas longtemps.
0: Sans doute le spécialiste français du minimalisme et de ses compositeurs. Et alors là, il nous offre un disque, je dois dire, je connaissais, je crois, presque aucun des compositeurs sur ce disque. Est-ce que vous connaissez Frédéric Lagneau ?
1: Non, pas du tout.
0: Bien, je comprends, parce que moi non plus, je ne le connaissais pas. C'est un musicien grand amateur de musique pop. Mort en avril 2010 à l'âge de 40 ans et il était pianiste accompagnateur à l'Opéra de Paris. Fasciné donc, je vous le disais, par la musique pop, par la musique de Chick Corea et par le minimalisme. Et vous l'avez entendu ici dans cette pièce pour piano, je pense que c'est même le premier enregistrement mondial. C'est donc l'univers à découvrir de Frédéric Lagneau. Alors je vais vous poser la même question, est-ce que vous connaissez Luciano Silio ?
1: Non plus.
0: Alors il est mort lui à 32 ans, encore plus jeune. Compositeur lui aussi fasciné par le rock, par le minimalisme. Il y a un seul disque qui existe de ce compositeur et le pianiste François Mardi-Rossian a contacté l'accompagnateur de ce Luciano Silio pour avoir une partition inédite. Et donc la pièce que vous allez entendre ici, Dialogue du présent, est enregistrée pour la première fois de ce compositeur mort en Italie à l'âge de 32 ans.

0: Dialogue au présent, c'est la musique de Luciano Silio, interprétée ici par François Martirossian.
1: À ce moment-là, que se passe-t-il dans l'émission ?
0: Eh bien, souvent, on a un classique, un grand classique de la contemporaine.
1: On vérifie.
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0: J'avais envie de faire une petite déclaration d'amour en cet avant-dernier
1: Mais
0: dimanche soir de la saison.
1: Je comprends, c'est un compositeur qu'on aime beaucoup.
0: Ned Rorem, alors pour cet avant-dernier classique de la contemporaine, c'est vrai que c'est un petit coup de cœur très personnel, mais je crois que vous aimez aussi ce compositeur américain mort en 2022.
1: Oui.
0: Et c'est un musicien qui était passé par Paris, qui avait voulu étudier avec Nadia Boulanger, mais lui avait dit qu'il était déjà trop doué. Donc il a quand même beaucoup rencontré, lui a donné des conseils, mais il n'a pas étudié au sens strict avec elle. Et c'est un compositeur qui disait aussi qu'il avait du mal à trouver sa voix, qu'il avait beaucoup composé pour plaire à travers ses œuvres, pour essayer de toucher le plus grand nombre. Et puis un jour, il s'est dit non, en fait, c'est pas comme ça qu'il faut faire. Il faut que je compose comme quand j'avais 11 ans. Et il faut que finalement, je retrouve cette base de la musique, une musique qui vient de mon cœur et de mes influences. Et il laisse beaucoup de musique vocale et surtout des mélodies.
1: Et vous savez qui a écrit sa biographie ?
0: Non, dites-moi.
1: L'un de nos anciens collègues, Renaud Machard.
0: Ah, écoutez, je vais la lire alors.
1: Elle est passionnante parce qu'il s'est passé beaucoup de choses dans la vie de Ned Rorem.
0: Et puis il était.
1: Elle est longue sa vie.
0: Et puis c'est surtout qu'il a beaucoup écrit lui aussi.
1: Oui.
0: Puisque c'est aussi un essayiste, un journaliste, un critique. Et d'ailleurs, il dit qu'il a beaucoup écrit des mélodies parce qu'avant, c'est le texte qui l'a inspiré. Il dit non par amour de la musique, mais par amour de la poésie. Voilà pourquoi il a commencé à écrire des mélodies. Et donc, un disque de mélodies chanté par la mezzo Suzanne Graham, qui a connu le compositeur, qui a travaillé avec lui. Il a écrit pour elle. Il l'admirait beaucoup. Et c'est un disque sorti en 2000 avec Malcolm Martineau, dont voici un autre extrait.

0: Now Sleeps the Crimson Petals, c'est la musique de Ned Rorem avec la voix de Suzanne Graham et le piano de Malcolm Martineau, un disque sorti il y a un peu plus de 25 ans et qui est notre classique de la contemporaine.
1: Voici le disque du soir.
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1: Alors Émilie, vous connaissez Camille Pépin.
0: Oui,
1: c'est quand même la compositrice française peut-être la plus jouée aujourd'hui. Eh bien, l'équivalent de Camille Pépin en Espagne, c'est Raquel Garcia Thomas, qu'on connaît moins en France. Et pourtant, je pense que ces deux compositrices, ce serait intéressant de mettre leur musique en miroir parce qu'elles ont des sources d'inspiration communes, notamment la nature. Et elles écrivent toutes les deux merveilleusement pour l'orchestre. Et d'ailleurs, on nous dit que ce disque, c'est une explosion symphonique, l'orchestre de Barcelone sous la direction de Ludovic Morlot, pour célébrer cette compositrice qui vient de Barcelone, qui a fait ses études en Espagne et qui vient plutôt d'ailleurs des installations, de la musique électronique. Elle s'est mise à écrire assez tardivement pour l'orchestre et en tout cas, je peux vous dire que les pièces pour orchestre sont très belles. Alors, est-ce que vous aimez regarder les étoiles ?
0: J'aime bien ça, mais je ne les vois pas souvent à Paris, vous
1: mais
0: savez.
1: Non, malheureusement.
0: Entre la lumière, les nuages.
1: Alors, et la pollution ?
0: Oui, c'est clair.
1: Peut-être qu'on les voit un peu plus à Barcelone. En tout cas, ici, elle nous dit, elle, qu'elle adore regarder les étoiles et qu'elle leur donne des noms et qu'elle cherche les planètes, les étoiles qui brillent le plus. Et ça lui a inspiré cette très belle partition symphonique enregistrée ici par Ludovic Morlot.

0: Une musique impalpable, très lointaine, et c'est normal puisqu'elle s'intitule Les constellations qui brillent le plus. C'est la musique de Raquel Garcia Thomas, c'est l'orchestre de Barcelone qui enregistre ceci sous la direction de Ludovic Morlot. C'est une nouvelle collection d'ailleurs consacrée plutôt à la musique de notre temps. Vous nous aviez présenté un volume
1: Betsy Jolas.
0: Betsy Jolas, très beau volume, donc des compositrices de la musique vivante. Bravo à Ludovic Morlot qui a toujours fait beaucoup d'ailleurs pour la création.
1: On joue au qui est-ce? Vous avez votre petit plateau devant
0: ah,
1: vous.
0: Ah oui, je vais faire tomber.
1: Voilà, vous allez faire tomber. Alors là, vous allez faire tomber quelqu'un. Il est organiste et compositeur et vient de Belgique. Vous pensez
0: ah,
1: qu'à quelqu'un?
0: Bah, oui, bien sûr, qui a dirigé un festival à Aix-en-Provence,
1: oui.
0: Par exemple.
1: Et ça serait bien Bernard Foucroul.
0: Ça pourrait bien être lui.
1: Eh bien, vous le faites clic, tomber.
0: Ah, il tombe.
1: Parce que c'est pas lui, mais c'est plutôt Benoît Mernier, qui lui aussi est organiste, compositeur belge, né en 64 et qui nous offre un disque dans lequel il mêle musique et poésie. De la musique de chambre, d'abord, avec deux poèmes pour violon et piano, et puis des œuvres pour orchestre. Il y en a une qui s'appelle Oustica, qui est inspirée de la poésie du Mexicain Octavio Paz. Il y a Offering pour voix d'alto et ensemble. Là, c'est un texte issu d'un poème du prix Nobel de littérature en 1913, l'Indien Rabindranath Tagore. Et puis deux pièces pour orchestre qui tirent leur titre de vers baudelairien, comme d'autres esprits et sur un ciel immense. Et c'est un beau programme parce que les œuvres sont différentes. On est tout de suite embarqué, je trouve, par tous les univers, toutes les facettes, toutes les couleurs utilisées par ce compositeur. On va entendre Sur un ciel immense, écrite à la mémoire d'un compatriote, Philippe Bosmans. Il dit que c'est une pièce très vive, très virtuose pour les instrumentistes, en souvenir, dit-il, d'une certaine façon, du rire et de la légèreté de Philippe. C'est ce qu'il disait à Crescendo Magazine et il ajoutait que ça sonne un peu à mi-chemin entre un scherzo et un final. Voici cette pièce.

0: Sur un ciel immense, c'est la musique de Benoît Mernier avec l'Orchestre Royal Philharmonique de Liège, dirigé par Gergely Madaras. Et c'est donc un disque entièrement consacré à ce compositeur. On entend de la musique de chambre, de pièces pour violon et piano, puis quelques grandes pièces pour orchestre.
1: On se retrouve la semaine prochaine pour la dernière émission de la saison.
0: Et oui, merci à Lionel Quentin qui réalise cette émission avec Valentin Bobinet et Pauline Boisaubert.
1: Et tout de suite, c'est le journal de la création avec Laurent Villarem. Bonsoir Laurent.
0: Bonsoir Laurent.
2: Bonsoir Émilie. Bonsoir Rodolphe.
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2: Bonsoir à tous. Cette semaine, nous poursuivons notre guide des festivals de l'été, avec toujours autant de beaux concerts, mais également de belles inquiétudes pour l'avenir. Nous appelons Jean-Baptiste Appéré, directeur artistique de l'ensemble Ptix, basé à Tours.

0: Jean-Baptiste Appéré, bonsoir.
1: Bonsoir Laurent.
0: Nous commençons par une apocalypse, celle de Pierre-Henri, que vous jouez au festival Les Inattendus.
1: Oui, tout à fait, ça sera le concert d'ouverture le 24 juillet. Et en fait, je trouve que l'apocalypse, elle est de bon ton en ce moment, parce que c'est vrai que ça, le bateau prend l'eau un peu dans tous les coins, là, au niveau de la culture, au niveau de la création contemporaine. Et c'est vrai que nous, on avait envie de, voilà, d'alerter et puis de proposer une œuvre assez forte pour dire que peut-être c'est la fin des temps, mais non, en fait, on peut s'y opposer et proposer plein d'autres choses à la place.
0: Quelles sont les autres dates des Inattendus du 20 au 26 juillet ?
1: Alors donc on aura une grosse journée le samedi 25 juillet, donc qui se déroulera à Saint-Paterne-Racan, c'est dans le nord de la Touraine, avec plusieurs propositions plutôt en déambulation, parce qu'on aime bien mettre le public en mouvement pour aussi qu'il soit dans un autre type d'écoute. Donc on jouera beaucoup de répertoires plutôt musique de chambre par l'ensemble Ptix. Donc il y aura des pièces d'Agatha Zoubel, Gabriel Erkoreka, il y aura normalement un trio de Tontatier, sûrement une pièce de Lynn Liao. Voilà, la programmation est encore en finition parce qu'il y a eu beaucoup de remaniements. Et puis le soir, on aura le plaisir d'accueillir Sylvain Cassap qui viendra sur un projet autour de trois livres de champignons, donc qui est évidemment un clin d'œil et très inspiré de John Cage, mais qui lui permet voilà de jouer des pièces entre autres de Kavanagh, aussi des retours historiques avec des pièces de Kaagel. Et puis le dimanche, donc 26 juillet, on a complètement refondu le programme pour des questions de ressources financières, et finalement on se dirigera vers un dîner de son qui permettra à chacun, chacune de s'emparer de ce moment et de produire le maximum de phénomènes sonores.
0: Jean-Baptiste Appéré, quelles sont les difficultés de lancer le Ptix ?
1: Alors aujourd'hui, donc c'est de notre point de vue, nous on travaille beaucoup en ruralité, et en fait les difficultés qu'on a, c'est que bon, bien sûr tout le monde connaît le refrain des subventions qui devient de peau chagrin, et en fait nous on a beaucoup de mal à trouver des aides en fait qui correspondent à notre action, parce qu'on est à cheval sur plusieurs terrains, plusieurs territoires, mais aussi plusieurs champs d'expérimentation sonore. Donc actuellement on est un peu bloqué, et c'est vrai qu'on a beaucoup de retours négatifs des partenaires, on va dire, un peu historiques, que ce soit les sociétés civiles, les collectivités locales. Donc voilà, on est bloqué, mais en tout cas, on cherche des nouvelles propositions pour avoir du soutien privé ou public et pouvoir continuer à exister.
0: Y a-t-il quand même des raisons d'espérer ?
1: De notre endroit, oui, parce que en fait, on pense qu'il y a plus de possibilités justement dans des milieux, on va dire, un peu isolés, où il y a moins d'acteurs aussi culturels, en tout cas, on va dire, au niveau surtout de la création musicale contemporaine. Et là, ce qui nous fait plutôt espérer, c'est qu'en fait, on a des très bons accueils de certaines villes, de certains lieux intermédiaires qui ouvrent, qui essaient de proposer autre chose, de plus en proximité, on va dire. Et à la fois, le grand écart, c'est que paradoxalement on a aussi des très très grosses institutions comme l'Europe qui est plus sensible en fait à ces projets de territoire. Donc finalement nous voilà, c'est un champ qu'on a envie d'investir et de continuer à prospecter vraiment sur du micro local, on va dire.
0: Merci beaucoup Jean-Baptiste Appéré.

Shades of Ice d'Akata Zubel sera donné lors du festival Les Inattendus organisé par l'ensemble de Ptix du 20 au 26 juillet en Touraine. Parmi les grands rendez-vous de l'été, on retrouve bien sûr le festival Messian dans son pays de la Mèche dans les Hautes-Alpes. De nombreux rendez-vous du 25 juillet au 1er août avec en vedette George Benjamin. On entendra la musique du compositeur britannique dès l'ouverture par l'ensemble intercontemporain, puis le 27, où Benjamin lui-même dirige son opéra Into the Little Hill. Et le 28 juillet, Benjamin se fera même pianiste en duo avec Pierre-Laurent Aymard.

Le festival Messian se tient en Isère et dans les Hautes-Alpes du 25 juillet au 1er août. On reste avec l'ensemble intercontemporain dont le directeur musical Pierre Bleuze s'occupe également de la programmation du festival de Prades dans les Pyrénées-Orientales. De nombreux rendez-vous contemporains du 28 juillet au 8 août, notamment un grand concert de l'ensemble intercontemporain le 30 juillet à l'abbaye Saint-Michel de Cuxat, ou encore un récital de la violoncelliste Lisa Strauss le 7 août qu'on entend ici au sein du Filia Trio dans le Fratres d'Arvopa.

0: Le festival de Prades se déroule du 28 juillet au 8 août. Le rendez-vous incontournable des musiques improvisées sera de la partie. Il s'agit bien sûr du festival Météo de Mulhouse du 18 au 22 août. Parmi les très nombreux rendez-vous, un concert des collectifs WAC et Love Music.
1: It's 1985. I'm 34 years old and waiting to film the elaborate shopping mall scene in this medium-budget action movie. I draw on oriental acting techniques I learned a while ago. One, look into the mirror and lose yourself.
0: Le festival Météo se tient à Mulhouse du 18 au 22 août. On termine ce tour d'horizon des festivals de l'été avec Musique en tonnerre roi, qui connaît sa 8e édition les 27, 28 et 29 août dans Lyon. On appelle tout de suite sa directrice artistique, Sophie Dehaye. Bonsoir.
2: Bonsoir Laurent.
0: Quelle est la particularité de Musique en tonnerre roi?
2: Alors, Musique en tonnerre roi est un festival de musique de chambre et de création qui passe chaque année des commandes à des compositeurs ou compositrices en leur demandant de s'attacher à un aspect du territoire, qu'il soit patrimonial, spirituel, paysager, ce qu'ils veulent. Voilà. Dans nos concerts de musique de chambre, on mélange à la fois les grands classiques, des raretés, notamment pas mal de compositrices, et puis évidemment les commandes, les inouïs.
0: Qui est en vedette cette année?
2: Alors cette année en vedette, nous avons Maël Bailly, compositeur qui nous accompagne depuis 5 ans maintenant, à qui nous avons passé plusieurs commandes dans le cadre d'une résidence qu'il a faite à Musique en tonnerre roi auprès d'une régie de territoire d'insertion par le travail qui s'appelle Pierre Paul et compagnie. Voilà, donc c'est un travail de longue haleine, de au moins un an et demi, de connaissance, de reconnaissance. Maël travaille sur l'adresse de la musique contemporaine au public. D'ailleurs, il fait de ce sujet une thèse sacre. Et nous aurons donc deux créations, le 27 août à Tonnerre et le 28 août au château de Maulne. Voilà.
0: Sophie Dehaye, c'est assez rare. Je crois que vous êtes une directrice de festival heureuse.
2: Alors, oui. Oui, heureuse. Déjà, ça fait 8 ans que ce festival existe. Quand on a démarré l'aventure, c'est pas du tout ce qu'on avait imaginé. C'est un modèle qui est né pendant le Covid. Donc, on a, pendant le confinement, on a essayé d'imaginer un monde d'après qui soit un peu différent. On a travaillé et on a créé l'ADN du festival dans une économie de crise, hein, en pensant notamment à la proximité, au territoire. Voilà, et donc on est parti sur l'idée d'une troupe qui pourrait faire elle-même sa propre programmation. Donc c'est une programmation qui est collective à Musique en tonnerrois.
0: Et financièrement?
2: Et financièrement, on a aussi cette chance d'être en région Bourgogne-Franche-Comté et dans le département de Lyon, qui sont deux collectivités territoriales, ainsi que la communauté de communes de Tonnerre d'ailleurs, enfin du Tonnerrois, pardon, qui sont des collectivités locales qui ont choisi de sanctuariser leur budget culture. Donc on en bénéficie, on a vraiment cette chance, ils nous accompagnent. Ensuite, l'espace création, évidemment, est financé par la Maison de la Musique Contemporaine, par la SACEM, par la Fondation Salabert. Donc, on trouve aussi là un support important pour nous soutenir. Après, il faut se rendre compte que Musique en tonnerre roi est un tout petit festival avec un tout petit écosystème, des bénévoles très, très dévoués et très disponibles, et que c'est ça aussi qui nous permet de tenir. Voilà.
0: Merci beaucoup, Sophie Dehaye. On se quitte avec un extrait d'une œuvre de Maël Bailly, qui sera donc présent à Tonnerre.

0: Le festival Musique Antonairois se tient les 27, 28 et 29 août dans Lyon.
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Bonsoir à toutes et à tous et bienvenue dans Création Grand Format pour explorer l'univers de la musique d'aujourd'hui jusqu'à 22h sur France Musique. Ce soir, pour une fois, on ne reçoit pas un compositeur ou une compositrice, mais un pianiste qui est également un directeur de festival réputé. En 30 ans, il a transformé une petite bourgade des Hautes-Alpes qui n'était connue guère que pour les sports d'hiver en un vrai centre de création, capable d'accueillir des musiciens créateurs de tous horizons pour des concerts qui sont devenus, au fil des années, de véritables moments de vie. On est loin des cercles parisiens que l'on connaît bien ici au carrefour de la création. On est loin du public habituel de la contemporaine et de ses exigences très petits milieux. Ici, les concerts ont lieu toute l'année, en itinérance, dans des villages de quelques centaines d'habitants, avec parfois du répertoire très exigeant, et c'est plein. Notre invité de ce soir a-t-il trouvé une forme de recette miracle? Quels sont les ingrédients du succès de cet espace culturel dans lequel s'épanouit la musique contemporaine depuis des décennies maintenant? Comment on monte un festival? Quelles sont les implications rurales d'un travail artistique? Comment choisit-on un répertoire? Et quel challenge à construire des collaborations au long cours avec certains acteurs de la musique d'aujourd'hui? Voilà une partie visible de l'iceberg de questions que je réserve à notre invité de ce soir. J'ai nommé le pianiste et directeur de l'espace culturel de Chaillol, Michael Dian.

0: Bonsoir Mickaël Dian.
1: Bonsoir.
0: Mickaël Dian, qu'est-ce que vous préférez pour vous décrire en une phrase? Vous êtes pianiste ou vous êtes le directeur du Festival de Chaillol?
1: Alors je suis le directeur de l'espace culturel de Chaillol qui a été un pianiste et qui continue d'être un musicien, mais au travers ce travail de développement culturel d'un territoire de montagne. J'ai l'impression de continuer à être musicien, à faire œuvre d'un geste d'écoute et de relation, mais plus du clavier de mon piano, mais avec les partenaires, les musiciens, l'énergie de la musique.
0: Où est-ce que ça se situe, Chaillol?
1: Alors Chaillol, c'est une petite station de ski qui est dans le Champsaur. Le Champsaur, c'est dans la région Provence-Alpes-Côte d'Azur. On est dans les confins de la région. Si vous remontez de Marseille, vous remontez la vallée de la Durance, vous laissez Fort-Calquier, Manosque, enfin le pays de Giono, on continue encore. On arrive au château de Talard. Talard, cette petite ville très très belle. Et puis on prend la direction de Grenoble et là on a la vallée du Champsaur qui s'ouvre et qui est le point de départ, le territoire d'ancrage du projet il y a 30 ans, mais qui s'est depuis très largement ouvert à tout le pays sud des Hautes-Alpes.
0: Et vous êtes originaire de Chaillol ou c'est une origine extérieure pour avoir eu envie de créer ce festival ici?
1: Alors pas du tout, moi je suis né à Marseille, de parents qui étaient eux-mêmes nés en Tunisie, qui sont arrivés en France au début des années 60, et qui ont découvert Chaillol un peu par hasard, et qui sont tombés vraiment amoureux de ces vallées. Et moi j'ai des souvenirs de Chaillol depuis que j'ai l'âge d'avoir des souvenirs. Donc on allait en vacances très régulièrement là-bas, vraiment très très souvent. Et quand je suis sorti du conservatoire de Paris, on était quelques musiciens à avoir très très envie de jouer, d'offrir la musique de chambre à l'époque. On était vraiment sur le grand répertoire de la musique de chambre. Eh bien on a choisi d'organiser quelques concerts dans nos lieux de villégiature. Alors moi c'était Chaillol.
0: Et comment la musique contemporaine elle est arrivée alors à Chaillol?
1: Alors moi j'ai une histoire avec les musiques de création qui a commencé très tôt. Et je veux bien faire ce petit détour parce que c'est quelque chose qui compte pour moi. J'ai été l'élève de Pierre Barbizet au Conservatoire de Marseille, qui a été un grand maître pour moi, qui a été une rencontre déterminante dans ma vie. Je peux dire qu'avant Barbizet, j'étudiais le piano et en rencontrant Barbizet et en fréquentant sa classe pendant presque 3 ans, je suis rentré en musique. Vraiment, il m'a ouvert le monde de la musique, sa signification profonde, cette manière de faire résonner une civilisation presque, on pourrait dire. Et je lui dois vraiment beaucoup là-dessus. Et quand il a imposé le concours de fin d'année pour passer ce qu'on appelait la médaille à l'époque, il a indiqué, je me rappelle, c'était affiché, Georges Boeuf, prélude 6, variation 6. Et moi, je savais pas du tout qui était Georges Boeuf, en fait. Donc, je suis allé voir Pierre Barbizet, je dis, maître, mais c'est qui Georges Boeuf, en fait? Il m'a dit, mais Georges Boeuf, tu le connais pas? C'est le professeur de composition du conservatoire. Et moi, j'étais très jeune, j'avais 15 ans, 16 ans, j'étais encore très naïf, enfin, je découvrais le monde de la musique. Et j'étais épaté de savoir qu'il y avait quelqu'un qui écrivait de la musique et qui enseignait dans ce conservatoire. Et j'ai demandé à Pierre Barbizet si je pouvais aller le voir, et il m'a dit oui, c'est même recommandé d'aller le voir. Et donc, on a commencé une collaboration avec Georges, qui n'a jamais cessé jusqu'à sa mort. Et ça a été une très très forte rencontre aussi, j'ai commencé à jouer la musique de Georges. Et Georges s'est impliqué dans le festival très naturellement, il était un peu un grand parrain du festival de Chaillol dès les premières années. La question de la création et des musiques d'aujourd'hui, elle est arrivée vraiment très naturellement. Moi j'étais à cette époque déjà très impliqué au GMEM, au groupe de musique expérimentale de Marseille, qu'avait cofondé Georges Boeuf. Donc tout ça s'est fait de manière très amicale, familiale presque, et la création a surgi comme une préoccupation constante.
0: Alors je sais, Mickaël Dian, que vous êtes attaché à la notion de territoire. Qu'est-ce que le territoire de Chaillol a de particulier?
1: Alors c'est la question du territoire, c'est devenu un mot très employé dans les politiques publiques. On met plein de choses derrière ce mot-là. Moi, j'essaie de donner d'abord une définition de ce terme-là, dans lequel on trouve une épaisseur. Parce que le territoire, c'est pas simplement un contour administratif ou politique. On dirait le territoire du département. J'entends derrière ce mot quelque chose derrière lequel on peut ranger toute l'histoire longue. C'est-à-dire, quand vous regardez un paysage, par exemple, vous avez quelque chose de magnifique sous les yeux, vous pouvez décrire, mais vous pouvez aussi vous intéresser au fait que ce paysage que vous avez sous les yeux, il est le fruit de générations qui ont écrit quelque chose, qui ont modifié quelque chose. C'est vraiment comme une œuvre collective qui serait anonyme d'une certaine manière, mais elle est à lire. Un territoire, pour moi, c'est ça. C'est une mémoire, des réalités concrètes, mais aussi des choses qui sont enfouies, qu'il faut aller chercher, révéler, qui font aussi la vie au quotidien. C'est-à-dire les rapports entre les gens sont déterminés aussi par cette mémoire qui est latente et à côté de laquelle on peut complètement passer à côté si on n'est pas attentif ou si on se rend pas attentif à cette réalité.
0: Le territoire de Chaillol, c'est ça l'espace culturel?
1: Alors nous, on a ce nom-là, il a un petit côté association socioculturelle des années 70.
0: Un petit peu, ouais.
1: Et quand on a été labellisé par le ministère de la Culture, la question nous a été posée de savoir si on voulait changer pour donner un nom plus moderne, etc. On y a réfléchi, puis on s'est dit, au fond, on a envie de garder ce nom parce que ça dit tout. Ça dit l'espace, qui est vraiment ce qu'on voulait faire, créer un espace de relation pour les artistes et pour les habitants, les touristes. Vraiment un endroit. Alors pas un lieu physique forcément, parce que l'espace culturel de Chaillol, c'est ce moment qui est créé par la musique et par le travail qu'on mène tous ensemble. Culturel parce que c'est avec cette matière éminemment culturelle qu'il y a derrière chaque geste artistique, c'est-à-dire quels sont les récits qu'on partage quand on produit une œuvre, pas simplement le plaisir esthétique, mais l'ensemble des histoires qui sont portées voilà, par le geste lui-même. Et de Chaillol parce que c'est parti de Chaillol, c'est-à-dire c'est vraiment l'acte de naissance. Et on a voulu garder cette signature, ce point d'origine qui n'interdit absolument pas le déploiement très très vaste jusqu'au Japon même parfois, où on a pu aller porter l'organisation de deux éditions d'un festival de Chaillol au Japon. Donc ça a été vraiment, ces trois termes nous définissent assez bien finalement.
0: Et quel lien il existe justement entre l'espace culturel et le festival ?
1: L'espace culturel de Chaillol, c'est le nom de la structure, c'est le nom de l'association qu'on a trouvé de manière presque sans y réfléchir plus que ça. Et le festival de Chaillol est une des activités, un des moments forts, clés, le moment un peu d'intensité estivale qui est organisé par l'espace culturel de Chaillol dans le cadre de sa saison. Parce qu'on a une saison sur toute l'année avec pas mal d'autres moments que le festival.
0: Alors, aspiration artistique pleine d'air frais pour débuter notre playlist autour du festival de Chaillol avec Le Petit Garçon qui avait envie d'espace, d'après Giono, une œuvre de Benoît Menute créée dans le cadre du festival.
2: Il y avait un petit garçon qui habitait un pays de plaine. Tous les dimanches après-midi, il allait se promener avec son père dans des chemins bordés de haies. Il marchait pendant des heures entre des murailles de clématite et d'aubépine. Ils avaient toujours envie de voir le pays qui les entourait. En réalité, dans ces longues promenades, ils avaient toujours l'espoir d'aboutir finalement dans un endroit où il n'y aurait plus ces haies qui bouchaient la vue. Mais ils n'arrivaient jamais à en sortir. Un chemin bordé d'aubépines tombait dans un chemin bordé de hautes clématites, puis dans un autre, bordé de petits érables touffus, puis dans un autre bordé d'aubépines, et ainsi de suite. À la longue, il perdait patience, et il s'arrangeait pour passer de l'autre côté des haies en empruntant les trouées destinées aux vaches. C'était pour se trouver tout simplement devant un carré de foin vert, pas plus grand que la place du village, et bordé lui-même de hautes barrières, de peupliers, de trembles.

0: Mais de l'autre côté, c'était encore un carré de foin vert, bordé de hautes barrières, de peupliers, de trembles et de saules. Si bien que le père et l'enfant finissaient par marcher dans les chemins la tête basse, comme des condamnés à mort.
1: Michaël Dian, vous entendez au piano dans ce petit garçon qui avait envie d'espace de Benoît Menut. Ça a dû être une vraie émotion pour vous de jouer cette pièce, surtout que vous connaissez ce compositeur depuis très longtemps.
2: Ça a été une aventure avec Benoît extraordinaire, dans laquelle on est ressorti, je pense pouvoir le dire, transformé lui et moi. D'abord, c'est un texte de Jean Giono que moi je ne connaissais pas. J'avais lu Giono, bien sûr, mais c'est un texte que m'a fait découvrir notre président de l'époque, le président de l'association, Hervé Cortot. Je suis heureux de citer son nom, qui est toujours un grand scientifique, conseiller scientifique au Parc National des Écrins, donc un homme de montagne. On a toujours eu des présidents qui étaient très impliqués dans la vie du territoire et la connaissance du territoire. Et Hervé me dit, tu connais ce texte? Et je découvre ce texte, je trouve ça formidable. Je l'envoie à Benoît Menut. Et Benoît trouve le texte incroyable, accepte de commencer d'écrire une partition pour piano. Les premiers essais étaient complexes. On se cherchait et l'un et l'autre. Et devant les difficultés qu'on avait à trouver la bonne fréquence, on va dire, on a fait cette proposition à Benoît de venir passer quelques jours dans les Hautes-Alpes pour sentir la vibration particulière de ce territoire. Et avec Hervé, donc cet homme qui a présidé l'association pendant de nombreuses années, on a passé notre temps à faire des promenades, à faire des siestes dans l'herbe. C'était incroyable. Et Benoît est reparti à Paris et nous a renvoyé une musique qui était lumineuse et vraiment qui avait été complètement transformée par son passage dans les Hautes-Alpes. Et ça a été une grande leçon, je pense, pour lui et pour moi, à savoir effectivement un territoire dans sa vibration particulière peut se faire entendre, peut déposer quelque chose dans l'écriture d'un compositeur, sans que celui-ci voit son geste se dénaturer ou écrire autrement que ce qu'il est. Ça a été une très grande leçon pour moi et dans la conduite du projet. Et après le passage en studio, après on a vraiment, ça a été de très très belles aventures. On a donné ça dans toutes les écoles des Hautes-Alpes. Enfin, ça a été une aventure assez formidable. Ouais.
1: Alors que ce soit des interprètes ou des compositeurs, on voit que certains noms reviennent régulièrement dans vos programmations. Ouais. Proposer au public de connaître et de reconnaître certaines esthétiques, c'était important dans le postulat de départ.
2: En fait, il y avait quelque chose de... Il y a plusieurs éléments importants pour moi. C'est de dire, un, la création, elle est diverse dans ses langages, dans ses formats. Qu'elle est portée par des personnalités. C'est comme des artisans du sonore. Enfin, vraiment, pour moi, il y a quelque chose de cet ordre-là. Quand on discute avec Florentine Mulsan, par exemple, on se rend bien compte que, année après année, je crois qu'on en est à la quatrième commande, là, depuis 5 ou 6 ans, elle connaît mieux le territoire, les lieux dans lesquels on joue, elle reconnaît les bénévoles qui vont venir la chercher, l'équipe, etc. Il y a quelque chose qui s'ajuste, en fait. Je dirais pas qu'elle écrit mieux, elle écrit merveilleusement. Mais il y a quelque chose qui est plus ajusté, encore plus finement ajusté, au fur et à mesure que cette relation se déploie, se développe, et pour les publics aussi, c'est-à-dire que les gens viennent maintenant en connaissant 2 ou 3 œuvres de Florentine Mulsan. Là, on a créé il y a quelques semaines une pièce pour un piano à 4 mains. Susanna Bartal et Marie Vermelin ont créé cette merveilleuse pièce en 2 parties. Et on a fait plein tous les soirs et les gens étaient très présents dans l'échange avec Florentine à l'issue des concerts. Donc pour moi, c'était aussi une manière d'amener la musique dans quelque chose de beaucoup plus, je ne vais pas dire prosaïque, mais derrière lequel il y a vraiment quelque chose du travail, du métier du compositeur ou de la compositrice, qui est la vie même de ces artistes-là.
1: Si on est féru de musique contemporaine, on s'imagine assez tel ou tel type de public pour tel ou tel type de concert. C'est honnêtement assez fixe et parfois cliché. Alors, dans un territoire rural comme c'est le cas à Chaillol, il ressemble à quoi votre public type?
2: Alors, c'est une très belle question. C'est un public qui a évolué. Quand on avait que le festival, c'est-à-dire qu'il n'y a pas d'activité entre janvier et juin, pas de saison, pas d'activité culturelle, enfin voilà. On avait un public qui ressemblait un peu à tous les publics de festivals d'été, c'est-à-dire des mélomanes, des gens qui reconnaissent une programmation et qui y viennent. Et puis quand on a développé depuis maintenant presque 15 ans tout ce travail avec les écoliers, avec les anciens, avec les centres socioculturels, etc., tout au long de l'année, on a vu progressivement se rééquilibrer le public avec une part très importante de publics locaux, d'habitants des Hautes-Alpes. Certains sont des mélomanes qui vont à Aix-en-Provence, au festival, ou au festival d'Aix, ou au Grand Théâtre de Provence, mais d'autres sont vraiment des gens qui ont poussé la porte de l'église de leur village ou de la salle des fêtes, ou qui sont venus rejoindre leurs enfants parce qu'on avait fait une semaine d'action dans les écoles et que, voilà, il y avait le concert à l'issue. Quand je me retourne aujourd'hui, parce que j'adore faire ça, je suis souvent en fond de salle où je regarde et j'écoute le public qui écoute. En fait, je trouve ça passionnant d'entendre et très émouvant d'entendre la nature du silence qu'un public produit, qui est vraiment, alors il y en a autant que de salles et de soirées, c'est, à chaque fois c'est une texture particulière, il peut y avoir une écoute fervente, une écoute recueillie, une écoute un peu flottante ou détendue, enfin, mais il y a toujours une densité dans l'écoute qui est très très belle, et que je regarde ce public, je trouve qu'il ressemble assez à ceux qui vivent dans les Hautes-Alpes. On n'a pas un public de spécialistes, et l'autre raison que je donne à cette réalité, c'est que En ayant une programmation qui compose tout un paysage de projets avec du jazz de création, des musiques d'aujourd'hui au sens des oralités traditionnelles, des musiques de terroir qui se sont déployées autrement, enfin de la création avec des compositeurs et des compositrices, finalement la création elle est plus une attitude qu'un vocabulaire. Et donc on chemine d'un concert à l'autre en ayant à chaque fois un geste neuf. Une proposition qui est portée par un musicien, c'est souvent sa musique, ou la musique qu'il a conçue, et ça permet d'avoir une très grande ouverture esthétique, et de ce fait, j'ai l'impression, les gens suivent le pari de la musique, c'est d'abord une aventure, voilà, une aventure sonore à vivre. Voilà. Ils viennent pas découvrir quelque chose qu'ils connaissent déjà.
1: Michael Dian, si on se dit que la musique de Loïc Guénin, elle met particulièrement en valeur la notion de ruralité et de territoire, qu'est-ce que vous en pensez ?
2: Oui, alors il faut l'entendre à deux endroits, je pense. D'abord, le travail qu'a fait Loïc à Sceaux, parce que je suis assez proche de cette démarche, on en a beaucoup parlé, on a vraiment deux projets qui sont un peu cousins. La différence que lui a décidé d'avoir un lieu et d'habiter un village, alors que nous, on a fait la décision de ne pas avoir de lieu, de ne pas gérer d'équipement, mais de porter nos actions sur l'ensemble d'un territoire. Mais les démarches sont très proches. Il a cette attention très forte aux environnements. Quand je dis environnement, c'est environnement humain, environnement sonore aussi. Il est un artiste sonore avant tout. Donc effectivement, il y a beaucoup de pièces de Loïc dans lesquelles on entend cette préoccupation et cette sensibilité aux espaces sonores. Nous, on a fait un certain nombre de réalisations ensemble, dont une qui a été assez marquante, et qui s'appelait Cabane, et qui consistait en... Il a posé avec son régisseur une cabane dans le paysage, une vraie cabane de 3 mètres sur 3, qui était légèrement de guingois, comme ça, un peu inclinée. Les gens pouvaient y entrer. Il y avait une table, un cahier, un crayon, et les gens pouvaient déposer ce qu'ils apercevaient à travers des petites lucarnes qui avaient été découpées dans cette petite cabane. Un moment de recueillement, de retrait, en pleine vallée, dominant toute la vallée du Champsaur. On a recueilli comme ça pas mal de témoignages, très beaux, très émouvants, un peu méditatifs, ou des pensées des gens, et il en a fait une pièce. Et je trouve que voilà, c'est ce genre de démarche, en tout cas, incorpore, c'est ce que je disais tout à l'heure sur un autre plan, en parlant de Benoît Menut, mais incorpore des réalités très substantielles du territoire dans un geste de création. Et ça donne quelque chose qui est à la fois très incarné, très poétique, et qui concerne immédiatement les gens parce qu'ils s'y reconnaissent en partie.
1: Alors ce n'est pas ces cabanes que l'on écoutera, mais une autre pièce de Loïc Guénin qui s'appelle « A Wimb, a Limb, a Wire ».

0: Michael Dion, on écoute à l'instant une pièce de Loïc Guénin. Loïc Guénin, c'est quelqu'un qui travaille avec des partitions graphiques. Comment le public de Chaillol, il réagit à ces partitions graphiques?
1: Alors c'est passionnant parce qu'effectivement le public est toujours reste souvent après les concerts. On n'a pas cette circulation un peu complexe entre les artistes et le public dans une petite chapelle. Il n'y a pas de loge, il n'y a pas vraiment de voilà. Donc on se croise forcément. Surtout si le maire organise un petit pot à la fin et que tout le monde se retrouve sur le parvis de l'église pour partager un moment. Et donc très souvent les musiciens sont assaillis de questions parce que l'instrument intrigue ou parce que la partition graphique justement, puisqu'on parlait de ça, attire l'œil. Et j'ai trouvé ça vraiment très très fort dans le geste artistique de Loïc. Il y a quelque chose qui m'a toujours paru évident d'efficacité, c'est les gens s'autorisent à venir interroger le compositeur sur sa création, sur son écriture, parce que la partition graphique leur semble lisible. Ils se sentent pas comme une poule devant un couteau, j'allais dire. Alors que devant une partition d'un compositeur qui aurait écrit des notes, etc., ils se disent on n'est pas musicien, on n'a pas appris le solfège. Et ça génère toujours, et je l'ai toujours remarqué dans les différentes propositions dans lesquelles il part des lieux et de l'architecture des lieux, pour ensuite composer une partition graphique d'après la topographie des lieux. Ça, c'est vraiment un de ces gestes récurrents, que les gens venaient interroger la partition directement. Et en disant, mais alors ça, est-ce que c'est écrit ça? On reconnaît bien le coin ici de l'architecture, et ça sonne comme ça, comment tu... Voilà. Ça, j'ai trouvé ça très très intéressant, parce que c'est, d'une manière générale, ça veut dire que le public interroge la relation entre la pensée artistique, son dépôt sur une page, et ce qu'il a entendu.
0: Chaillol, c'est aussi un espace de résidence. Si je suis compositeur et que je souhaite participer à une résidence dans le cadre du festival, comment ça se passe concrètement?
1: Alors en fait, le principe des résidences, c'est on a un certain nombre de possibilités de soutien à la production de la création. C'est-à-dire, on se dit, la création, elle tombe pas comme ça, toute prête. Pour ce qui concerne des musiques contemporaines, on passe bien sûr des commandes à des compositeurs et des compositrices. Il y a aussi des musiques qui ne s'écrivent pas de manière, on va dire, par une commande, mais par un soutien à la production. Le jazz, notamment, passe plutôt par des systèmes de résidence, c'est plus efficace. Ça correspond plus aux manières de faire. Pour ce qui concerne les compositeurs et les commandes, en général, c'est dans la discussion avec les interprètes que la chose se trouve. C'est-à-dire, moi, j'impose pas un compositeur ou une compositrice à des interprètes, parce que je considère que il faut que cette rencontre devienne nécessaire, vienne d'une forme de d'intimité ou de nécessité. Et donc ensuite, on crée les conditions avec l'équipe pour que le travail puisse s'épanouir au maximum de ce qui a été imaginé. Et là, effectivement, venir passer 5 jours dans un endroit très au calme, avec toute l'organisation qui est portée par l'équipe de l'espace culturel de Chaillol, ça permet aux musiciens de dédier complètement leur journée au travail, et on aboutit à des gestes qui sont ensuite présentés au festival, soit directement l'été suivant, soit, quand on a des projets plus ambitieux, l'été d'après.
0: Est-ce que ce travail de résidence, ça vous est déjà arrivé de constater que ça pouvait influencer directement la création d'une œuvre ?
1: Oui, dans le temps que ça laisse à la maturité, à la maturation d'un geste. Moi, je me suis rendu compte, mais déjà avec Georges Boeuf, quand j'ai commencé à travailler sa première partition, quand Barbizet avait imposé, ça a été une leçon extraordinaire. J'avais toqué à la porte de la classe de composition de Georges, j'avais préparé... Voilà ce que j'avais cru comprendre de cette partition. J'avais joué ça à Georges qui m'a dit très bien, là, mais ça, tu fais ça comment? Fais voir. Ah tiens, je vais noter ça. Alors c'est mieux comme ça. J'avais été un peu effaré. Il me dit, mais en fait, il va changer ce qu'il a écrit. C'est incroyable. Enfin, ça me paraissait fou. Et donc, j'ai compris en fait que le compositeur est toujours en train de préciser sa notation, de préciser l'idée qu'il s'est fait du sonore qu'il va entendre.

0: temps de façonner sous l'écoute, le regard attentif de la compositrice ce travail-là. Et moi, je crois beaucoup au fait de donner du temps à la musique, de donner du temps aux artistes. C'est-à-dire qu'on est tous pressés par le temps, les contraintes de production, qui sont elles-mêmes directement liées aux contraintes budgétaires, nous amènent souvent à chercher l'efficacité. Et en fait, parfois, l'efficacité, c'est de donner plus de temps. Ça peut être un peu contre-intuitif, mais on gagne énormément de temps, donc on perd plus.
1: C'est en sens inverse de la société actuelle, pour le coup.
0: Ouais, je pense. Et c'est une leçon aussi qu'on peut prendre dans les Hautes-Alpes. C'est-à-dire que dans les Hautes-Alpes, le rapport au temps est encore très déterminé par les grands cycles de l'année, de la nature. Parce qu'en fait, la montagne s'impose à vous. Hein. Vous ne pouvez pas faire semblant de refuser que soudain, il y a une tempête de neige ou un troupeau qui traverse la route et vous allez être 15 minutes en retard avec les artistes. Il faut l'accepter. Donc, il y a ce truc de... je trouve que c'est des belles leçons d'humilité aussi. Il y a des choses qui prennent du temps, qui ne peuvent pas se déployer comme ça en une répétition. On peut aménager les choses de telle sorte qu'elles semblent prêtes. Mais si on veut approfondir vraiment, c'est-à-dire inscrire vraiment au plus profond de la justesse du geste du musicien ou des musiciens, il faut un peu de temps quand même.
1: Un extrait de Au Clos de Emmanuel Dacosta.

0: Michael Dian, quel rôle l'espace culturel de Chaillol a pu acquérir au fil des ans dans la filière des musiques de création, justement ?
1: Alors, je pense qu'on a... Il y a plusieurs endroits pour répondre à cette question. Il y a le point de vue des artistes, des compositeurs, qui sont vraiment nombreux à nous solliciter, parce qu'il y a une qualité de, je dirais, une qualité d'écoute sur les besoins des projets, en fait. On est vraiment moi, je passe beaucoup de temps à ça, c'est vraiment, ça me passionne, hein. Je suis resté musicien de ce point de vue-là, c'est ce que j'évoquais tout à l'heure. Une programmation, c'est d'abord des centaines et des centaines de conversations qu'on reprend, qu'on peaufine, sur plusieurs années parfois, pour prendre une décision au moment de dire bon, c'est le moment d'apporter une contribution à ce geste-là, on va programmer ça, puis avant on va faire cette série comme ça et on va passer la commande. Il y a vraiment ce truc de disposer comme ça un ensemble de moments pour créer une trajectoire pour les publics autour d'un projet artistique ou d'un créateur. Donc on est assez apprécié d'une certaine manière. Il y a un capital sympathie, j'allais dire, qui est assez fort, qui est assez perceptible. Et ce que j'observe, par exemple, c'est que depuis, 7-8 ans maintenant, les propositions qui nous sont adressées, j'en reçois évidemment régulièrement, comme tous les responsables, j'imagine, elles sont de plus en plus justes par rapport à ce qu'on fait. C'est-à-dire, on a un placement sur une ligne artistique, on me demande de moins en moins souvent, c'est quoi la thématique cette année ? Il n'y a pas de thématique au Festival de Chaillol. Il y a une préoccupation, on va dire, poétique et éthique autour des musiques de création, avec cette définition qu'on essayait d'évoquer depuis tout à l'heure. Et donc, les propositions qui nous sont faites, elles sont de plus en plus justes par rapport à ça, et parfois au point, je me dis, mais ça, c'est vraiment, c'est pour nous. Il faut qu'on, ça se décide immédiatement, parce que c'est une évidence que ça doit être accompagné. Je pense au travail, par exemple, actuellement de... On a un très beau compagnonnage qui s'amorce avec Ars Nova, avec Benoît Sidzia, qui le dirige, qui est aussi compositeur, comme on sait. Il y a une résonance dans nos conversations, c'est-à-dire qu'on s'est dit, c'était évident qu'on devait travailler ensemble. Et donc, on a porté une commande cette année pour le trio, un trio de solistes, avec l'idée de reporter cette initiative sur 2 ou 3 ans pour que, dans 4 ans, on ait la possibilité d'inviter tout l'ensemble Ars Nova au festival. Ça, c'est pour moi la manière de construire une trajectoire. On ne sait pas encore ce qu'on fera l'année prochaine, mais on aura un autre sous-ensemble de musique de chambre, et ainsi de suite.
0: Quel lien vous entretenez avec l'ASSM et le CNM, qui sont deux grands appuis pour la création contemporaine ?
1: Absolument. Alors, l'ASSM est d'abord un acteur pour nous historique. Très très tôt, quand on a été bénéficiaire de cette appellation de scène conventionnée d'intérêt national, ce qui est assez unique en France pour une structure qui n'a pas d'équipement, extensivement itinérante, et qui est exclusivement dédiée à la musique. On ne fait que de la musique. En général, les scènes conventionnées sont pluridisciplinaires ou avec un ancrage sur un lieu. La SACEM, tout de suite, a répondu, c'était François Besson à l'époque, et je l'en remercie, qui était le directeur de l'action culturelle, connaissait le projet, y était venu. D'ailleurs, au moment où France Musique était venu à Chaillol pour une journée en direct, il y avait un point SACEM très fort. Et donc, connaissait la qualité du projet, la qualité de l'engagement, le mien et celui de l'équipe sur les enjeux de la création, et avait confirmé son souhait de qualifier cette scène conventionnée en lui donnant les moyens de passer des commandes. Donc, on a été largement soutenu. Au regard de notre modèle économique, j'entends, hein, c'est évidemment des montants qui sont, réalistes. Mais la SACEM reste un acteur pour moi très très important, grâce auquel on peut passer des commandes, accompagner de la résidence. Parce que je dois dire que les résidences ne sont pas simplement du temps dédié, c'est du temps rémunéré. C'est-à-dire que les musiciens qui viennent là ont des cachets chaque jour, chaque journée de travail est rémunérée. Et donc c'est très important pour nous d'être dans ce travail visible.
0: Et comment on défend un festival qui est basé en grande majorité sur la création dans le contexte budgétaire actuel ?
1: D'abord, il faut avoir une conviction chevillée au corps. Moi, je ne saurais pas, je serais très triste si je ne devais diffuser que ce qui existe déjà, en fait. Je crois que je perdrais je gagnerais beaucoup de temps parce que ça va beaucoup plus vite. On peut faire une programmation en 10 jours aujourd'hui. Il y a tellement de choses extraordinaires qui sont créées par les musiciens que simplement on pourrait choisir sur catalogue de faire une belle programmation. C'est possible. Moi, ce qui m'intéresse, c'est d'accompagner le cheminement des artistes dans l'épanouissement de leurs gestes. C'est ça qui me tient en éveil et qui fait que je vais au concert et que je discute avec les compositeurs et que je discute avec les compositeurs de jazz. Enfin bref, je suis à cet endroit. Donc je pense que ça se sent que je le fais avec conviction, que je lâcherai rien, dans le sens, je pense qu'on a vraiment besoin que la création soit soutenue, on a des questions assez vastes aujourd'hui avec l'arrivée de l'IA, avec la place que l'IA prend sur les plateformes, enfin, voilà. Et quand on parle d'un endroit qui est le mien, c'est-à-dire une démarche qui s'est inscrite profondément dans la vie d'un, d'un pays rural de montagne, avec cette dimension très incarnée. Je pense que les gens sentent que c'est pas du marketing ce que je raconte, c'est-à-dire que c'est des choses vécues. Quand je dis on est à 97% de remplissage, y compris quand on fait venir l'ensemble Sébarré qui fait une soirée de création, les gens viennent écouter ce qu'on a présenté comme un moment un peu exceptionnel, comme une éclipse de lune qu'il faut pas rater. Voilà. Donc c'est cette manière aussi d'adresser, et je reviens à la question de comment on pense l'adresse de nos musiques, qu'est-ce qu'on raconte, comment on partage cette grande aventure qu'est la création. Et parfois ça marche pas, c'est ça qu'il faut aussi assumer, des fois on se rate.
0: Est-ce qu'il y a d'autres formes de financement qui ont émergé avec les années ?
1: Le CNM est un acteur qui a émergé il y a quelques années par le législateur qui a pris la décision de la création du Centre National de la Musique. Nous, on arrive à avoir quelques financements sur des dispositifs d'aide à l'activité de diffusion des lieux. Alors, on a une interprétation extensive de la notion de lieu, de la même manière qu'on a une définition extensive de la notion de création, mais ça reste encore marginal. Il y a des débats assez importants actuellement sur le financement du CNM et par voie de conséquence sur la possibilité de soutenir des acteurs de la création contemporaine. J'espère que on trouvera la voie de passage pour que toutes les musiques continuent d'être soutenues, on en a vraiment besoin. Et je pense que le CNM est sur une croissance dynamique en termes de ressources et que c'est... Il faudrait qu'on reste autour de la table, oui.
0: Et il n'y a pas de mécénat de prévu ?
1: On a un peu de mécénat, oui, on a des mécènes locaux. Alors, les Hautes-Alpes ne sont pas un grand territoire industriel, hein, comme vous savez. Un territoire touristique très préservé, très beau. Mais on n'a pas de grandes entreprises, comme on pourrait en avoir dans les Alpes du Nord, par exemple. Donc, c'est des mécènes qui sont très attachés à l'événement, qui sont des spectateurs, qui, à la fin de l'année, au moment de remplir leurs impôts, nous envoient un chèque de quelques centaines d'euros, etc. Ça finit par faire quelques milliers d'euros. Pas de quoi avoir une ressource de substitution par rapport à ces grands acteurs que sont la puissance publique, l'État et les collectivités, qui sont très très fortement présentes dans le modèle économique de l'espace culturel de Chaillol.
0: Alors Michael Dian, je vous propose, en écho aux subventions qui se font parfois de plus en plus rares et précieuses, d'entendre un extrait de la pièce « Ces spectres » de Lisa Hoite, co-commandée par l'espace culturel de Chaillol.

0: Michael Dion, Lisa Hutte, c'est la nouvelle génération de la musique contemporaine. Pour quelles raisons avez-vous été ici ces co-commanditaires de cette pièce ?
1: Alors c'est dans le cadre d'un compagnonnage avec le quatuor Aeolina, quatuor d'accordéon remarquable, avec lesquels on a créé un certain nombre de pièces. On a travaillé ensemble presque 5 ans d'affilée, avec chaque fois le principe d'une commande ou d'une co-commande, parce qu'on aime bien être co-commanditaire, ça permet de garantir que la pièce sera jouée plusieurs fois. Donc moi, je favorise beaucoup la co-commande en général. Donc la commande à Thibaut Trosset, qui est un des membres du Quatuor Aeolina, de transcription de grandes œuvres symphoniques. C'était un rêve pour moi, un très grand désir de faire entendre les musiques symphoniques, le répertoire symphonique à Chaillol, mais évidemment, on n'a pas du tout les capacités de faire venir de grands orchestres. Enfin, on n'est pas conçu pour ces formats-là. Et quand j'ai rencontré Anthony Millet, que je connaissais depuis longtemps et qui a développé ce travail avec le Quatuor Aeolina, j'y ai vu la possibilité de faire entendre vraiment des grandes œuvres symphoniques. Et je vous dis, on a fait 6e de Tchaïkovski, 4e de Mahler, Symphonie Fantastique, le Tombeau de Couperin et le Concerto en Sol de Ravel. Et dans ce programme-là, l'idée, c'était d'avoir chaque fois une commande aussi, une transcription et une commande d'œuvres nouvelles. C'est une proposition d'Anthony, je me souviens, du Quatuor en tout cas. Et moi, je ne connaissais pas à l'époque Lisa Hutte, je connaissais son nom, mais je n'avais jamais travaillé avec elle. Et j'ai trouvé que sa musique est extrêmement inventive, très rigoureusement écrite. Elle est très très attentive à la moindre formule, enfin vraiment à l'orchestration. C'est quelqu'un qui a une très grande rigueur dans l'écriture. Et elle était présente, je crois que cet enregistrement date du concert de création à Vennes, dans cette très belle salle du Quai des Arts, donc dans le début du Buëch, dans cette belle vallée. Et voilà, ça a été un moment très très fort, la salle était pleine à craquer, je revois cette salle, et les gens étaient très impressionnés de voir d'abord une femme présente, une jeune femme présente, assumer un geste de création de cette vigueur-là. Et ça aussi, ça fait partie de... Je demande toujours aux compositeurs, aux compositrices auxquelles on passe commande, s'ils peuvent être présents. Parce que pour moi, c'est très important que l'écriture s'incarne et que les gens puissent comprendre, par un échange avec le public qu'on peut avoir quelques minutes avant la création, d'où part le geste, comment on commence une partition. Enfin, voilà, montrer que tout ça est très vivant, en fait.
0: Alors à propos de compositeurs et de compositrices qui sont présents à Chaillol, on a évoqué tout à l'heure Florentine Mulsan qui est présente depuis pas mal d'années maintenant dans le festival. Comment vous rencontrez sa musique ?
1: Comment j'ai rencontré la Florentine Mulsan ? D'abord j'ai l'impression d'avoir toujours connu, mais c'est évidemment pas le cas. Je crois que c'est par le disque, que j'ai découvert sa musique et puis on s'est rencontrés pour, je crois, un conte. Je sais plus dans quel ordre, mais en fait, on avait une politique de commande de contes musicaux pour les enfants et les écoles, dans le cadre duquel d'ailleurs on avait commandé cette partition à Benoît Menut, le petit garçon qui avait envie d'espace. On avait commandé un texte à Laurine Roux, qui est une autrice maintenant très reconnue, qui habite les Hautes-Alpes, qui a été célébrée, enfin, qui a eu beaucoup de prix littéraires, un texte magnifique qui s'appelle Chant de coton. Qui est un texte qui m'avait vraiment beaucoup ému, et j'avais proposé à Florentine d'écrire quelque chose pour accompagner, pour entrer en dialogue avec ce texte-là. Je crois que c'est une des premières partitions, à moins que ce soit un quatuor à cordes pour le quatuor à l'Étéia. Enfin, en tout cas, je crois que je l'ai connu par le disque, et puis la personnalité de Florentine fait qu'on s'attache. C'est quelqu'un avec une vraie tendresse pour les musiciens. Elle a vraiment un service de la musique. Elle est très disponible sur la question de justement d'être présente auprès des publics, de répondre aux questions, de montrer cette dimension très à la fois très simple et un peu mystérieuse de la création.
0: Alors c'est le lot des musiques d'aujourd'hui, souvent les œuvres ne sont pas enregistrées, alors pour entendre un peu de la musique de Florentine Mulsan, je vous propose d'écouter un extrait d'une œuvre maintenant assez ancienne mais vraiment magnifique, le premier mouvement de sa sonate de concert pour violoncelle opus 19, et ça s'intitule « Corail ».

0: Michaël Dian, le festival de Chaillol, c'est aussi une saison régulière, si je puis dire, avec des concerts toute l'année. C'est quelque chose dont vous aviez envie dès le début ou qui s'est construit petit à petit ?
1: Non, c'est arrivé après une dizaine d'années, quand on a commencé à penser le projet de manière un peu plus... penser le développement d'un projet qui pourrait s'inscrire dans le temps, qui pourrait justifier la constitution d'une équipe, salariée à temps complet. Il a fallu faire vraiment une œuvre d'une réflexion collective et stratégique importante. On a été accompagné d'ailleurs plutôt très bien par un cabinet à un certain moment, de consultants, par des élus. Enfin, c'est vraiment, je prends la parole en tant que directeur, mais vraiment, derrière ce projet, derrière les mots que j'en donne, il y a vraiment énormément de monde qui s'est impliqué pour que ça existe. Et ça va des élus du territoire, on parlait de la SACEM, de sa direction. Enfin, c'est vraiment un projet qui a été pensé de manière presque polyphonique, si je puis dire. La question de la saison, elle est venue très vite, enfin, après 10 ans, assez rapidement, au moment où on a pensé le développement, pour répondre à la question de comment on fait pour concerner les gens qui vivent là toute l'année. Et qui se sentent un peu... disent, bon, le Festival de Chaillol, c'est pour les Marseillais et les Aixois, pour les Parisiens. Voilà. C'est pas pour nous. Voilà. Et moi, comme je vous racontais au début, ce qui m'a attiré dans ce projet, dans ce territoire, c'est la possibilité de repenser une adresse de manière beaucoup plus large, on dirait inclusive aujourd'hui, mais voilà, ouverte. Et le fait de sortir du temps estival a été cette réponse-là. Et je dois dire que ça a fonctionné incroyablement. Ça a fonctionné aussi parce qu'on l'a accompagné d'énormément d'actions en direction des enfants, des personnes en situation de handicap, les détenus de la maison d'arrêt de Gap. Enfin bref, il y a tout un travail, vraiment important. Il y a un volet social et éducatif qui est très important et qui, d'ailleurs, on le présente comme ça aux artistes. On ne dit pas vous allez faire un concert et un peu d'action culturelle. On dit vous allez faire 4 concerts, vous allez venir une semaine en résidence. Il y aura 3 concerts ou 4 concerts. Il y aura aussi dans la journée une rencontre avec les écoles, avec les personnes de l'association France Handicap. Enfin, donc c'est vraiment la présence des artistes qui permet de déployer des espaces d'interaction avec les habitants, dont le concert est une forme de célébration évidemment extraordinaire.
0: Est-ce qu'il y a des répertoires qui appellent plus ou moins facilement le public ? C'est-à-dire que le jazz ou les musiques du monde, est-ce que ça parle plus au public de Chaillol que la musique contemporaine ?
1: On pourrait penser que oui. Je suis assez fier de pouvoir dire ici que le public nous suit. En fait, ils savent que on a souvent cette phrase qu'on nous dit en sortant, en disant ah, je savais pas si j'allais aimer ou pas, je suis venu, mais je savais que ça serait bien, mais je savais pas si j'allais aimer. Parfois c'est ah, j'ai adoré, parfois c'est oh, non, vraiment, je suis passé complètement à côté. Et en fait, c'est pas ça qui compte. En fait, c'est pas si j'ai aimé ou pas aimé, c'est d'avoir accepté de participer à un moment où va naître une forme. Ça, je trouve ça très beau. Moi, je dis souvent ça. Je dis, au fond, la question du j'aime, j'aime pas, elle est assez anecdotique. Parce qu'une fois qu'on a dit j'ai adoré ou j'ai détesté, on n'a pas dit grand-chose. Et voilà. Par contre, si on accepte, en tant que petite communauté humaine dans un bassin de vie, d'être présent autour d'artistes qui vont présenter une œuvre... la première apparition, c'est une naissance, hein, vraiment. Je trouve que ça dit quelque chose, notre capacité à accompagner l'inouï, enfin l'inattendu, avec le risque d'être bouleversé, agacé, déçu, mais comme dans toute rencontre.
0: Alors, il y a quelques jours, vous m'avez envoyé quelques morceaux issus d'un projet tout récent du pianiste de jazz Julien Grassenbarb, qui sera créé cet été à Chaillol. Le projet s'appelle Adios Toledo, et alors là, on est carrément dans un œcuménisme musical. Il y a du piano jazz, mais aussi de la sitar et des tablas, le tout autour d'une musique qui évoque les traditions séfarades, c'est ça ?
1: C'est exactement ça. On est tout à la fois dans un club de jazz, dans un temple et une synagogue. Enfin, c'est quelque chose d'assez... Quand Julien m'en a parlé, c'est quelqu'un que je connais depuis quelques années, qui fait un très très beau travail, et très inspiré par toute cette tradition philosophique, voilà, liée au monde juif, enfin au monde... oui, c'est ça. Il est passionné par la Kabbale, il est passionné par la Chazanout, l'art de la cantillation synagogale. Bref, enfin, il est très érudit de tout ça. Et son jazz est très empreint de ses sources d'inspiration, la littérature aussi, Bashevis Singer et autres grands auteurs de Mitteleuropa. J'avais accueilli son Loup vert, loup comme l'animal et vert comme la couleur, qui est un très bel album de jazz, très inspiré, très empreinte sacrée aussi. Et en l'accueillant, il m'a raconté ce rêve qu'il avait de faire naître une musique qui serait la traduction de ce voyage des communautés juives séfarades, fuyant l'Inquisition, se réfugiant pour partie d'entre elles à Goa, en Inde du Sud, et créant ce syncrétisme assez étonnant. Voilà. Et donc, je les suis dans cette aventure, très documentée, parce que c'était un travail très, très riche sur le plan, on va dire, historique, conceptuel et ethnomusicologique aussi. Et on a mis en place toute une série de résidences, avec le soutien de l'État d'ailleurs. On a eu les moyens d'accompagner ça de très très belle manière. Il y a eu une avant-première qui a eu lieu au Petit Duc à Aix-en-Provence, qui est partenaire de ce projet. Deux dates cet été en création donc au Festival de Chaillol. Ce sera repris le 5 novembre à l'auditorium, très bel auditorium du Musée d'art et d'histoire du judaïsme, le 5 novembre. Voilà, c'est exactement ce pourquoi on est fait. Enfin, je veux dire, l'espace culturel de Chaillol, c'est d'accompagner des rêves d'artistes en les rendant possibles, parce que ça a été un travail technique en dessous vraiment très important. Et je suis assez époustouflé du rendu. En tout cas, ça raconte quelque chose de très beau.

0: La musique unique de Julien Grassenbarb avec un extrait de son projet Adios Toledo qui sera créé cet été au festival de Chaillol dans les Hautes-Alpes. Un festival qui se tiendra du 17 juillet au 9 août. On entendait ici un exemple parmi d'autres du dynamisme de la création et de l'ouverture des musiques contemporaines sur le monde qui nous entoure. Parce que c'est sans doute pour ça qu'on aime autant les musiques d'aujourd'hui, ici au Carrefour de la Création et ailleurs. Merci beaucoup Mickaël Dion d'être passé nous voir dans Création Grand Format. C'était un plaisir de vous recevoir.
1: Merci infiniment pour cette invitation. Merci beaucoup.
0: Avec nous en studio pour ce grand format, il y avait Jean-Louis Deloncle à la technique, attaché de production Martine Moni, une réalisation de Lionel Quentin. Et on ne va pas quitter les hauteurs de Chaillol tout de suite, puisqu'on y retourne tout de go dans les concerts de la création d'Arnaud Merlin.
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3: Bonsoir à toutes et à tous. Le festival de Chaillol fête cet été ses 30 ans. Thomas Vergracht recevait à l'instant son directeur et fondateur, Mickaël Dian. Nous restons dans la même atmosphère avec quelques extraits de concerts que nous avons enregistrés sur place à Chaillol ces dernières années. Pour ouvrir ces archives, je vous propose de nous transporter au cœur de l'été, en l'église du hameau de Saint-Michel, à Chaillol, dans les Hautes-Alpes, en compagnie de l'ensemble Sébaret, dirigé par Sébastien Boin, qui présentait en juillet 2014 un concert sur le thème de la mécanique des choses. On pouvait y découvrir notamment une pièce commandée par l'ensemble Sébaret et le Festival de Chaillol au compositeur Alexandros Marqueas. La partition s'intitule « Chaîne ». Elle s'inspire d'une phrase du philosophe naturaliste américain Henry David Thoreau, l'auteur de « Walden ou la vie dans les bois », où l'on trouve cette sentence « Nous sommes devenus les outils de nos outils ». Voici cette pièce d'Alexandros Marqueas par l'ensemble Sébaret dirigé par Sébastien Boin avec en soliste le trompettiste Anthony Chevillon.

Chêne, une partition d'Alexandros Markeas, créée le 31 juillet 2014 au festival de Chaillol par l'ensemble Sébaret, dirigé par Sébastien Boin, avec en soliste le trompettiste Anthony Chevillon. L'année suivante, le même ensemble retrouve le public du festival de Chaillol pour une soirée organisée autour d'une partition de Giacinto Scelsi, Yamaon, qui met en scène un personnage qui prophétise la conquête et la destruction de la ville d'Ur, la cité mésopotamienne de l'Antiquité. En lien avec cette pièce de référence, le compositeur François Rosset imagine une œuvre s'inspirant d'un extrait du livre de l'Exode dans la Bible. « Moïse étendit sa main sur la mer ». Et l'Éternel refoula la mer par un vent d'Orient qui souffla avec impétuosité toute la nuit. Il mit la mer à sec et les eaux se fendirent. Voici cette pièce de François Rosset, Exode, par deux solistes de Sébaret, le guitariste Thomas Keck et la harpiste Eva Debonne.

0: Exode, une pièce de François Rosset par le guitariste Thomas Keck et la harpiste Eva Debonne, le 31 juillet 2015 au Festival de Chaillol.
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0: Le même soir, toujours en lien avec la pièce de Chelsea, l'ensemble Sébaré crée une partition du compositeur libanais Zad Moultaka, inspirée par la figure de la sœur du dieu Baal, Anat, qui se rend aux enfers pour libérer son frère, dont la disparition apporte sécheresse et mort des hommes. La partition de Moultaka s'inspire de textes ougaritiques, religieux et rituels, notamment des fragments mythologiques et des tablettes mythico-magiques, les phonèmes chantés par la voix de basse constituant une joyeuse invention. Voici cette pièce de Zad Moultaka, Anat, par la basse Andreas Fischer et l'ensemble Sébaré dirigé par Sébastien Boin.
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Anat, une pièce de Zad Moultaka donnée en création mondiale le 31 juillet 2015 au Festival de Chaillol par la basse Andreas Fischer et l'ensemble Sébaret, dirigé par Sébastien Boin. Pour refermer ce concert d'archives consacré au Festival de Chaillol pour son 30e anniversaire, voici une pièce commandée par le festival et que nous avons enregistrée non pas à Chaillol, mais lors d'un concert à Paris à la Scala par le quatuor Eolina, un quatuor d'accordéon constitué de Thibaut Trossé, Anthony Millet, Théo Hould et Johan Juel. La pièce a été commandée au percussionniste et compositeur Jean-Pierre Drouet. Elle s'intitule « Où danse le vent ?».

0: Où danse le vent, une pièce composée en 2019 par Jean-Pierre Drouet pour le quatuor d'accordéon Eolina, avec Thibaut Trosset, Anthony Millet, Théo Hould et Johan Juel. Une commande de l'espace culturel de Chaillol, donnée à Paris en concert à la Scala le 12 octobre 2019. Ainsi se referme ce concert d'archives du Festival de Chaillol à l'occasion de son 30e anniversaire. Vous écoutez France Musique, nous retrouvons Anne Montaron pour Création Mondiale.
1: Bonsoir et bienvenue dans Création Mondiale, la coda du feuilleton qui s'est révélée cette semaine sur France Musique, mouvement après mouvement, une page d'orchestre du compositeur et flûtiste milanais Alessandro Battici, aujourd'hui actif à Vienne en Autriche. Le titre de cette page c'est Tentative Encounters, elle a été pensée sur mesure pour l'Orchestre National d'Île-de-France qui l'a créée en juin 2025 lors de la finale du Prix Élan, la 4e édition d'un concours international de composition pour orchestre créée conjointement par l'IRCAM et l'Orchestre National d'Île-de-France, et elle a été rejouée le 9 juin dernier par ce même orchestre à l'occasion du concert rétrospectif du concours. Cette reprise a été très bénéfique d'ailleurs à la pièce, les musiciens et musiciennes de l'orchestre s'y sont sentis encore plus à l'aise que la première fois, car même si Tentative Encounters a remporté l'adhésion du jury en 2025, vu de l'intérieur, c'est-à-dire sous l'angle des interprètes de cette composition, c'était sans aucun doute la pièce la plus complexe de la finale de l'an passé. Alessandro Battici, d'ailleurs, en est tout à fait conscient aujourd'hui.
2: It is quite demanding in terms of,
3: c'est une pièce très exigeante techniquement. Par exemple, dans les pupitres de cordes, j'ai recours à des parties divisées et chaque groupe a sa voix propre, ses techniques propres. J'ai voulu créer un effet de brouillage sonore et c'est un peu aller à contre-courant de la nature de l'orchestre qui a l'habitude de travailler en groupe. Ils l'ont très bien fait, mais j'ai senti au début que ce n'était pas évident d'obtenir ce type de jeu. J'ai appris avec cette pièce que travailler avec un orchestre demande une sensibilité particulière et d'adapter son écriture.
1: Lors de sa création en 2025, la pièce d'Alessandro Battici avait été portée avec beaucoup de talent par la chef iranienne Yalda Zamani, qui avait su emmener l'orchestre dans cette écriture ciselée. Et bien même chose le 9 juin dernier, c'est la chef israélienne, cette fois Bar Avni, qui dirigeait l'orchestre lors de la reprise de la pièce, un an après. Une collaboration précieuse pour le jeune compositeur. Bar Avni a littéralement galvanisé l'orchestre. Elle a su s'adapter au mieux aux particularités de la pièce d'Alessandro Battici.
4: La partition de Tentative Encounters est incroyablement spécifique. Il y a tant de détails. C'est la pièce la plus précise des 5 pièces au programme de ce concert. Pour un orchestre, bien sûr, c'est un énorme défi. Car quand on écrit pour un orchestre, on ne doit pas penser à un musicien en particulier à l'intérieur de l'orchestre, même s'il y a des compositeurs qui écrivent comme ça. Alessandro a réalisé à quel point les musiciens devaient être concentrés et précis pour rendre au mieux l'idée de l'œuvre. J'ai apprécié qu'il reste ouvert et ne reste pas sur ses positions. Je serais très curieuse de diriger une pièce d'ensemble de ce compositeur pour pouvoir apprécier en détail chaque partie pensée pour chaque musicien de l'ensemble. Je suis sûre que dans cette situation, sa façon de noter et de composer la musique se réalise pleinement.
1: Le moment est venu de découvrir, jouer d'un seul souffle les 5 moments de Tentative Encounters qu'on pourrait traduire par rencontres improbables ou difficiles. Alessandro Battici nous en dit plus sur ce que cache le titre de cette page d'orchestre.
3: Pendant l'écriture de cette pièce, je lisais les chroniques de Bartolomé de las Casas et Sepúlveda au sujet de la colonisation espagnole en Amérique du Sud, en particulier au tout début du XVIe siècle. Il y a par exemple cette rencontre remarquable entre Cortés et Moctezuma au Mexique. Mais la chose qui m'a choqué en premier lieu a été l'impossibilité de communiquer entre eux.
2: But one thing that struck me in a way
3: la chose qui m'a choqué le plus a été l'impossibilité de communiquer entre
2: eux. I think that apart from the fact that of course the Spanish
3: et c'est bien sûr lié au fait que pendant la colonisation les Espagnols qui allaient en Amérique du Sud cherchaient avant tout le pouvoir, la gloire et le profit.
2: So there was a certain inclination towards violence.
3: Donc très vite, cela a généré une forme de violence.
2: But I think what made it so brutal, probably, was
3: et cette brutalité s'est illustrée aussi dans l'absence de communication.
2: Almost impossibility.
3: Malgré la présence de traducteurs.
2: They had translators, but also there was a
3: malgré cela, il y avait une incompréhension totale de la culture latino-américaine de la part des Espagnols en raison de leurs différences. C'est cet aspect des choses qui m'a intéressé, cette impossibilité de comprendre, de dialoguer,
2: which led then to
3: et qui a eu les conséquences que l'on sait.
5: Ah, you are right. It's not attack.
1: Voici Tentative Encounters de Alessandro Paticci dans la version de l'Orchestre National d'Île-de-France, enregistrée en concert, donc sans montage ni artifice, le 9 juin dernier à la Philharmonie de Paris, au pupitre de l'orchestre Baravni, violon super soliste Catherine Jacquet.

0: Tentative Encantus pour orchestre de Alessandro Battici ou cinq rencontres difficiles ou improbables entre les Espagnols menés par Cortés au XVIe siècle et les Mexicains, les Aztèques, dirigés par Moctezuma. Une façon pour le compositeur italien Alessandro Battici de donner un écho sonore à ses préoccupations et lectures du moment, des chroniques sur la colonisation espagnole en Amérique du Sud. Nous écoutions Tentative Encantus dans la version de l'Orchestre National d'Île-de-France, une version saisie sur le vif le 9 juin dernier à la Philharmonie de Paris, au pupitre de l'orchestre la généreuse et dynamique Bar Avni, lauréate du concours La Maestra à Paris en 2024, après 4 années au pupitre de l'Orchestre Philharmonique de Bavière. Pour une musicienne comme Bar Avni, pétrie de répertoires contemporains, le concert rétrospectif du Prix Élan, offert par l'Orchestre National d'Île-de-France et l'IRCAM, dans le cadre du Festival Manifeste et de son Académie de Composition, avait évidemment un sens très fort. La chef d'orchestre a mis toute son ardeur, toute son énergie communicative dans l'interprétation des pages des quatre lauréats des éditions du Prix Élan, Alessandro Battici, mais aussi Alexandre Jamard, Selim Jaune et Arnaud Briggs.
1: Les cinq pièces sont vraiment fantastiques, vraiment réussies et très différentes, très personnelles. Ce que les partitions des pièces révèlent, c'est que les compositeurs de ce programme savent exactement ce qu'ils veulent. En même temps, quand certaines choses ne marchaient pas, ils avaient l'humilité de proposer des changements. Aujourd'hui encore, avant le concert, on a modifié des choses. Je trouve ça formidable. Je pense que la flexibilité du compositeur est très importante. De ne pas rester figé sur ce qu'on souhaitait obtenir et d'être dans le présent. Et c'est à cet endroit que j'ai un rôle à jouer. Et je trouve ça très intéressant et stimulant.
0: Prise de son de Tentative Encounters à la Philharmonie de Paris, Laurent Fracchia avec Lucas de Rode, direction artistique Cyprien Matteux, réalisation Fanny Constant. 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Anne Montaron. Le moment est venu d'en apprendre un peu plus sur Alessandro Battici. Il est flûtiste, artiste sonore et il développe toute une lutherie d'instruments électroacoustiques. Il nous dit comment il est venu à la composition.
2: J'ai pensé assez tôt à composer de la musique. Le déclic s'est produit par des expériences d'écoute qui m'ont fait découvrir qu'on pouvait faire de la musique différemment. J'ai grandi en Italie. J'ai commencé très jeune à étudier la flûte au conservatoire. Mon professeur de flûte était aussi compositeur, ce qui m'a beaucoup aidé, car il a guidé mes premiers pas dans cette discipline. Plus tard, bien sûr, j'ai étudié la composition, mais il y a eu d'abord deux découverte importante. J'ai toujours été attiré par le monde de la musique germanique. Je me souviens de deux moments forts où j'ai réalisé que l'orchestre pouvait sonner de façon inouïe. La première fois, c'était avec Wagner. La deuxième, plus tard, avec Stockhausen. C'est une musique qui m'a particulièrement intéressé pendant un moment. Aujourd'hui, c'est différent. Je m'intéresse à d'autres formes de langages musicaux. Mais à cette époque, c'était si radical et si radicalement différent que cela m'a littéralement ouvert les yeux et les oreilles. J'ai réalisé que l'orchestre avait des possibilités bien plus grandes en termes de sonorité que celles que je connaissais.

0: En tant que lauréat du prix Élan 2025, Alessandro Baticci a bénéficié d'une co-commande de l'IRCAM et de l'Orchestre National d'Île-de-France pour ce concert du 9 juin dernier, une pièce concertante avec électronique incarnée par la violoncelliste Natacha Colmez. Une équipe de l'IRCAM était évidemment présente pour la diffusion de la partie électronique. Le compositeur a pu bénéficier par ailleurs en amont d'une micro-résidence à l'IRCAM pour travailler main dans la main avec le réalisateur en informatique musicale Rémi Le Taillandier. Alors associer l'orchestre et l'électronique est toujours un défi, même quand on est féru de nouvelles technologies comme l'est Alessandro Baticci.
1: D'une certaine manière, écrire pour orchestre avec électronique, c'est comme écrire pour orchestre et orgue. Dans un sens, l'orgue est un orchestre à lui tout seul, et on n'a pas vraiment besoin d'un orchestre si on dispose d'un orgue. Et c'est vrai aussi de l'électronique.

0: Et à chaque moment, il se demande si ce qu'il entend est le son acoustique ou le son digital. L'électronique est conçue comme une composition. Je travaille par conséquent avec beaucoup d'instruments virtuels ou bien des sons qui ressemblent à des instruments acoustiques. Et j'essaie de les fondre avec les instruments acoustiques comme dans un unison.
1: With the acoustic instrument, and then this creates a sort of blurred sound.
0: Cela crée un son flou.
1: At the same time, it's also
0: mais c'est aussi un effet psychoacoustique.
1: Psychoacoustic effect that it creates because
0: car l'oreille humaine assemble les choses.
1: Puts things together, no? And so they hear an acoustic instrument.
0: Elle entend un instrument acoustique et automatiquement, quand les sons électroniques surgissent, elle ne distingue pas clairement ce qui est électronique et ce qui est acoustique.

0: Alessandro Baticci est un flûtiste actif, il n'empêche qu'il compose de plus en plus et que la composition, ça prend du temps. Par ailleurs, il a aussi fondé l'orchestre Black Page et le duo Nimikri. Il nous dit comment il fait pour négocier toutes ses activités.
1: Depuis deux ans, j'ai réduit un peu mes concerts en tant qu'instrumentiste. Mais comme Black Page est une famille pour moi, je continue à faire avec eux tous les projets. Mais c'est vrai que la composition demande beaucoup de temps. J'espère pouvoir combiner à nouveau ces deux chemins dans le futur. Dans le passé, j'ai joué pas mal de pièces pour flûte et ensemble avec électronique. Et j'ai essayé de concilier tous ces aspects de mon activité, mon intérêt pour l'électronique, la composition et l'interprétation. J'espère vraiment pouvoir retrouver cet équilibre un jour, même si ce n'est pas évident de faire deux choses à la fois.

C'est Olivier Guérin qui a réalisé, comme toutes les semaines, cette émission portrait avec l'aide précieuse de Ismaël Saint-Rémy et Jeanne Agrapard qui prêtaient leur voix à Alessandro Baticci et Bar Avni, à la console Jean-Baptiste Etchebarrebord, sans oublier la précieuse Soizic Noël. Dimanche prochain, dernier feuilleton de la saison, Thoracic Moto, une page toute neuve d'Alexandre Singier créée par le trio Bloc. Début du feuilleton demain lundi, 12h54 sur France Musique. Il est 23h30, on continue.

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2: Bienvenue à toutes et à tous pour cette expérimentale, une expérimentale consacrée à l'actualité discographique en compagnie de Joseph Cosne. Bonsoir Joseph.
3: Bonsoir François.
2: Comment allez-vous ?
3: Ça va bien et vous ?
2: Ça va bien, je vous remercie. On a une belle sélection, une sélection d'été, avec pour débuter un nouveau disque du duo occasionnel composé de l'Australien et Français d'adoption Will Guthrie et de l'Australien et Berlinois Oren Ambarchi. Dans ce disque, on trouve les deux musiciens à leur poste de prédilection, Guthrie aux percussions et Ambarchi à la guitare. Alors bien sûr, le duo puise dans le savoir-faire, la grammaire et les obsessions musicales de chacun des deux membres. On trouve l'influence du gamelan chez Guthrie, qui opère notamment l'ensemble Nisna, et les nappes incrustées d'un violoning à la guitare, qu'on reconnaît entre mille, à la guitare d'Oren Ambarchi. Mais il y a aussi, au-delà de ces touches si personnelles, un vrai sens d'écoute, un vrai sens d'ailleurs aussi du suspense musical, si vous me passez l'expression, qui n'est pas sans rappeler certains disques de The Next, par exemple, Joseph. D'ailleurs, ce disque est en fait un live enregistré en 2024 à Berlin, et il suit l'arc classique d'une longue densification de la forme musicale. Alors Joseph, vous me direz, des sons qu'on connaît, une forme classique et efficace, est-ce bien utile de mentionner ce disque ? Eh bien, je dirais oui, car ce qui est assez fascinant en musique et ce qu'on trouve vraiment dans ce disque, c'est que même si on en fait une lecture simple de ces éléments et de ces composantes, on n'a pas dit grand-chose sur l'expérience musicale. Et là, en l'occurrence, les deux musiciens parviennent à nous emporter dans un courant vraiment énergisant, si je puis dire. Et ça, on doit, je trouve, vraiment au talent de ces deux musiciens, Oren Ambarchi et Will Guthrie, qui ne sont jamais rassasiés de son et de musique et qui cherchent toujours à en dompter les forces, ou mieux, à épouser les lignes de crête qui se tissent entre la main, l'oreille et les émotions. Je vous propose d'écouter un extrait de ce Cold Shoulder, paru sur le label belge Futura Resistanza. C'est donc Oren Ambarchi et Will Guthrie.

0: Extrait de Cold Shoulder par Oren Ambarchi et Wilkes Reed dans un disque paru chez Futura Resistanza. Joseph, vous nous proposez à présent le français Flore.
1: Oui, Flore, c'est un musicien français qu'on a vu, qu'on connaît depuis pas mal d'années, depuis quelques décennies même, puisqu'il faisait partie du groupe Prohibition, ensuite de NLF Trio, c'était le F du NLF Trio, et il a une carrière en solo assez discrète, puisqu'il sort des 45 tours, des CDR un peu à l'ancienne, je dirais, des choses très très très minimales, très très modestes, oui, à la basse notamment, qui est son instrument. Là, c'est la réédition d'un album qui était sorti en 2018 en CD sur Ouvray, qui est un peu le label maison. Qu'il confectionne lui-même, il fait les pochettes lui-même, etc. Un album totalement électronique, enregistré pareil à la maison, en une prise, mixé ensuite, mais qui donne une idée un peu du geste, un peu, comment dire, assez naïf parfois, mais aussi très, très, très assuré par moments, dans cette façon de composer instantanément et de réassembler un peu ensuite. Ce n'est pas de la musique très réassemblée, mais quand même, il y a un mix et des choses assez, assez belles. Ça ressort en vinyle, pour le coup, sur le label Prohibited, qui est le label donc des anciens Prohibition.
0: On écoute la première partie de ce Edges, paru sur l'album Edges, chez Ouvray Prohibited Records. Il s'agit de Flore.

Flore, Edges, première partie, paru sur l'album Edges chez Ouvray Prohibited Records. Joseph, je vous propose de gagner des contrées moins électroniques avec ce premier disque sur le label californien Line, dirigé par l'américain Richard Chartier, pour l'artiste sonore argentine, mais basée au Brésil, Veronica Cherota, un disque intitulé Album de Viaje, album de voyage donc, vous me pardonnerez mon accent, et donc il nous fait entendre des lieux et des voix d'ailleurs. Cet ailleurs, pour Veronica Cherota, c'est pour une face Valparaiso au Chili, où l'artiste réside pour un mois, et quelques villes européennes pour la seconde pièce, qui s'intitule Otras, Ciudades, donc autre ville. On pourrait s'attendre donc à un carnet de voyage presque documentaire, et c'est peut-être un peu le cas pour la seconde face, mais le tout est tout de même gouverné, je dirais, par une intention musicale presque électroacoustique, où la charge signifiante du son part un peu en arrière-plan, une fois qu'il est associé à d'autres sons, à d'autres plans sonores. Il y a quelque chose qui se trame dans la musique de Veronica Cherota, une tension, une fiction peut-être, en tout cas, quelque chose qui se transcende la trivialité des sons d'une ville pour les plonger dans un espace imaginaire assez intrigant. Je vous propose d'écouter un extrait de Valparaiso, première phase de l'album Album de Viaje, chez Line, c'est donc Veronica Cherota.

Thank you.

Yeah, I know.

0: Extrait de Valparaiso, paru sur l'album Album de Viaje chez Line en 2026, tout juste sorti donc, c'est Veronica Cerotta.
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0: Une expérimentale en compagnie de Joseph Gosne est consacrée à l'actualité du disque. Et Joseph, vous nous proposez à présent les mystérieux Séraphimes.
2: Oui, mystérieux parce que on ignore absolument tout de ce projet. On ne sait pas qui c'est. Même la notice sur Bandcamp ou sur leur label dit bien que ce sont des anonymes londoniens ou peut-être des gens qui font partie d'autres groupes, etc. Mais rien n'est précisé. La seule chose que l'on connaisse, c'est que le label s'appelle Lost Domain et que ce label est le nouveau label du garçon qui faisait Blackest Ever Black il y a quelques années, sur lequel on avait entendu des groupes comme Rhyme notamment. Et là, sur Lost Domain, il commence à sortir pas mal de références, mais plutôt dans un esprit plus rythmique, plutôt club. Mais là, ce disque de Séraphim qui est sorti vraiment à très peu d'exemplaires, mais qui est disponible en téléchargement gratuit sur leur Bandcamp, est un peu différent. C'est un disque de collage de moments qui parfois s'aventure vers des choses un peu rock ou un peu pop, mais qui dans l'ensemble a une saveur plutôt électronique, de recherche, de collage. Ça évoque des choses d'il y a une trentaine d'années parfois, hein, dans cette esthétique parfois presque un peu trip-hop qui mêlait les genres. Mais en tout cas, c'était un des disques intéressants de ces derniers mois, de ces dernières semaines même. On se demande ce que ça va devenir, ce projet-là, Séraphim, si ça a une existence ou pas.
0: Nous allons écouter un extrait de London is Tired of Me, excellent titre, paru sur l'album London is Tired of Me, chez Lost Domain. Il s'agit de Séraphim.

Extrait de London Is Tired of Me, paru sur l'album éponyme, chez Lost Domain, il s'agit de Seraphim. Joseph, je vous propose à présent d'écouter un extrait du nouvel album du français Aosan, troisième album pour le label londonien Subtext, qui s'associe ici avec le label français, ici d'ailleurs. Ce disque intitulé The Sun Turned Black poursuit le sillon tracé par Aosan avec ses précédents travaux, affinant et affirmant son talent pour une écriture musicale polyphonique, puissante et émotionnelle, dont la forme est autant tournée vers les multiples courants des musiques électroniques des 20 dernières années que vers une volonté transformatrice et matiériste, je dirais, qui plonge ces sonorités électroniques dans un grand collisionneur d'énergie libérée. Ce qui me frappe à chaque fois avec le travail d'Aosan, c'est comment ces sons synthétiques, appartenant souvent à une musique maîtrée et cadencée, deviennent ici des courants et des magmas, des fractales, et des figures qui sont plongées non pas dans un chaos, mais soumises à des trajectoires inexorables qui nous portent. C'est toujours une grande marée que la musique d'Aosan, toujours quelque chose qui nous emporte, et ce nouveau disque, à mon sens, redouble cette impression d'un sens formel assez admirable. Je vous propose d'écouter le 100 Sun Part 1, qui est apparu donc sur l'album The Sun Turned Black chez Subtext, ici d'ailleurs. Il s'agit d'Aosan.

0: 100 Suns, partie 1, paru sur l'album The Sun Turned Black chez Subtext. Ici d'ailleurs, il s'agit de Wao San. Et Joseph, vous nous proposez à présent un nouveau disque de Tape Loop Orchestra.
1: Oui, Tape Loop Orchestra, qui n'est pas tant un orchestre, mais plutôt le projet d'un homme seul, Andrew Hargreaves, qu'on avait connu il y a pas mal d'années dans The Boat. Tape Loop Orchestra a déjà une bonne vingtaine d'années et beaucoup de disques à son actif. On en a passé quelques-uns ici, je crois. Là, c'est une nouvelle cassette, un nouvel album. En fait, deux très longs morceaux pour le label Wagner, qui a sorti récemment des choses de, notamment de Kevin Drum ou de Perilla. Slow Slow Spectres s'appelle, ça s'intitule cette cassette avec deux faces. La première, c'est Slow Slow Spectres Humming, qui commence par un violoncelle, un bruit de violoncelle, comme ça, un violoncelle assez écorché, et qui petit à petit commence à disparaître dans une sorte de brume d'effet, de laquelle ressurgissent petit à petit des mélodies, des fragments comme ça, assez harmoniques, très très beau, c'est extrêmement prenant, très hypnotique, et la deuxième face, Slow Spectre Singing, dont on va écouter un extrait, continue cette traversée du temps, de l'attente, de la sensorialité même, c'est vraiment un disque, un album qui m'a beaucoup accompagné, beaucoup fasciné. On s'y plonge beaucoup, on a l'impression d'être sur une mer quelque part, sur quelque chose comme ça de mouvant, mais aussi de très, très tactile.
0: On va écouter un extrait de ce Slow Spectre Singing, paru sur l'album Slow, Slow Spectre chez Wagner, c'est Tape Loop Orchestra.

0: Extrait de Slow Spectre Singing, paru sur l'album Slow, Slow Spectre chez Wagner, c'était Ploop Orchestra.
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0: Une expérimentale en compagnie de Joseph Gosn est consacrée à l'actualité discographique et Joseph, le disque que je vous propose à présent est né d'un ciné-concert, ciné-concert commandité par le centre d'art belge Firnulfir 404, basé à Gand. Commandé donc à la compositrice française Felicia Atkinson, le film en question est le célèbre, mais aussi peut-être plus méconnu qu'on ne pense, film de Georges Franju, Les yeux sans visage, avec l'inoubliable Edith Scob. Ce qui me paraît très réussi dans ce projet et dans le disque qui en découle, c'est la manière dont Felicia Atkinson parvient à faire une fusion entre son univers musical, subtil et tout en suggestion, avec l'atmosphère profondément inquiétante du film de Franju. C'est un peu comme si ces deux univers se mettaient en symbiose, trouvant un terrain commun, du côté de l'inquiétante étrangeté des choses. Ce qui me paraît révélant aussi, c'est justement tout le savoir-faire électroacoustique d'Atkinson qui est mis en lumière, et aussi sa manière assez singulière, assez rare finalement, de manier une polyphonie subtile dans un espace musical ouvert qui laisse au son le temps de s'épanouir. Je vous propose d'écouter un extrait de ce Sans Visage par Felicia Atkinson, paru chez Firnulfir Records.

0: Extrait de Sans Visage, album paru sur le label Firnulfir, c'est Felicia Atkinson. Et pour terminer cette émission, Joseph, vous nous proposez un duo qui inclut le vétéran Bill Orcutt.
1: Oui, un duo inédit. Bill Orcutt, c'est ce grand guitariste américain dont nous avons déjà joué pas mal de choses ici depuis quelques temps. Bill Orcutt est toujours prompt à naviguer dans les collaborations. Il a plusieurs groupes, plusieurs formations. Mais là, c'est un duo assez inédit puisqu'il joue avec la jeune violoncelliste guatémaltèque Mabef Rati. Le disque semble en quelque sorte contenir par moments les attaques de guitare de Bill Orcutt qui a l'air de tenter de se lancer parfois dans ses assauts comme ça, comme on le connaît, ou dans des choses très répétitives comme il peut aussi en avoir l'habitude. Et Mabef Rati, on a l'impression que ce que Mabef Rati compose là avec lui, improvise là avec lui, ça contient quelque chose, ça retient, il y a comme une tension mais assez douce entre les deux, ce qui donne un disque beaucoup plus calme, beaucoup plus apaisé peut-être que les disques les plus récents de Bill Orcutt. Et il y a surtout quelques morceaux chantés auxquels elle chante, et là c'est d'une très très grande beauté, c'est vraiment quelque chose

0: C'est sur ce titre, l'initio es question de suerte, que l'on doit à Bill Orcutt et Mab Frati, que l'expérimental s'achève ce soir. Merci Joseph.
1: Merci François.
0: Je vous donne rendez-vous la semaine prochaine.
1: Avec plaisir.
0: Pour une émission spéciale.
1: Parfait.
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part aujourd'hui sur nos antennes à un trompettiste qui fut aussi un pionnier du bugle et un chanteur au phrasé très personnel, Monsieur Clark Terry. Pionnier du bugle, car c'est lui qui a réussi à imposer cet instrument au timbre chaud et velouté dans le jazz moderne. Le bugle, que les anglo-saxons nomment flugelhorn et qui possède le même doigté que la trompette, mais qui appartient à la famille des saxhorns, mis au point par Adolph Sax, l'inventeur entre autres du saxophone. Et Clark Terry, c'est aussi ce vocaliste très

Originales, avec ces fameux mumbles, cette sorte de scat parlé dans lequel il marmonne des paroles qui sont incompréhensibles, mais souvent truculentes, comme vous allez pouvoir l'entendre. Car je vous propose de pousser les portes de la villa, ce bar très cosy qui était situé 29 rue Jacob dans le quartier Saint-Germain-des-Prés. Claude Carrière et Jean Delmas ayant eu à l'époque l'excellente idée d'accueillir dans leur émission Jazz Club sur France Musique les quatre musiciens qui sont déjà en pleine action. Voici Clark Terry et une superbe section rythmique constituée d'Alain Jean-Marie au piano, de Wayne Dockery à la contrebasse et de George Brown à la batterie.

Le trompettiste et bugliste Clark Terry est dans les légendes du jazz sur France Musique et au club La Villa à Paris en décembre 1992 avec le pianiste Alain Jean-Marie, le contrebassiste Wayne Dockery et le batteur George Brown. Ils viennent d'évoquer l'univers ellingtonien avec Satin Doll et vont maintenant explorer celui de Thelonious Monk avec Straight No Chaser.

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0: Thank you very kindly.
1: Vous êtes bien dans les légendes du jazz sur France Musique. Et en 1992, au club La Villa à Paris, avec Clark Terry à la trompette, au bugle et au chant, Alain Jean-Marie est au piano, Wayne Dockery à la contrebasse et George Brown à la batterie. Alain Jean-Marie qui, après nous avoir subjugués dans Blue Monk, va nous offrir une très belle introduction sur Days of Wine and Roses.

0: Thank you very kindly. Thank you. George Brown on drums. Wayne Dugway on bass. Alain Jean-Marie, piano. You're surely seated. We thank you very kindly, ladies and gentlemen, for the way that you've been.
1: Vous êtes toujours dans les légendes du jazz sur France Musique et toujours à Paris, à la Villa, avec Clark Terry à la trompette et au bugle, Alain Jean-Marie au piano, Wayne Dockery à la contrebasse et George Brown à la batterie.

Ils offrent cet interlude à une charmante cliente, une figure de Saint-Germain-des-Prés qui fêtait son anniversaire ce soir-là, le 11 décembre 1992. Le quartet de Clark Terry qui ne va pas tarder à enchaîner avec le thème mordant de Walkin'.

0: bassiste Wayne Dockery et du batteur George Brown, que nous avons donc rejoint en cours de route sur Rabbit's Nest, un thème de Sir Charles Thompson et Illinois Jacquet, évoquant l'univers de Count Basie. Et puis ce fut Satin Doll qui leur aura permis d'adresser un beau clin d'œil à l'autre aristocrate du swing et des grands orchestres, j'ai bien surnommé Duke Ellington, qui a composé cette poupée de satin avec son alter ego Billy Strayhorn et pour laquelle Alain Jean-Marie aura pris un superbe solo. Ensuite, Clark Terry nous a annoncé un hommage à Thelonious Monk et nous ne fûmes pas déçus, c'est le moins que l'on puisse dire, grâce à des interprétations très engagées de Straight No Chaser et de Blue Monk, sur lequel Alain Jean-Marie s'est de nouveau illustré en évoquant le jeu d'un autre merveilleux pianiste, Monsieur Barry Harris. Avant de nous offrir une délicate introduction sur Days of Wine and Roses, le standard de Henry Mancini et Johnny Mercer, qui nous aura permis d'apprécier la virtuosité de Wayne Dockery. Après quoi, le quartet a remis le turbo avec Show 9, un thème de pur bebop que l'on doit à messieurs Charlie Parker et Dizzy Gillespie. Les ingénieurs du son Roland Dandalex et Étienne Leroy ont enregistré ce concert pour Jazz Club sur France Musique, produit et présenté à l'époque par Claude Carrière et Jean Delmas. Nous les en remercions et nous remercions nos partenaires de l'INA, Christelle Rousseau et Marie Jarros, qui ont conservé et documenté ce bel enregistrement. Christophe Jolibois, qui l'a restauré tout spécialement pour notre émission à partir des bandes magnétiques d'origine. Et Marine Decamp, qui a mis la main sur des images de Clark Terry avec le trio du pianiste George Arvanitas dans le cadre du festival de Château-Vallon, édition 1972. Il joue Mumbles, la fameuse composition de Clark Terry, avec ses paroles incompréhensibles et ses grommellements irrésistibles. C'est une séquence à déguster sur la chaîne YouTube de France Musique et sur radiofrance.fr à la rubrique « Les légendes du jazz ».
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0: Clark Terry, que je vous propose aussi de retrouver avec Alain Jean-Marie, Wayne Dockery et George Brown, immédiatement sur le site et sur l'appli Radio France, ou bien à partir de 23h sur l'antenne de France Musique, et avec au programme de très belles versions de Mood Indigo, My Romance et Canadian Sunset. Canadian Sunset, un titre qui a toujours fait rêver Emmanuel Lacaze, notre chargé de programme, Dophar Guéride, notre ingénieur du son, et Fabien Fleura, notre réalisateur.
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0: Bonsoir, vous écoutez France Musique et c'est un très bon choix, car nous allons retrouver Clark Terry au club La Villa à Paris, le 11 décembre 1992. Le trompettiste, joueur de bugle et chanteur Clark Terry est un soliste hors pair et un musicien protéiforme, tant au niveau du style qu'au niveau du répertoire. Car avec 70 ans de carrière, il serait bien plus simple de préciser avec qui il n'a pas joué, tant la liste est longue. Mais il nous faut tout de même, et rapidement, évoquer ses débuts dans l'orchestre de Charlie Barnett en 1947, les passages successifs chez Count Basie de 1948 à 1951, puis chez Duke Ellington jusqu'en 1959, avant d'intégrer le premier big band de Quincy Jones. On pourrait également ajouter qu'il fut le mentor, entre autres, de Miles Davis, et qu'il a participé à d'innombrables séances de studio. On peut lire en effet le nom de Clark Terry sur la pochette d'environ un millier de disques. Virtuose, charismatique, exubérant, on pourrait ajouter d'autres qualificatifs, mais on va surtout laisser place à la musique en poursuivant l'écoute de ce concert et nous allons même vous proposer de rembobiner de quelques minutes afin de bien nous remettre dans l'ambiance du club La Villa, à Saint-Germain-des-Prés.

Revoici Clark Terry, entouré du pianiste Alain Jean-Marie, du contrebassiste Wayne Dockery et du batteur George Brown. C'était en 1992 à Paris et c'est de nouveau ce soir dans les légendes du jazz sur France Musique.

0: Thank you very kindly for Duke Ellington's Mood Indigo. We'd like now to present a tune that was composed by our drummer. George is a multi-talented person, you know.
1: Vous écoutez le trompettiste, joueur de bugle et chanteur Clark Terry dans les légendes du jazz sur France Musique et en 1992 au club La Villa à Paris avec Alain Jean-Marie au piano, Wayne Dockery à la contrebasse et George Brown à la batterie. George Brown qui, en plus d'être un excellent batteur, a composé le thème suivant qui s'intitule « The Snapper ». Clark Terry est justement en train d'expliquer que George a beaucoup de cordes à son arc et qu'il adore le poisson.
0: George Brown. The Snapper.